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2: 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Les Isards. Ce nom, après une rapide recherche sur le net, renvoie malheureusement parmi les articles qui traitent du quartier à des fusillades, du trafic, des tentatives de meurtre. Les médias et les institutions collent à ce quartier nord de Toulouse une étiquette lourde. Zone à problème ou désert politique. Une image réductrice qui efface complètement la vie quotidienne, la solidarité et tout ce que les habitants construisent ici.
3: Bienvenue dans ce nouvel épisode de C'est pas foutu. Moi c'est Citlali et avec Stéphie, Mathilde et Zaya, on pratique ce qu'on appelle le journalisme de solution. Au-delà de pointer les problèmes, nous allons voir ce qui transforme les choses sur le terrain. Et aujourd'hui, notre terrain, c'est la participation citoyenne dans les quartiers populaires.
2: La participation citoyenne. Pour la définir selon le gouvernement français, c'est impliquer les citoyens dans la construction des politiques publiques et créer des espaces de dialogue où peuvent s'élaborer des visions collectives. En théorie, c'est l'outil qui redonne le pouvoir d'agir aux habitants. Mais dans les quartiers populaires, il y a un fossé immense entre la théorie et la réalité.
3: Parce que ces quartiers sont déjà marqués par la fracture sociale, la distance avec les institutions ou une faible confiance dans le politique. Sans participation citoyenne réelle, les politiques publiques sont imposées d'en haut, sans répondre aux vrais besoins des personnes. Et ça, ça alimente un cercle vicieux que l'on souhaite déconstruire.
2: Aujourd'hui, des dispositifs ont été créés, les conseils citoyens, les budgets participatifs. Mais depuis les années 80, leur impact reste très limité. Un rapport UNADEL de 2014 le montre clairement. Les institutions cherchent surtout la régulation sociale, pas une vraie transformation du quartier. Résultat, ces outils sont perçus comme une façade de concertation, sans véritable pouvoir d'action pour les habitants.
3: Sociologiquement, ça va encore plus loin. Les habitants les moins diplômés, les plus précaires, finissent par se sentir illégitimes. Ils se disent « la politique, c'est pas pour moi, on ne m'écoutera pas de toute façon ». La sociologue Marion Carrel montrait en 2013 que même quand les professionnels tentent de mobiliser les habitants, la participation reste faible et ponctuelle.
2: À ça s'ajoute le manque d'espace d'expression. Peu de lieux où débattre collectivement et une désillusion profonde née de trop d'initiatives sans résultats visibles. C'est ce qu'on appelle la fatigue démocratique. Et dans des quartiers populaires, cette fatigue est réelle, profonde et, il faut le dire, complètement légitime.
4: Face à ce constat, des dispositifs qui existent mais qui ne fonctionnent pas, des habitants qui se sentent exclus de leur propre quartier, une question se pose. Est-ce qu'une initiative venue du terrain peut changer les choses là où les institutions ont échoué? C'est exactement ce que trois habitantes, Nadia Hassani, Sabrina Bentraub et Yamina Asia Abadi du quartier Les Isards, à Toulouse, ont décidé de tenter. En 2013, elles mettent en place Isards Attitude, non pas pour attendre que les choses changent, mais pour les faire changer elles-mêmes. On laisse la parole à Lisa, directrice de l'association, qui nous raconte comment tout a commencé.
5: Moi, je m'appelle Lisa et je travaille dans une association qui s'appelle Isards Attitude. Et cette association, c'est un lieu pour les habitants et habitantes du quartier. C'est un espace qui a été créé par des femmes du quartier suite à des gros conflits qu'il y avait autour du trafic de drogue, des fusillades avec des jeunes qui sont décédés sur l'espace public. À ce moment-là, il y a un groupe de femmes qui s'est dit « il faut qu'on se mobilise pour le quartier et pour notre jeunesse ». Donc elles se sont montées d'abord en collectif et après en association. Et elles ont donc développé plein de projets, notamment beaucoup de fêtes sur l'espace public pour occuper l'espace de manière positive, montrer que sur les Isards 3 Cocu, il n'y a pas que des problèmes divers, mais qu'il y a aussi des moments de convivialité, des moments de lien social. Voilà, ça a été surtout leur cœur d'action au tout départ. Puis après, elles ont fait un espace d'aide aux devoirs. Puis maintenant, c'est transformé en qu'on appelle en accompagnement à la scolarité. C'est-à-dire qu'on fait des devoirs, certes, mais on fait surtout des ateliers autour de la méthodologie, des lacunes, des ateliers d'ouverture culturelle avec les parents et les enfants. On a aussi un espace jeunesse où les jeunes créent leurs projets. un espace, bah, toujours le cœur de, notre, de nos actions, c'est un espace habitant et habitante où les habitants ils viennent pour créer leur projet en fonction de leurs envies, donc c'est très divers. Et un dernier espace qu'on appelle parentalité, donc c'est une action parentalité, c'est tout ce qui touche autour de séjour parent-enfant, d'ateliers parent-enfant, de formation parent à des moments aussi.
4: 11 ans plus tard, l'association a noué des partenariats avec plusieurs institutions, dont la mairie de Toulouse, les bibliothèques, les musées de la ville, ou encore des associations comme Acroqué ou Pousse aux abris. Un ancrage local qui aujourd'hui semble avoir quand même tenu dans le temps.
0: Mais concrètement, comment Isard Attitude fonctionne-t-elle au quotidien? Comment une association de quartier réussit-elle à faire participer les habitants de manière réelle et surtout durable? On a eu la chance de passer du temps dans leurs locaux pour les comprendre de l'intérieur. À Isard Attitude, tous les lundis après-midi, les adhérentes se retrouvent autour d'un café qui est avant tout un espace informel de concertation où l'on propose, débat et décide ensemble. C'est une démocratie participative, sans procédure formelle imposée de l'extérieur. On a demandé à Lisa de nous expliquer comment ça s'organise concrètement.
5: Alors, au sein de l'asso, la place des habitants dans la concertation, déjà, on peut se dire que là, il y a une base qui est solide. Le conseil d'administration, qui est quand même la base d'une association, qui sont les représentants qui, eux, prennent les décisions pour l'asso, ce sont essentiellement des habitants du quartier, qui se réunissent tous les mois. Donc, tous les mois, on parle des projets qui valident ou invalident. Donc, bon, déjà, on a quand même une bonne base. Après, ça reste 5 personnes, parce que c'est un conseil d'administration de 5 personnes. Mais on a aussi, à côté de ça, un groupe qu'on appelle les motivés, c'est les adhérentes les plus investies, et qui n'ont pas la charge, notamment juridique ou les responsabilités que peuvent avoir un CA, mais qui sont en tout cas consultées au même titre que le CA, c'est-à-dire consultées sur des décisions stratégiques, consultées sur des besoins à des moments, bon voilà, sur vraiment... Donc là, on est sur un groupe beaucoup plus élargi, on est sur un groupe d'une vingtaine de personnes. Et après, bah, y a des années qui sont fluctuantes en vrai. Il y a des années où des fois, on arrive à avoir le temps, mais aussi que les gens aient le temps de venir en réunion. En vrai, c'est pas que des fois, il y a des réunions où il y a personne qui vient. Mais normalement, on propose des temps de travail. Souvent deux fois à l'année pour réfléchir au projet. Et après, il y a des temps de travail sur les projets. Et les gens viennent, ceux qui veulent s'en saisir, viennent sur ces espaces. Et à ce moment-là, on réfléchit de dire les projets, ils vont être construits avec les habitants. Et puis après, moi, j'ai à cœur d'avoir ce qui n'est pas toujours facile en tant que professionnel, mais ce qu'on appelle la flexibilité. Ce qui est très fatigant des fois, mais de se dire, comme aujourd'hui, on a décidé d'une sortie. Nous, professionnels, on avait décidé qu'elle se passait à tel endroit. Et en fait, les habitants nous disent « Ah non, finalement, ça serait bien un autre endroit. » Et ben en fait, il faut qu'on soit capable de soit argumenter notre choix et de le tenir à ce moment-là, d'en discuter avec avec les gens qui nous contredisent, ou soit on est capable d'être réactif et de se dire « Eh ben en fait, ok, on va bouger. » Et du coup, ça demande déjà de mettre de côté son ego professionnel à plein de moments où on pense avoir réfléchi, penser les choses. Souvent, quand un professionnel il a pensé un projet, des fois, c'est un peu dur de le faire bouger parce que forcément, il a mis des heures ou en tout cas des temps de réflexion. Donc, c'est plus difficile de bouger les choses. Donc, ça demande de mettre de côté cet ego-là et ça demande aussi d'être hyper réadaptable et hyper aussi réactif en termes de communication. Donc beaucoup de téléphones, beaucoup de il faut prévenir tout le monde à la dernière minute, voilà. Donc principalement moi c'est un peu mes outils pour impliquer les gens.
4: À Isard Attitude, le recrutement des salariés se fait souvent par les habitants et c'est quand même assez rare dans une association.
0: Et pour mobiliser les habitants, ça fonctionne essentiellement par interconnaissance. C'est-à-dire que quand l'association a besoin de monde pour un événement, on fait appel aux habitants selon leurs compétences. Par exemple, une maman qui est plus à l'aise dans le sport sera sollicitée pour les activités sportives. Et pour les jeunes, c'est la transmission qui joue. C'est-à-dire qu'ils se mobilisent quand ils voient les adultes, les grands frères et les grandes sœurs s'engager.
4: Quand on était dans les locaux de Isard Attitude, on a observé quelque chose de révélateur. Des femmes qui venaient juste boire un café ou imprimer des documents et qui finissaient par rester discuter d'un projet passé à Isard Attitude.
0: Et avant de participer au projet, les habitants s'approprient l'espace, c'est-à-dire que les locaux deviennent un lieu de vie qui appartient à chacun. Et c'est précisément en créant ce sentiment d'appartenance qu'Isar Attitude donne envie, naturellement, de s'impliquer.
4: Sur le terrain, les actions sont quand même assez nombreuses. On a posé la question à Lisa. Quel est le projet qui illustre le mieux cette participation des habitants?
5: Alors moi, un projet que j'ai particulièrement...

0: Mais non, on se retrouve collectivement. En plus, ça fait du lien entre habitants à ce moment-là. Et puis, on va chercher aussi des bénévoles de l'extérieur, mais pas que, aussi des bénévoles habitants sur le quartier qui viennent aider, qui sont un peu plus à l'aise avec les savoirs dits académiques et qui, du coup, vont aider les enfants là-dessus. Et les parents sont quand même présents. Pour déjà, la présence des parents est très importante en termes de soutien pour les enfants. De voir que leurs parents sont investis dans leur scolarité, c'est très important. Mais aussi, ils sont là, ils nous aident sur la mise en place des tables, des chaises, distribuer le goûter, faire les présences, certaines faire animer des ateliers lecture. Bon, ça va dépendre de des envies de chacune. Mais moi, je trouve que ce projet, il a un sens énorme de montrer comment collectivement on peut s'entraider sur une thématique qui est très importante, qui est celle de la scolarité des enfants.
1: Et c'est loin d'être le seul exemple. Il y a aussi des ateliers sportifs deux fois par semaine, des randonnées pour les adultes, des séjours en famille à la montagne pour environ 50 personnes, des sorties culturelles chaque mercredi depuis le mois d'octobre, une aide à l'apprentissage du code de la route chaque vendredi. Et il faut aussi noter que 600 repas solidaires ont été distribués en 2025. On peut donc voir que ce sont de beaux projets, nés des habitants et pour les habitants.
2: Construire sa participation n'a pas été sans obstacles. Lisa en a listé plusieurs. Des salles municipales difficiles d'accès, une bureaucratie décourageante et un sentiment partagé par certains habitants présents depuis plusieurs années ou plusieurs générations de se faire, pour répéter leurs mots, expliquer la vie par des professionnels arrivés depuis peu. Mais c'est finalement le financement qui reste de loin le frein le plus difficile à lever.
0: Alors, les obstacles que Isar Attitude a eu, mais que je pense plein de collectifs d'implication d'habitants a, et surtout dans des quartiers comme les quartiers politiques de la ville, les quartiers prioritaires, les quartiers populaires, qui en fait sont des lieux où il y a d'abstention, soit il y a un vote qui est souvent de l'opposition, et du coup fait que c'est des quartiers où malheureusement les paroles sont moins entendues. Et donc les gens, quand ils se regroupent en collectif d'habitants pour faire entendre leur voix, les obstacles qu'ils reçoivent, mais elles sont très nombreux et très épuisants. Vraiment, là je peux vous les citer. Quand on les cite, on se rend moins compte, mais ça va être la difficulté pour avoir un accès au local. Donc je sais pas combien de mails pour pouvoir avoir un local pour une heure de réunion. Du coup, quand on sait à quel point c'est difficile d'avoir des habitants qui se mobilisent sur des réunions, en fait, quand on épuise une personne qui est sur l'organisation, du coup, c'est hyper fatigant.
2: Un grand merci à Lisa d'avoir pris le temps de nous recevoir malgré un agenda bien rempli. La preuve en direct avec ce coup de fil reçu en plein milieu de notre échange.
1: Et derrière ce rythme intense, comme on peut le voir, il y a surtout un engagement de terrain qu'Isar Attitude essaye de faire reconnaître. Malgré les préjugés de départ, l'association a réussi à créer un vrai dialogue avec les institutions. Les fondatrices ont continué à se faire entendre, notamment en préfecture. Comme le dit Lisa, si on se passe de travailler avec les collectivités, on rame beaucoup. Au fond, Isar Attitude montre que la participation citoyenne se construit avec les habitants. Mais concrètement, qu'est-ce que ce travail a changé dans le quartier ?
3: Alors aujourd'hui, c'est 250 adhérents, dont plus de 100 jeunes du primaire au lycée. Alors qu'au départ, c'est des femmes de 25 à 70 ans. Et petit à petit, les enfants, les ados, les familles entières ont rejoint l'aventure.
4: Et tout ça, dans le quartier, ça se ressent. Des habitants qui se sentaient isolés ont un endroit où se retrouver. Une habitante qu'on a rencontrée résumait ça simplement. C'est comme une deuxième maison. Une phrase qui dit tout sur l'attachement des gens à ce lieu. L'association a réussi à créer des espaces de confiance là où il n'y en avait plus. Une vraie solidarité intergénérationnelle entre les femmes, les jeunes et les familles. Beaucoup d'habitants isolés ont trouvé un point d'ancrage.
3: Cette solidarité, elle a une histoire, et ça rejoint d'ailleurs l'idée de départ des fondatrices. Dans un post Instagram, elles expliquaient qu'au début, elles voulaient s'occuper des jeunes avant qu'ils ne tombent dans la délinquance. Et leur premier grand projet avec les parents s'appelait d'ailleurs « Le savoir est une arme », une phrase qui, 11 ans plus tard, résonne encore.
4: Et ce travail, aujourd'hui, il est reconnu bien au-delà du quartier. L'association est financée par le dispositif Agir dans mon quartier. Elle travaille également avec la mairie de Toulouse, le centre social Isar Bordeaux Rouge et le Tactique Collectif qui est décrit par Lisa comme la base de l'asso. Une légitimité construite dans le temps qui se mesure aussi en chiffres. Plus de 100 enfants accompagnés chaque semaine, 600 repas solidaires en 2025, un séjour montagne avec 50 personnes et 11

0: 11 ans d'existence.
1: 11 ans, c'est pas rien pour une association née dans un quartier que tout le monde décrivait comme un désert politique.
2: Bizarre Attitude présente néanmoins plusieurs fragilités, épuisement des salariés, instabilité financière, manque de moyens humains et 4 salariés pour un quartier en croissance de 36 à 66%, comme le résume Lisa, ce sont des gens du secteur associatif qui sont précaires, qui s'occupent de gens encore plus précaires.
3: Et c'est le paradoxe de beaucoup d'associations. Elles comblent les manques de l'État, mais sans en avoir les moyens. Et pourtant, ce modèle prouve que c'est possible. Il ne pourra bien sûr pas être reproduit à l'identique ailleurs, car sa force, c'est vraiment d'être née de ce quartier, et surtout de ces femmes. Mais il montre vraiment qu'une participation citoyenne réelle existe quand elle part des habitants. Et c'est peut-être ça, l'enseignement positif à retenir.
1: Écoutez, merci beaucoup de nous avoir écoutés. C'était Citlali, Mathilde, Zaya et Stéphie, en partenariat avec Campus FM et l'IUT, et puis bien sûr, Isar Attitude.

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2: Bonjour à toutes et à tous, bienvenue sur Radio Campus Montpellier pour cette émission spéciale à l'occasion donc de la Journée mondiale des océans en partenariat avec l'unité de recherche Marbec. Laissez-vous porter par ces vagues radiophoniques, nous embarquons pour un voyage au cœur de la recherche scientifique. D'escale en escale, de découverte en découverte, nous explorerons les multiples facettes de l'océan, cet univers à part entière qui couvre la majeure partie de notre planète. Notre embarcation, cher Moussaillon, sera The Late Show de Ninette. Car Ninette, c'est une dorade, mais elle veut en savoir plus sur le monde qui l'entoure, et je vous propose de l'écouter tout de suite.
3: Mes chers poissons, méduses, crustacés et autres habitants des grands fonds, soyez les bienvenus dans mon Late Show. Toute l'équipe du Late Show est là, Christine la langoustine pour ses fiches infos croustillantes. Kiss kiss. Sans oublier notre ingé son invirable et neveu du directeur de la station, Krabby le crabe.
4: Bonjour tout le monde. Coucou tonton.
3: Ce soir, nous accueillons une invitée d'exception, une chasseuse redoutable, une nageuse élégante et une habituée des eaux troubles des estuaires. J'ai l'immense plaisir de vous présenter mon amie de toujours, Barbara Labarre. Barbara va partir dans l'espace prochainement. Elle va tout nous raconter de cette aventure.
5: C'est par là, chef.
3: C'est pas Barbara qui vient, là.
6: Waouh, c'est Elton Muscle, le king du port de Marseille. Oh, suis fan. Je collectionne ses posters, et même sa figurine avec le trident. Si, c'est vrai.
3: C'est surtout le plus gros mafieux de Méditerranée, de son vrai nom Christian Payasse. Qu'est-ce qu'il vient faire là? C'est quoi ce plan?
6: Appelez-moi encore une fois Christian Payasse et je me ferai un plaisir de vous dévorer toute crue. Je plaisante, bien sûr.
3: Bien sûr, Monsieur Payasse. J'ai l'impression que vous vous êtes trompé d'émission, Monsieur Elton Muscle. Ici, c'est pas le plateau de l'émission Mal Alpha Aquatique, hein.
6: Hey, c'est mon émission préférée. Non, je me suis pas trompé d'émission. Je suis encore en pleine possession de mes moyens. Et j'ai encore les moyens pour mettre les choses à ma possession.
3: Non, alors, ce plateau n'est pas un bar clandestin. J'ai pas prévu de vous inviter et j'attends Barbara Labarre.
6: Malheureusement, Ninette, Barbara ne viendra pas. Elle m'a demandé de la remplacer.
3: La remplacer? Mais c'est curieux parce que je viens de lui parler il y a quelques minutes et elle n'avait aucune intention de partir. Et encore moins de se faire remplacer.
6: Si, moi je l'ai vue. Oui, elle est partie. En vacances, dans une réserve naturelle, enfin bref, loin, très loin. Et elle m'a dit que Elton Muscle va la remplacer, qu'elle m'a dit. Bon, eh bien voilà, les choses sont claires maintenant, nous allons pouvoir recommencer le late show. Eh oui, Ninette, qui mieux que moi pour parler d'aventure spatiale? Après tout, je suis le roi des mers et bientôt des étoiles. Je suis venu vous parler de mon prochain voyage dans l'espace.
3: Krabby, c'est vrai ce que tu dis?
6: Je vais aller allumer le fifophone, moi.
3: Tu sais ce que ça coûte, un faux témoignage?
6: Je sais pas qui c'est, mais il y a quelqu'un qui bouge et dérègle le fifophone depuis un moment.
3: Un mensonge qui peut t'amener en prison, au milieu des requins qui vont t'arracher les pinces pour faire de toi un ballon de basket.
6: En fait, c'est Elton qui m'a demandé de dire ça, enfin. J'ai rien compris, mais bon.
7: Il déraille complètement.
6: Pardon, Elton. Mais c'est pas ma faute, t'as vu? Elle m'a forcé.
7: Je ne parle pas au futur ballon de basket.
3: Je pars à la recherche de Barbara. Je prends un micro sans fil avec moi pour rester en contact avec vous. À tout de suite. Ok, Ninette, vas-y, je gère. Elton, enfin Christian, prépare-toi, tu vas devoir parler sciences spatiales avec moi. Je sens que ça va être une belle tranche de rigolade.
7: Oui, mais rira bien qui rira le premier.
8: Le dernier, chef. Le dernier.
7: Quoi, le dernier ?
3: Allez, on se calme et on enchaîne avec le fiche info, jingle. Krabi. Krabi, le jingle.
6: Oh, pardon Christine.
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3: En 1959, Frida Taub, la jeune étudiante américaine en thèse chez Boeing, lance la toute première idée d'alimentation de poissons d'aquaculture sur la Lune. Comment transformer les déchets des astronautes, y compris le caca, en nourriture de poissons? L'idée est de faire des chips flottantes à partir des déjections d'astronautes.
6: Du caca ?
3: L'expérimentation est testée sur les tilapias, poissons robustes et faciles à élever en eau douce. Ah, de l'eau douce, bah, dégueulasse. Mais en 1961, la course à la Lune absorbe tous les financements et met fin à l'expérience de Frida Taub. Ah, on me souffle dans l'oreillette que Frida travaille encore aujourd'hui pour l'Université de l'État de Washington à Seattle et espère encore voir un jour une station lunaire peuplée de poissons. Eh bien, moi, je dis, le premier aquarium lunaire devrait porter son nom, hein, la station lunaire Frida Taub. Ben voilà.
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3: Je suis dans la loge de Barbara et tout est renversé. Tout est sans dessus-dessous.
7: C'est rien. Je cherchais quelque chose et j'ai tout dérangé. Je suis désolé. Je ferai remettre tout ça en ordre par mes poissons gardes.
3: Tiens, je viens de trouver un écailleur à poissons.
8: Ah, ben, je le cherchais justement. Tu pourras me le ramener ?
7: Ferme-la, imbécile !
3: Un écailleur à poissons ? Tiens-nous au courant, Ninette, si quelque chose se passe. Oui, je continue de chercher. T'assures grave, Christine. Merci.
7: Et moi ? Zafure pas grave ? Allez donc chercher Barbara du côté de l'ère marine des pirates. Et prenez donc quelques jours de détente. Ah, mes frais, bien sûr.
6: Je peux y aller aussi, Elton ?
7: Toi ? Oh, tu ne perds rien pour attendre. Je te réserve quelque chose de bien mieux. Oh, merci, Elton.
3: Elton Muscle, qu'est-ce que la ceinture de Van Allen ?
7: Eh bien, comme son nom l'indique, c'est une ceinture qui appartient à un certain chanteur humain nommé Eddie Van Halen.
6: Oui, je connais ça, ça fait comme ça. Attendez, je vais mettre de la réverbe.
3: Alors désolé d'interrompre ta performance artistique, Krabi, mais pour moi, la ceinture de Van Halen, c'est une ceinture qui entoure la Terre et qui...
7: Une ceinture qui entoure la Terre ? Et elle tient comment ta ceinture ? Et si elle n'est pas serrée et que la terre rentre son ventre, son froc tombe, c'est ça ?
6: Elle rentre son ventre.
7: Franchement, oula, te chaud ! Vous croyez vraiment captiver le public avec vos histoires scientifiques ? Des trucs qui n'intéressent personne ? Le public, il veut qu'on lui raconte des histoires qui le touchent, qui le font rêver. Des histoires comme la mienne, par exemple. Je suis parti de rien, et maintenant j'ai tout. Et je vais même aller dans l'espace.
9: Ouais,
7: c'est ça qu'il faut raconter.
9: Oh,
7: c'est vrai, quoi, il en a marre.
3: Vous m'entendez ? Il y a un truc qui bouge là-bas. C'est des algues. Je regarde dessous. Ah ! Par le trident de Poséidon. Barbara ! Appelez les secours, vite ! Elle est vivante !
7: Comment ça, vivante ?
8: Comment c'est possible ? Je l'ai caillée pourtant.
3: J'ai l'intuition que vous n'êtes vraiment pas très net dans cette histoire, monsieur Payasse.
7: Moi, c'est Elton Muscle, ok ?
6: Allô, les secours ? Ici Krabi du Light Show de Ninette. Venez vite !
3: Je crois que Barbara veut me dire quelque chose.
10: Ninette ? C'est Elton Muscle.
8: Qu'elle te dit si fille ça, les gars ?
10: Il a voulu me tuer pour prendre ma place dans l'espace. Et en plus, tu sais quoi ?
3: Non !
10: J'ai utilisé le fichophone en cachette. Et j'ai dit à un humain que... que j'étais... un poisson. désolée.
3: Non. Barbara. Elle est morte. Non. Non. Elton Muscle, vous allez payer pour ce crime ignoble.
7: Allez, on se barre. Mais où êtes-vous, les poissons gardes? Oh! Hé, hey, les gars! Me laissez pas toute seule!
3: La police arrive!
6: Christian Payasson! Attrapez-le, il est là! Cassez tout le bureau du lait!
7: Mais laissez-moi! Oh, vous savez que je suis, oh! Non, pas le filet, oh!
6: It's too late! Le lait a eu ta peau, Elton Muscle! Ou plutôt, Christian Payasson! Qui vaut pas un crypto?
7: Laissez-moi! Je reviendrai! Et je me vengerai! Oh, quelle arrestation musclée!
3: Eh ben oui, bien musclée! Elle est bonne celle-là!
6: Hein? Pas compris?
7: C'est un appel d'un humain? C'est la première fois que je vois ça! Qu'est-ce qu'on fait?
3: J'arrive! The show must go on!
6: Allô? Ne quittez pas! Allez, allez, on enchaîne! Réveille-toi, Christine! So must go on! C'est le moment de Christine pour son fils info! Allez, dingle!
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3: Histoire des poissons dans l'espace, deuxième partie. Merci le pari! Le pari entre les scientifiques. Vous connaissez pas? Ils connaissent pas. Skylab, c'était la première station spatiale américaine, un long tube en orbite autour de la Terre. Un jour, un des ingénieurs de la NASA lance un pari. Idiot.

0: Tout le long de l'année, depuis novembre, on a des différentes rencontres avec, avec les collèges, des différentes associations, les centres socioculturels, les centres culturels. Peut-être qu'Camille aussi, tu peux donner un...
1: C'est quoi vraiment l'idée en fait de ce spectacle? C'est de faire, de co-construire avec les collégiens, c'est ça?
2: Oui, alors c'est ça. En fait, il y a plusieurs parties dans ce projet. Donc en fait, la Grainerie porte un projet qui s'appelle Escala Stendhal, qui a une grosse partie du coup en temps scolaire en partenariat avec le collège Stendhal. Et deux classes sont associées, une classe de 6e et une classe du PE2A. Donc les deux classes vont intervenir à des endroits différents. Les 6e ont vraiment une semaine complète de résidence comme des vrais artistes à la Grainerie, en compagnie donc cette année d'André et Renata, car chaque année une compagnie est associée au projet sur toute l'année scolaire. Et ces jeunes artistes se produisent une fois à la Grainerie et une fois au centre culturel, ici, à Henri Desbal. Et après, par contre, le projet Escala Stendhal, c'est tout plein d'autres rencontres que André et Renata ont fait tout au long de cette année. Et c'est vraiment un projet qui se nourrit de tous les partenariats, toutes les structures du territoire et des habitants-habitantes qui font vivre vraiment ce projet et qui créent ensemble, du coup, la carte blanche que vous allez pouvoir voir ce vendredi au Petit Bois de Bagatelle. Carte blanche parce que, du coup, ça va pas seulement être un spectacle d'André et Renata, de la compagnie Kitschkong, mais ça va vraiment être un spectacle construit avec toutes les rencontres qu'ils auront faites.
1: Alors André, comment vous justement vous faites avec les collégiens pour les emmener un petit peu dans ce processus de création? Voilà, comment ça se passe une semaine par exemple à la Grainerie avec eux?
0: Ben, c'est des super rencontres en fait. C'est des jeunes qui arrivent avec toute leur énergie et nous on arrive avec nos outils outils de création et qui sont retraduits à leur langage aussi. Du coup, c'est une rencontre qui se passe surtout autour du porté acrobatique, qui c'est notre langage artistique avec Renata. Et à partir de ce corps à corps, à partir de la rencontre entre eux avec nous, ça permet de créer de la matière. Pour nous, le porté acrobatique, plus qu'une technique en soi, plus que l'exploit, on envisage mettre en valeur la relation humaine. Et c'est là où on crée des jeux, on joue avec des questions de réflexe, des questions d'acrobatie, on joue et à travers le jeu, on finit par créer la matière qui devient un spectacle.
1: Donc vous êtes ensemble, voilà, le processus, vraiment, vous intégrez la question du jeu avec eux. Est-ce que vous avez un moment fort à nous raconter avec toutes ces rencontres que vous avez faites et pour créer ce spectacle?
0: Il y en a plusieurs, en fait. Ben, vu qu'on est là depuis novembre, l'arrivée, le fait de faire un petit impromptu au collège Stendhal, c'était quelque chose de hyper riche, hyper goûtu. Le fait d'entrer dans leur espace d'études, dans leur classe, c'était quand même quelque chose de chouette de voir comment les sortir un peu de leur quotidien. Ça, c'était les toutes premières. La toute première étincelle qui a été créée. Après, pendant la création, c'est ce qui ressort le plus, c'est la capacité créative et l'énergie qu'ils ont. Quoi. C'est des gens qui ont vraiment plein à donner, plein à partager. Et ça, c'est génial.
1: Camille, Escala Stendhal, ça fait longtemps que ça existe. Justement, comment... pourquoi cette volonté de perdurer? Qu'est-ce qui vous tient à cœur?
2: Alors effectivement, je crois que là on est à la 9e édition d'Escala Stendhal et du coup on est dans la Croisée des Parcs depuis la création de la Croisée des Parcs il y a 7 ans. Une envie de perdurer parce qu'on voit que ça prend dans le quartier, que ça enrichit à la fois la compagnie qui est associée pendant toute l'année et à la fois les habitantes qui croisent ces personnes pendant tout au long de l'année sur plein de temps différents. Et parce que à chaque fois, la compagnie apporte sa couleur, sa particularité et permet de renouveler totalement le projet chaque année. Donc on n'a vraiment pas deux éditions similaires. Et c'est ça qui est vraiment chouette.
1: Et du coup aussi, il y a plus de classes qui peuvent participer parce que j'imagine voilà,

0: À chaque fois, c'est pas tout le collège. Donc,
1: Et non, malheureusement, c'est seulement deux classes à chaque fois. Donc, oui.
0: vous avez, on a un petit extrait de Disco Too. Est-ce que, André, tu veux en dire un mot de cette introduction musicale ?
2: Cette musique a été créée pour le spectacle qui est en cours de création de la compagnie Kitsch Kong, qui s'appelle Entre. Et c'est créé par Théophile Clé. C'est vraiment quelque chose qui nous inspire beaucoup, qui est en rapport avec cette matière-là autour de au revoir, de la despedida, du deuil.
0: Mais je propose qu'on écoute un extrait, un court extrait, puisque après il faudra voir le spectacle.

0: Merci en tout cas André et Camille de nous avoir présenté la compagnie Kishkong et ce spectacle de cirque qui aura lieu le vendredi 19 au Petit Bois de Bagatelle à 18h30 avec bien sûr les collégiens qui étaient en résidence avec la compagnie.
1: Et pas que.
0: Et pas que, oui, parce qu'il y a une multitude de rencontres.
1: C'est ça.
0: Oui, donc habitants, artistes, invités
2: exact.
0: Aussi.
2: Exact.
1: Merci à vous.
0: D'accord, mais ça sera la surprise de voir qui sera d'autre.
2: Merci. Voilà.
3: Alors on continue la découverte du programme du vendredi 19 juin avec un rendez-vous à 19h30 pour un bal incroyable, un bal fabuleux, un bal de la compagnie Astor et la Patronne. Le spectacle s'appelle Emballez-vous et vous allez voir, je suis allée à la rencontre de deux de leurs membres, Géraldine Pignol et Claire Lascoum, dans le Tarn. Je vous propose d'écouter ça tout de suite.
4: Alors, Emballez-vous, on est six musiciens au plateau, basse, guitare, batterie évidemment, et puis on a une section cuivre, trombone, saxo, et voilà, il y a une excellente chanteuse.
5: Vous-même?
4: Oui, c'est moi-même. Voilà, et surtout, non, surtout, on a deux merveilleuses ambianceuses. Voilà, c'est un peu la spécificité de la proposition, c'est que c'est à la fois un spectacle à vivre pour les danseurs qui sont accompagnés par les deux ambianceuses tout au long du bal. Et puis c'est aussi un spectacle qu'on peut regarder comme ça de l'extérieur parce que on joue sur une grande caravane qui se déplie dans tous les sens et qui nous offre trois niveaux de jeu en fait. Donc il y a le plateau du centre, il y a un balcon tout en haut et il y a deux mezzanines intermédiaires. Donc on a vraiment écrit le spectacle avec de la mise en scène où on utilise ces différents espaces de jeu. Voilà, donc c'est aussi agréable à regarder.
3: Dans les ambianceuses, vous en faites partie, Claire Lascoum?
6: Oui, absolument. Nous sommes deux ambianceuses sur ce bal d'Emballez-vous, donc Soizic et moi-même. Et voilà, ben nous, notre rôle, c'est d'amener les gens à danser. Alors, le répertoire part des musiques traditionnelles, donc des danses un peu plus traditionnelles et classiques, on va dire. Et puis, évidemment, ça évolue vers de la danse plus libre. Et voilà, nous, ce qui nous importe, c'est l'expression corporelle de chacun à son niveau, à sa portée, et pas des prouesses chorégraphiques non plus.
3: Donc, ce soir-là, il y a une initiation?
6: Oui, absolument. On aime beaucoup faire des initiations avant le bal. Comme ça, les gens qui sont aussi un peu timides à la danse viennent, nous rencontrent toutes les deux et aussi l'équipe des musiciens. Et du coup, ça nous permet de mettre des petits codes ensemble et pour plus tard, pendant la durée du bal, être un peu de connivence avec ces personnes qui viendraient faire l'initiation.
3: Donc un projet qui s'adresse à qui? Enfin, qui est convié ce soir-là pour danser avec Emballez-vous?
4: Ben un peu tout le monde, parce que c'est vrai que les propositions chorégraphiques, on les a construites de manière très ludique. Donc ça s'adresse aussi bien aux enfants que aux adultes et voire aux personnes âgées. Hein. Chacun fait avec, en fonction de sa corporalité, de son énergie. On n'essaye pas d'atteindre des objectifs, on va dire. Notre objectif, c'est plutôt la rencontre, le jeu, et puis de vraiment passer un bon moment ensemble et de se rencontrer dans quelque chose d'un peu moins formel que le quotidien, quoi.
3: Et alors, quelques mots sur les styles musicaux avant d'écouter un extrait de votre magnifique teaser?
6: Eh bien, du coup, des styles musicaux très variés, je dirais, pour qu'il y en ait vraiment pour tous les goûts. Et c'est aussi une sacrée bonne équipe de musiciens, quand même. On a parlé beaucoup de la danse, mais la musique est au centre de ce projet. Et donc, du coup, j'en dirai pas plus. Faut venir nous écouter, faut venir danser, faut venir nous rejoindre.
7: Bonsoir, bienvenue au grand bal d'Emballez-vous, le bal de la joie, le bal de la rencontre, le bal de l'envie d'être ici,

0: Voilà, emballez-vous vendredi à 19h30. Venez les voir, venez avec vos enfants, vos petits-enfants, vos neveux, vos oncles, vos tantes, vos potes, vos amis les plus chers. Vous ne le regretterez pas. Et comme vous l'avez entendu, vous pourrez vous initier aux danses qu'ils proposent dans un climat détendu, bienveillant et très sympa. Et puis après le bal, la nuit va tomber, évidemment, comme un peu tous les soirs, finalement, vers 21h45. Alors, on vous proposera un ciné sous les étoiles. Et le film de ce vendredi, eh bien, c'est Madagascar 3. Une aventure hilarante autour d'un cirque ambulant. C'est un écho, vous l'aurez compris, à la thématique du cirque de cette soirée-là. Et pour vous donner un peu envie, en tout cas, vous mettre l'eau à la bouche, je vous laisse découvrir... la musique du film, un petit extrait. Non, peut-être pas. En tout cas, ce que je peux vous dire, c'est que c'est à partir de 6 ans. Écoutez un peu quelques airs pour vous mettre dans cette ambiance. C'est Madagascar 3, ciné sous les étoiles. Voilà, Madagascar 3, un ciné sous les étoiles vendredi soir pour se mettre dans le groove qui annonce dès le lendemain, le samedi 20 juin, une nouvelle soirée de cet été à la croisée des parcs, Agnès.
1: Et oui, une nouvelle soirée et la traditionnelle fête de la musique au Petit Bois de Bagatelle, puisque ça aussi c'est une fête incontournable du Petit Bois, la fête de la musique, et ça sera samedi 20 juin. Et comme d'habitude, à partir de 16h, nous aurons l'espace ludique et créatif. Il y aura des jeux libres, des jeux d'eau, de la bibliothèque nomade, des ateliers créatifs, des stands autour de la création écologique et des solidarités. Ensuite, nous aurons aussi de la musique pour cette fête. Bien sûr, à 18h, la Batucada Nice Groove. Pour en parler, j'ai avec moi Nelly du Centre Social. Bonjour.
2: Bonjour.
1: Et j'ai aussi Zouer, bonjour, qui connaît bien la Batucada.
3: Bonjour. Oui, on les connaît bien.
2: Ok, donc comme tu l'as dit, à partir de 16h, il y aura tout cet espace-là avec nos partenaires VRAC qui va faire un atelier de cuisine et de dégustation. Il y aura aussi Ludimonde, du coup, je laisserai Zouer en parler. Et aussi, on aura aussi la bibliothèque qui va faire de la création de carnets de vacances avec les tout-petits. Il y aura plein d'activités comme ça, donc j'invite tout le monde à venir ce samedi à partir de 16h.
1: Avec un petit décalage si jamais il y a forte chaleur, c'est ça ? Sur les
2: Exactement.
1: Horaires de l'espace ludique.
2: Exactement.
1: Qui sera un peu plus décalé en soirée.
2: Oui, donc on aura des petits jets d'eau là pour asperger tout le monde, ce sera sympa.
1: D'accord. Et alors cette Batucada, Nice Groove, qui c'est qui veut un petit peu entamer cette présentation ?
3: Ben moi je peux en parler un petit peu. Alors Nice Groove, pour la petite histoire rapidement, on les a rencontrés en 2018, donc c'est avec une autre casquette, une autre asso dans laquelle je fais partie, Sambarési. On était partis à Lisbonne et voilà, donc on les avait rencontrés un peu par hasard, on les avait présentés. Donc c'est une Batucada qui est assez originale parce qu'ils interviennent dans les quartiers populaires autour de Lisbonne et ils ont une démarche très intéressante, donc voilà, c'est un peu l'ambiance du Brésil.
1: C'est quoi cette démarche très intéressante pour toi?
3: Ben, c'est-à-dire qu'ils captent un peu des jeunes et voilà, la musique est un média et ça leur permet vraiment de rassembler, d'être vraiment en collectif et de jouer tous ensemble. Donc le principe de vraiment de la Batucada. Et cette année, on va les accueillir en fait à Toulouse. Donc il y a un groupe de 20 personnes qui viennent et donc on est très content de les avoir à Bagatelle avec la croisée des parcs.
1: Alors un groupe de 20 personnes, mais sinon le reste du temps ils sont au Portugal hein?
3: Ouais, c'est ça, ils vivent et ils habitent au Portugal. C'est une Batucada de militants bénévoles, tous ils ont un travail à côté et voilà, passionnés par la musique, et du coup ils se déplacent régulièrement dans des fêtes, sur des carnavals.
1: Alors je vois que c'est des percussions d'Afrique lusophone. Donc Mozambique et Angola, est-ce que sur cette Batucada aux sonorités particulières, tu peux en dire un mot?
3: Eh bien, c'est très rare en fait. Nous, c'était un peu ce qui nous avait surpris, c'est qu'on a l'habitude d'avoir un peu le côté Brésil de la Batucada, mais c'est très rare d'avoir des batucs qui jouent un peu des morceaux qui viennent vraiment d'Afrique, hein, l'origine vraiment de la musique brésilienne, Angola, Mozambique, mais aussi Cap-Vert. Et avec des intervenants qui viennent aussi ramener ce côté percussion d'Afrique et adapté sur la Batucada.
1: Mais je propose justement qu'on écoute un extrait de leur déambulation à Lisbonne, la grande caravane, voilà, pour se mettre un petit peu dans l'ambiance. Et puis sinon, bien sûr, rendez-vous le 20 juin pour les entendre à partir de 18h. Hein.

0: Voilà, ça va groover samedi 20 juin à partir de 18h avec cette Batucada Nice Groove venue de Lisbonne. Vous en entendez là un extrait. Et puis après avoir s'être bien défoulé comme ça avec la Batucada, eh bien vous pourrez assister à un défilé de mode au titre enchanteur, Oser Patchwork. Pour nous en parler, deux personnes, donc Samia, bonjour.
1: Bonjour.
0: Et Mika, bonjour.
2: Bonjour.
0: Alors, vous pouvez nous dire quelques mots sur ce projet de défilé Oser Patchwork?
1: Oui, bon, pour moi, pour ma part, moi je suis une toute nouvelle adhérente à l'association Ascot depuis décembre 2025. Donc là, je participe à un défilé bagages chauds. Et donc le défilé, il a un partenariat avec, comme vous l'avez dit précédemment, avec la structure Patchwork Oser. Alors pour ce défilé, c'est le troisième de ce style.
0: C'est la troisième édition.
1: Troisième édition, tout à fait. Et donc pour cette année, comme vous l'avez bien dit, c'est le thème, c'est Patchwork. Donc ça sera le thème robe d'époque revisitée sous forme de patchwork. Et avec la structure Patchwork Oser, on a mêlé les danses hip-hop, rap, slam, en tout genre, voilà.
0: Donc vous faites partie de l'atelier couture qui a fait du patchwork pour concevoir les costumes?
1: Tout à fait, c'est du cousu main de A à Z.
0: Et alors les tissus, vous les avez achetés, récupérés?
1: Non, ce sont des tissus recyclés. Parce que pour sensibiliser la population par rapport au recyclage au niveau de l'environnement, réchauffement climatique, voilà.
0: Et surtout qu'on sait qu'on achète beaucoup trop d'habits,
1: voilà.
0: Qu'on doit tous faire un petit effort à ce niveau-là, peut-être un gros effort même.
1: Tout à fait, parce que les gens ont tendance à surconsommer, c'est pour leur faire prendre conscience de ce...
0: De cet engagement,
1: de cet engagement, voilà, et qu'ils prennent conscience que en fait il faut vraiment comment expliquer ça, c'est vraiment
0: important,
1: oui, tout à fait, mais vraiment aller à l'essentiel.
0: D'accord.
1: Voilà.
0: Et alors ces costumes, ils seront beaux?
1: Bah oui,
0: ils seront rigolos.
1: Non, pas
0: c'est
1: spécialement,
0: pas le thème.
1: Mais c'est vraiment très très stylé. Ah oui, je vous donne ma parole.
0: D'accord.
1: Voilà.
0: Et vous, Mika, quel est votre rôle?
2: Ben en fait, je vais vous présenter Patchwork Oser.
0: Voilà. D'accord.
2: Au début, on a commencé à partage 31.
0: Ouais.
2: Voilà, avec le Colombo Aragé. En début 2025. Et à la fin de l'année 2025, on a fait un grand spectacle avec le Patchwork Oser. Et c'est là où on a décidé de prendre notre liberté. Voilà. Et du coup, on a décidé de jouer dans notre quartier avec le bagages chauds pour nous faire exister dans le quartier et mélanger le défilé bagages chauds et le spectacle du Patchwork Oser. Voilà, donc actuellement on a 3 dates, dont 2 avec le défilé.
0: D'accord.
2: Voilà, donc il y a le 20 juin, la croisée des parcs, du coup. Le 2 octobre, on joue ici au centre culturel.
0: Voilà. Henri Desbal.
2: Et une en solo qui est au théâtre du Grand Rond le 28 juin à 18h.
0: Très bien.
2: Voilà, avec le patchwork osé, cette
0: fois-ci. Beau programme.
2: Voilà.
0: Et alors, dans ce défilé, combien d'habitants et d'habitantes vont montrer le fruit de cette confection? On
1: alors,
0: est sur combien de personnes?
1: Il faut compter 30 personnes entre bénévoles, participants, voilà, et mannequins. Donc, c'est vraiment le total. Enfin, c'est 30 au total.
0: Ok, ben n'en disons pas plus pour garder un peu de suspense, sauf si vous avez quelque chose à rajouter.
1: Oui,
0: évidemment.
1: Par contre, voilà, je tiens à repréciser que le défilé bagages chauds aura lieu le samedi 20 juin à 19h, donc on vous attend nombreux pour le défilé.
3: Moi, j'ai hâte de voir les costumes stylés.
2: Après, je fais une petite pub.
0: Profitez-en.
2: On a un petit Insta et un Facebook, Patchwork Oser, n'hésitez pas à venir nous suivre.
0: Ah ben voilà, voilà. Comme ça, on a déjà un peu
2: exactement.
0: Une petite idée.
2: Et on y va à fond.
0: Les autres dates.
2: On y va à fond.
0: Vous allez
2: à fond.
0: Ça fait du bien, voilà.
1: On y va à fond.
0: Les gens qui y vont à fond, ça nous fait du bien.
3: Mais il ne faut jamais oublier de manger pendant une soirée. Et heureusement, nous avons...
0: Oui ?
3: Nous avons Alimeco.
4: Bonjour.
3: Bonjour. Alors, nous avons Nawel d'Alimeco. Bonjour Nawel.
2: Bonjour. Du coup, nous, on enchaînera autour de 19h30 par un repas à prix libre. Notre association, elle veut que tous les habitants du quartier puissent bien manger. Bien manger, c'est des produits avec qui sont bien produits, qui sont bons pour la santé. Et donc, nous, on propose régulièrement des repas à prix libre, donc accessibles à tous. Chacun donne ce qu'il veut ou ce qu'il peut. Préparés à partir de bons produits qu'on trouve dans le quartier, des produits qui sont produits à côté de Toulouse, qui viennent de Cocagne, de VRAC, qui est un groupement d'achat de produits secs citoyens, de producteurs qu'on fait venir sur le quartier et d'autres petits circuits qu'on trouve, que tous les habitants peuvent trouver dans le quartier. On fait ça à partir de produits de saison, du coup. Et végétarien, donc pas de problème de régime alimentaire, et préparé par nos super bénévoles et piloté par notre chef cuisinière Mouna, qui est également bénévole.
3: Et du coup, vous êtes combien de bénévoles à préparer? Parce que quand même, les repas, on est assez nombreux dans des soirées comme ça.
2: Alors, pour ce soir de l'été à la Croisée des Parcs, on prévoit 150 couverts et il va y avoir 4 ou 5 bénévoles qui vont préparer l'ensemble du repas.
3: Mais merci à Nawel pour nous avoir présenté ce repas partagé et en musique aussi. Ça, on a oublié de le préciser. Il y aura de la musique, non, de Diapason ou pas cette fois-ci?
2: Pas cette fois-ci.
3: Ah, c'est dommage. Ouais. Parce que d'habitude, il y a toujours un petit peu de musique aussi pendant les repas d'Alimeco.
2: Mais je pense qu'il y aura un fond sonore quand même, parce D'accord. que la sono sera installée pour le reste de la soirée.
0: Mais surtout, pas de panique, parce qu'à 20h, ça peut être un peu l'heure à laquelle on mange finalement, il y aura quand même le jukebox accordéon avec Fred Labatt. C'est
4: Alors,
0: ça, Nelly?
4: Oui, c'est exactement, c'est ça. Alors, c'est un artiste accordéoniste qui nous a été recommandé par la CAFPO, qui viendra jouer sur ce temps-là. Là, et pendant qu'on est en train de manger, il passera avec son accordéon et avec un petit livret, un petit carnet où on pourra noter des
0: suggestions,
4: des titres de chansons qu'on veut entendre être jouées à l'accordéon, et on pourra aussi pousser la chansonnette, pourquoi pas. Donc ce sera vraiment l'occasion de déjà commencer à chanter, se mettre en jambes, chauffer la voix pour ce qui va se passer après.
0: D'accord.
4: Mais super. Je n'en dis rien pour l'instant et on verra.
0: Oui, ne spoilons pas trop vite. En D'accord. tout cas, on peut rappeler que nous sommes sur les ondes de Campus FM dans une émission animée par Résonance Sonore autour du programme de l'été à la Croisée des Parcs qui débutera donc ce 19 juillet. Et là, tout de suite maintenant, on vous parle du 20 juin.
3: Et puis on a parlé musique, on a parlé manger, mais on va parler aussi buvette, puisque une bonne soirée, c'est aussi une soirée où on peut boire. Et là, il y a une buvette sans alcool, notamment organisée par des jeunes du quartier avec le club de prévention, c'est ça ?
5: Oui, alors en fait, il y a deux choses. Il y aura le club de prévention qui sera là avec des jeunes qui vont venir en soutien aux associations et à l'organisation. Mais on a aussi une association de jeunes qu'on soutient aussi, qui sont les jeunes utopistes et qui vont tenir la buvette soft, en effet, et qui voulaient présenter un peu ce qu'ils faisaient et commencer à se faire connaître.
3: Alors du coup, justement, il y a Nati et Mani, c'est ça?
5: Nati et Maya qui devraient arriver.
3: Alors, Maya qui devrait arriver. Et donc ça, c'est Nati. Bonjour Nati.
6: Non, c'est pas. Bonjour, je me présente. Je m'appelle Nati, en fait. Et j'ai fait partie de l'association Jeunes Utopistes. Nous sommes en train de constituer en association les Jeunes Utopistes. Nous sommes une dizaine de jeunes avec des parcours, des histoires et des réalités très différentes. Mais nous avons un point en commun.
0: Vous avez un point en commun.
6: Nous sommes attachés à notre quartier, à notre ville, et nous avons envie d'agir à notre échelle pour faire avancer les choses. Chacun d'entre nous est engagé à sa manière, que ce soit dans la vie associative, dans des actions solidaires, culturelles et citoyennes. Nous croyons que les jeunes ont des idées, des compétences et une énergie qui peuvent être utiles à la société. En échangeant ensemble, nous nous sommes retrouvés autour d'un sujet qui nous touche particulièrement: les enfants, leur place dans la société et le respect de leurs droits. Nous nous sommes alors posé plusieurs questions. Comment, étant jeunes, pouvons-nous nous engager concrètement? Comment pouvons-nous être utiles à cause de, à cause qui nous semble essentielle. Comment pouvons-nous contribuer à faire entendre la voix des enfants, à promouvoir leurs droits? Malheureusement, l'actualité nous rappelle régulièrement que les droits des enfants ne sont jamais acquis et qu'ils doivent être défendus chaque jour. À travers notre projet, nous souhaitons sensibiliser, informer et mobiliser autour de cette question.
3: Ah, je vais passer la parole à Maya.
5: Voilà. Et Maya qui est...
3: Merci Nati pour...
6: Merci à vous.
3: Pour voilà, déjà tout ce que vous venez de nous dire, c'est assez touchant de voir que vous êtes engagés, que vous êtes regroupés pour vous engager pour les droits des enfants.
0: Et pour continuer, du coup, on vous accueille, bienvenue.
7: Bonjour. notre démarche s'inscrit dans une volonté plus large de favoriser l'engagement citoyen et la participation des habitants. Nous croyons qu'un quartier, une ville et une société se construisent avec l'implication de toutes et de tous, y compris les plus jeunes. Pour nous, les jeunes ne sont pas un problème à résoudre, mais une ressource à valoriser. Et les enfants méritent que nous nous mobilisons collectivement pour faire respecter leurs droits et leur permettre de grandir dans les meilleures conditions possibles.
5: Merci. Et donc du coup, il leur a été proposé pour soutenir leur projet puisqu'elles mettent en place plein, ils mettent, puisqu'il y a un garçon, plein d'actions en place, de tenir la buvette solidaire pour se faire, la buvette soft pour se faire connaître lors de la croisée des parcs.
3: Et alors justement, tu parles de buvette solidaire aussi. Est-ce que vous pouvez nous dire à quoi va servir les fonds que vous allez récolter à votre association? Vous avez déjà une idée ou c'est en cours de réflexion, Maya?
7: Les fonds qu'on va récupérer, ça va nous aider pour notre projet au Mexique.
3: Donc votre projet au Mexique, vous souhaitez partir au Mexique, c'est ça?
7: Oui. Oui.
3: Est-ce que, Nati, tu veux nous en dire un mot de ce projet-là?
5: Je vais. C'est impressionnant, la radio. Donc ce groupe de jeunes, les Jeunes Utopies, se sont engagés à la foire de la Colombette à l'automne dernier, où ils ont fait de très belles rencontres, et dont le collectif MEX, qui s'appelle Calpulli aujourd'hui, et qui font la promotion de la culture mexicaine ici en Occitanie, et notamment à Toulouse. Et donc on a projeté avec eux un voyage au Mexique pour aller justement à Mexico, pour aller voir comment cette ville s'organise, parce qu'en fait c'est une approche beaucoup plus communautaire que chez nous, et du coup l'idée c'est d'aller rencontrer aussi des jeunes engagés là-bas et de voir comment la démocratie participative se fait, et pouvoir rapporter ici à Toulouse des outils pour participer en fait à tous ces sujets-là d'action citoyenne et de démocratie participative.
3: Merci beaucoup en tout cas d'avoir présenté les jeunes utopistes. Merci Nati, merci Maya, merci le club de prévention. En tout cas, moi, ça m'a touché votre démarche. Et puis, j'invite tout le monde à venir vous rencontrer à la buvette sans alcool et puis discuter plus longuement sur votre engagement autour d'un verre.
0: D'ailleurs, c'est super, il y a des softs, des boissons sans alcool, mais à côté, il n'y a pas un brasseur de bière
3: Si, il y a la bière, la Garonnette, qui sera sur place aussi.
0: Et
3: ils font de la limonade aussi.
0: Ok, bon, on va se régaler. Et faudra prendre un peu d'effort parce que la soirée sera pas finie, je crois, Nelly, que derrière tout ça.
4: Et oui, à partir de 21h, donc de 21h à 22h30, il y a DJ Parasite, qui est un DJ connu et reconnu sur la place, qui est très engagé dans nos quartiers, qui était déjà là l'année dernière. Donc en préambule de la fête de la musique qui aura lieu le dimanche, donc nous on prend un peu d'avance, et donc il fera danser tout le monde, les grands, les petits. On va s'amuser jusqu'à ce qu'il fasse un peu plus sombre. Et donc, au nom de l'association Ascot et du Centre social de Bagatelle et de tous nos partenaires que voilà, je ne peux pas citer là parce qu'on en a tellement, partenaires institutionnels, associatifs, j'invite tout le monde d'abord le vendredi au Petit Bois de Bagatelle pour la soirée de lancement, et ensuite le samedi pour Bagatelle, Fête la musique. Merci.
0: Et donc DJ Parasite, celui qui vous ambiancera, qui nous ambiancera ce samedi soir, nous a envoyé un petit mot et je vous propose d'écouter ça.

0: Voilà, c'était DJ Parasite. Alors n'hésitez pas à venir l'écouter et danser avec lui le samedi 20 juin à la fête de la musique au Petit Bois de Bagatelle pour clôturer ses animations du week-end. Ensuite, nous partons sur un autre parc à Farouette. Nos Farouettes s'animent et ça sera le jeudi 9 juillet et le vendredi 10 juillet. Jeudi 9 juillet et vendredi 10 juillet. Et comme d'habitude, à partir de 18h, il y aura un espace ludique, créatif et sportif avec une proposition cette fois-ci aussi sur le thème de l'alimentation assez particulière. Nous accueillons pour en parler Pauline Ramis de l'association Grotte et Archéologie. Bonjour.
1: Bonjour.
0: Voilà, l'animation que vous allez faire, c'est sur le thème de comment on faisait avant. Est-ce que vous pouvez nous en parler un petit peu plus ?
1: Oui, on a proposé une animation pour en savoir un petit peu plus sur comment et qu'est-ce qu'on mangeait avant. Donc avant, c'est pour nous la fin de la préhistoire et on va dire jusqu'à l'Antiquité et les Romains. Ça sera un peu notre chronologie, donc ça savoir ce qu'on mange comme fruits et comme légumes, qu'est-ce qu'on mange comme animaux et comment on fait de la farine par exemple à cette époque. On va pas au supermarché pour l'acheter, mais il faut la fabriquer soi-même.
0: Parce qu'on parlait justement de la cuisine préhistorique. À la fin de la préhistoire, déjà on commence à domesticer, à élever les animaux, à faire pousser les plantes. C'est plus l'homme ou la femme des cavernes, c'est
1: oui.
0: ça?
1: Effectivement, on a choisi la fin de la préhistoire qu'on appelle le néolithique parce qu'il y a tout un tas de changements de pratiques. Donc oui, l'élevage, la domestication des plantes, mais c'est aussi à cette époque-là qu'on va faire la poterie. Donc pour la cuisine, c'est bien pratique de pouvoir faire chauffer son alimentation dans des poteries ou faire du fromage. À cette époque-là, on voit qu'on commence à fabriquer du fromage et grâce aux analyses dans les poteries, on voit quelle soupe, quelle galette ou quel fromage ils fabriquent à cette époque-là.
0: Donc avec vous, il va avoir un côté connaissance, apprendre comment on faisait avant, mais aussi pratique en fait. Ça va être, on va apprendre en faisant, c'est ça ? Il y a des petits ateliers pratiques.
1: C'est exactement ça. On va à la fois avoir une collègue archéologue qui va présenter sa spécialité sur les fruits, les légumes et les céréales. Comment on a des informations sur ces types d'aliments quand on remonte à 5 ou 6 000 ans. Ça paraît pas forcément évident, donc elle va nous expliquer comment elle mène ses recherches. Et oui, à la fois des ateliers plus pratiques où il y aura aussi des ossements d'animaux qu'il faudra identifier pour savoir ce qu'on mangeait à cette époque.
0: Ah, intéressant. Donc ça s'appelle l'archéologie expérimentale, c'est ça ?
1: Voilà, quand l'archéologie expérimentale, en fait, c'est à chaque fois qu'on va vouloir essayer de retrouver les gestes. Par exemple, comment on pouvait teindre certains vêtements ou même comment on filait la laine ou comment on taille du silex. Et là, on va travailler sur l'archéologie expérimentale de la farine. Et ça, c'est une activité qui est très sympa parce qu'on peut le faire dès qu'on est tout petit, dès un an et demi ou deux ans, on peut s'essayer. Donc
0: c'est pour tous les âges.
1: Oui.
0: Donc on vous retrouve jeudi 9 juillet à la Farouette à partir de 18h.
1: Exactement.
0: Merci, Pauline de Grotte et Archéologie.
1: Merci bien.
2: Et comme on aime beaucoup la diversité et les arts dans ces propositions dans les parcs de Toulouse, ce jeudi 9, il y aura à 20h un spectacle dénommé Système D.
3: Je crois que c'est à 20h30.
2: À 20h30, mais merci de préciser ça. Donc, Noé, bonjour.
4: Et bonjour.
2: Vous faites partie d'une compagnie ?
4: Oui, c'est ça. Je fais partie de la compagnie La Buse, qui porte le spectacle Système D avec la compagnie des Petits Soirs. Et moi, dans la compagnie, dans le spectacle, je suis comédien.
2: Et alors, ce spectacle, il paraît que c'est un peu à la manière d'un grand jeu.
4: Ouais. Système D, c'est un spectacle. On part d'une cité-état qui est en ruine et on propose au public de reconstruire ensemble cette cité. Donc c'est un spectacle dans lequel le public va faire des choix et ces choix vont complètement orienter la direction que va prendre le spectacle. C'est un grand jeu un peu inspiré des livres dont vous êtes le héros. Chaque représentation est vraiment différente.
2: Et alors quand on vient pour participer à ce spectacle, faut prévoir combien de temps ?
4: C'est un spectacle qui dure une heure. Parfois ça déborde parce qu'il y a des moments un peu d'interaction avec le public, donc ça dépend le temps que le public met pour faire ses choix, mais c'est plus ou moins une heure.
2: Et là, ce sera au parc de la Faourette. Oui. Et ça va un petit peu bouger ou ça se passe vraiment de
4: c'est
2: manière...
4: C'est vraiment un spectacle qui se fait en fixe. Alors, je ne sais pas exactement dans quel endroit du parc, mais je pense qu'on sera bien signalé.
2: Qu'est-ce qui vous a donné envie de proposer une telle thématique ?
4: Eh bien, c'est un spectacle... Initialement, c'est un spectacle qu'on avait écrit pour des lycées, des lycéens, des lycéennes, en proposant... C'est un spectacle donc, autour de la démocratie. C'est des personnes qui, à part l'élection des délégués, n'ont pas encore vraiment eu part à la société, à commencer à faire des choix. Et donc, ce spectacle, il a été créé en 2022, en plein pendant les élections présidentielles. Et c'était, remettre un peu de la politique au cœur du débat, mais aussi désacraliser la politique, à savoir que la politique, elle réside dans des choix minimes, à savoir, est-ce qu'on décide de repeindre la façade plutôt en bleu ou plutôt en vert, et qu'en fait, être ensemble, faire des choix, c'est déjà de la politique. Donc ça vient de là, essayer de commencer un peu à agiter les jeunes autour de ces questions-là, de pouvoir commencer à s'emparer de ces questions-là. Et en fait, c'est un spectacle qui concerne tout le monde. Donc une fois qu'il a été créé pour des lycées, après on l'a un peu adapté pour qu'il puisse jouer devant tout type de public.
2: Et alors pour venir, il y a un âge minimum ?
4: Pour venir, généralement on dit à partir de 13 ans, mais... S'il y a des enfants qui en ont 8, ils ne seront pas perdus.
2: Et alors, est-ce que ça marche à chaque fois ou est-ce que des fois ça fait flop ?
4: Eh bien, ça marche très souvent. C'est-à-dire, le spectacle est prévu pour qu'à la fin, on arrive, il y a 14 fins possibles dans ce spectacle. Et donc, à chacune des représentations, le public arrive à reconstruire sa cité qu'à une tête différente, on va dire, d'une fois à une autre.
2: Et alors pour donner vie à tout ça,
4: ouais.
2: Et pour faire prendre la mayonnaise,
4: ouais.
2: Vous êtes combien sur le
4: et
2: plateau?
4: On est deux. On est deux, système D pour système démocratique, mais aussi pour système débrouille. On a un tableau blanc, on a quelques aimants et quelques feuilles de couleur. Et l'enjeu, c'est avec beaucoup de vivacité de faire prendre cet élan démocratique et avec beaucoup d'imagination parce que tout ce qu'on propose à voir, faut l'imaginer.
2: Donc rendez-vous le jeudi 9 juillet,
4: ouais.
2: À 20h30 au parc de la Faourette. Vous
4: serez
2: au rendez-vous.
4: Exactement.
2: Merci.
4: Plaisir de vous y voir. Merci beaucoup.
2: Merci pour votre témoignage.
0: Et comme l'a dit tout à l'heure Claire, le soir, la nuit tombe. Et on vous propose, comme beaucoup de soirées de Un été à la croisée des parcs, une soirée cinéma à partir de 21h45. Le film d'animation, pour rester dans la thématique de comment on faisait avant et la préhistoire, ça sera Les Croods, tout public à partir de 6 ans. C'est un grand voyage d'une famille préhistorique en quête de survie. Alors une famille un petit peu romancée quand même, avec des caractères bien trempés et bien particuliers. C'est assez rigolo. Je vous propose d'écouter la bande-annonce.
5: Je m'appelle Yip et eux, c'est ma famille, les Croods. On est dans cette caverne depuis une éternité.
6: 3 jours, c'est pas une éternité.
5: Ah si, avec cette famille.
7: Maman, on est prêt à partir. Maman.
8: Toujours vivante.
9: Eh oui, toujours.
5: On n'avait jamais pu explorer le monde extérieur à cause du grand précepte de mon père.
6: Quand c'est nouveau, c'est mauvais. Ne jamais pas avoir peur.
5: Mais ce qu'on ne savait pas, c'est que notre monde allait bientôt changer.
10: Tous dans la caverne! Attention!
5: Faut vraiment que vous voyez ça. Regardez! On y va?
9: Non!
10: Oh. On y va!
11: Où sommes-nous?
0: Voilà, c'était la bande-annonce des Croods avec beaucoup d'humour et aussi, bien sûr, qui traite des liens familiaux, de comment on peut être avec sa famille, etc. Et donc, frères et sœurs, papa, maman, grand-mère. Donc ça, c'est pour clôturer ce jeudi 9 juillet au parc de la Farouette. Nous enchaînons après le vendredi 10 juillet avec un cabaret poétique qui se passera aussi toujours au parc de la Farouette. Et il y aura à partir de 18h un espace ludique et créatif. Alors comme d'habitude, toujours avec les jeux traditionnels, la bibliothèque nomade, les jeux en bois, mais aussi il y aura un atelier et j'ai... pour en parler avec moi, Esmé et Dimitri de Kao Nashi. Bonjour.
9: Bonjour.
11: Bonjour.
0: Alors, vous avez mené un atelier DJing. Est-ce que vous pouvez nous, Vinyl, est-ce que vous pouvez nous expliquer de quoi s'agit-il ?
11: Bon, c'est moi qui vais l'expliquer du coup. Ouais, ouais. Alors en gros, c'est tout simplement pour montrer un petit peu aux gens, déjà expliquer le métier de DJ et surtout le fonctionnement du matériel, parce qu'aujourd'hui, à l'ère du tout numérique, on avait aussi envie de faire un petit retour aux sources et de pouvoir un petit peu montrer aux gens toute la sensation autour de l'analogique, montrer un petit peu le fonctionnement, parce qu'il y a des choses très très ludiques à faire autour du vinyle, la fabrication du vinyle, comment c'est fait, comment ça retransmet le son, etc.
0: Alors pour les jeunes qui nous écoutent déjà, c'est quoi un vinyle et c'est quoi l'analogique ? On va passer les bases.
11: Alors un vinyle, donc c'est un disque, un format en dur qui nous permet d'écouter de la musique, et contrairement à un CD où là effectivement c'est un signal numérique, donc c'est un laser qui vient lire des données comme dans un disque dur, comme dans une clé USB, etc. Le vinyle, c'est on appelle un signal analogique, puisque c'est vraiment une vibration physique qui est transformée en son. Donc on a une petite aiguille qui vient dans un sillon qui est enfoncé dans un disque en polyuréthane et qui transmet par la force physique un son. Voilà.
12: C'est super technique.
0: Les jeunes, quand ils vous voient à l'atelier, du coup, ils savent déjà de quoi il s'agit, puisqu'ils voient les DJ, ou comment ils s'approchent, ou ils se disent c'est quoi ça. Comment vous avez les réactions souvent sur votre atelier ?
11: Il y a un peu de tout en vrai. Alors c'est vrai que généralement les gens qui s'inscrivent souvent, parce que le métier, les DJ aujourd'hui, on en a partout, hein, tous les jours. Sur toutes les, je veux dire, à la radio, à la télé, sur internet, etc. Donc les gens savent généralement ce que c'est un DJ. Par contre, effectivement, c'est la partie vinyle qui souvent interroge, en tout cas pour les plus jeunes.
0: Et du coup, cet atelier, donc c'est toute l'après-midi, c'est ça ? Comment vous initiez un petit peu à ça ?
12: Alors du coup, on a décidé de faire deux créneaux pour que ça soit un peu plus accessible, parce que effectivement, pour que ça soit qualitatif, c'est bien de pas avoir trop non plus de personnes en même temps qui pratiquent autour des platines. Donc il y aura deux créneaux chaque jour, le jeudi et le vendredi, entre 18h et 19h et de 19h à 20h. Voilà. Donc s'il n'y a pas de place au premier créneau, pas d'inquiétude, on peut venir au deuxième.
0: Combien de personnes peuvent s'inscrire ?
12: Alors on va vraiment, pour que ça soit qualitatif et que les personnes puissent quand même apprendre quelque chose, entre 4 et 5 ça serait bien.
11: Ouais, grand maximum.
12: Max. Et après peut-être que des personnes peuvent regarder, poser des questions, mais au niveau de la pratique ça risque d'être compliqué sinon.
0: Du coup on vient vous voir et au début de l'atelier on dit oui j'aimerais participer et on s'inscrit directement, c'est ça ?
12: Exactement, c'est ça. Et on sera là à partir de 16h, 15h même, si vous voulez passer, donc n'hésitez pas.
2: Peut-être juste en quelques mots, Kao Nashi, quelles sont les missions de votre asso ?
12: Alors Kao Nashi, nous on est une asso socioculturelle qui est basée vers Bordelongue. Nous on travaille beaucoup autour des métiers du spectacle vivant et de la musique électronique. Donc on produit des événements à l'année, notamment au Bikini et au Rex, et des festivals également. Et on a un tiers lieu qui s'appelle Kazoku et qui a ouvert il y a maintenant un an. Et on fait du coup des ateliers tout au long de l'année, donc des formations avec des intervenants comme Dimitri qui donnent des cours autour du vinyle, de la musique assistée par ordinateur, du DJing sur platine numérique, etc.
0: Alors Dimitri, ton surnom c'est Ratus, c'est ça ?
11: Oui, c'est ça.
0: Est-ce que c'est vraiment par rapport au
11: à la méthode de lecture ?
0: Ah oui, voilà, que j'ai eu
11: le Ratus
0: aussi,
11: le revers, hein. Oui.
0: Donc on est vraiment de la même époque. Hein. Ça ne rajeunit pas tout ça. Ton style musical en tant que...
11: Alors...
12: familial, non pas du tout.
11: Moi je fais de la musique techno très énergique. On n'est pas dans des standards de radio, on va dire. en ce qu'on appelle la techno hardcore, voilà. Mais après, en réalité, j'ai plusieurs projets musicaux sous différents pseudonymes et donc différents styles de musique, parce que être enfermé dans des cases.
0: Mais voilà. tu chantes un petit peu par-dessus ce que tu fais ou...
11: Ça arrive, oui.
0: Parce que
11: ça
0: j'ai
11: arrive,
0: entendu oui. des voix.
11: Oui, alors dans le morceau là, quand on l'avait transmis, non, ce n'est pas ma voix. Mais d'accord. par contre, oui, parce qu'à la base, avant de faire de la techno, je viens du rock, du punk, du métal. Et donc, où je chantais dans les groupes, etc.
0: Et ben, je propose qu'on écoute un petit morceau, un petit extrait du morceau.
11: Oui.
0: Voilà, qui s'appelle. Alors, c'est pas parce qu'on voulait pas l'écouter en entier, hein, c'est juste qu'il y a beaucoup d'invités. qui s'appelle Drive Slow, Ratus. Voilà.
11: C'est ça.
0: Ratus.

0: Donc là, on a écouté un petit peu un extrait du morceau. Est-ce que tu peux nous expliquer, du coup, tu utilises plusieurs du coup, disques, vinyles, tu chantes. Là, alors, tu nous as dit que tu ne chantais pas par-dessus, mais comment ça se passe?
1: Là, c'est une composition, parce que je suis DJ, mais je suis aussi producteur, ça fait presque 20 ans. Et là, c'est vraiment une composition à moi. Donc, je travaille sur un logiciel qui s'appelle FL Studio. J'utilise différents synthés qui sont numériques et qui sont aussi physiques. J'ai travaillé avec, là ce n'est pas ma voix, mais j'ai travaillé avec un chanteur qui s'appelle Pierre Pascal. Et voilà, en gros, là c'est un petit peu l'histoire, pour juste l'anecdote de l'historique du morceau, c'est l'histoire d'un couple, ou en tout cas de deux personnes qui. Ça parle de dépression, mais ça parle de renouveau, c'est. Ouais, qui essaye de fuir la noirceur ensemble, etc.
0: D'accord, du coup, tu as composé la musique, mais tu as aussi écrit les paroles, ou c'est le chanteur qui a
1: composé? J'ai composé la musique et écrit les paroles. Voilà.
0: Chouette.
2: Bah, merci beaucoup pour cette découverte. Et puis donc, on vous retrouve le vendredi 10 juillet au parc de la Faourette. Et à 20h, il y aura également une scène ouverte. Manuela, vous travaillez à l'association Partage 31. Bonjour.
3: Bonjour. Alors tout à fait. En fait, tout le vendredi est sous l'égide du cabaret poétique.
2: Que vous avez coordonné.
3: Que nous coordonnons depuis plusieurs années. Et donc, en effet, déjà pour redire que le jeudi 9 et le vendredi 10 sont un travail partenarial. Nous sommes coporteurs avec le centre culturel Henri Desbal. Et tout le travail cette année, ça a été de construire autour de cette idée de comment on fait avant, qui a été la thématique choisie et qui en fait vient articuler l'ensemble des ateliers, dont celui porté par Kao Nashi. Si on fait du vinyle, c'est lié aussi à cette question de comment on fait avant. C'est aussi pour ça que les Petits Débrouillards ou Grotte et Arcologie vont proposer des ateliers dans ce sens. De la même façon, Ludimonde et les Ludothèques vont aussi travailler sur des jeux, entre guillemets, d'avant. Ça, c'est pour reprendre le contexte. Et comment on faisait avant? Avant, on était peut-être un peu moins technicien et on était un peu moins spécialiste. Et en effet, les cabarets poétiques, ils ont quand même pour âme de vouloir permettre la spontanéité de la voix amateur, de celle ou de celui qui a envie de chanter, de dire un texte, de danser, de parler, de s'exprimer. Va y avoir jeu de mômes, du coup, qui va très certainement nous préparer des petites folies spontanées, hein, Fred?
4: Bonjour. Bonjour, donc moi c'est Frédéric Nicolo, je suis intervenant de théâtre à la compagnie Jeux de Mômes. Et en effet, on fait un stage qui précède le cabaret poétique. On fait des stages tout l'été d'ailleurs, et on prépare les jeunes à faire les présentations des gens qui font la scène ouverte. Donc c'est composé de deux grands jeunes qui ont 17 ans, qui s'appellent Kevin et Lélia, qu'on pense à eux parce qu'ils sont pas là, mais on pense à eux. Et qui vont présenter avec des jeunes plus petits. L'an dernier, les jeunes, ils avaient entre 7 et 9 ans qui présentaient avec eux. Et voilà, donc ça, c'est la partie, on va dire, notre participation au cabaret.
2: Mais alors, la scène ouverte, ouais. Faut s'inscrire avant ou c'est vraiment sur le moment?
3: On le fait sur le moment, puisque on s'est rendu compte, quand on le fait à d'autres moments, sur, par exemple dans le cas du Printemps des Poètes, dans des salles fermées, etc., on prend des inscriptions avant, dans le mois avant. Sur le cabaret poétique, sur l'espace public, en fait, les gens viennent sur le moment. Donc on évite de prendre des inscriptions en amont, pour permettre à chacun de trouver une place. Alors là, on a mis 20 heures, mais en vrai, de toute façon, ça va s'articuler aussi avec un espace de cuisine qui va être certainement articulé avec Cricao, qui voudrait nous emmener du côté de la Réunion. Ça, c'est encore en construction, ça risque d'être un petit plus. Voilà, puisque évidemment, qui dit cabaret poétique, dans la tradition des cabarets, il y a une question de repas et une question de spectacle. Et donc, on est bien sur du repas-spectacle. Donc voilà. Pour la scène ouverte, pas de souci. Nous, on a toujours une base technique qui permet de sonoriser qui une guitare, qui de mettre une bande son sur ordi, un ou deux micros. Voilà, un ou deux pieds de micro. Ça, c'est là.
2: Dans votre rêve le plus fou, il y aurait quoi comme type de, d'impromptu artistique ?
3: Alors, j'ai du mal à avoir encore des rêves fous parce que j'ai eu tellement, on a eu tellement eu de chance sur l'ensemble des années. Ça fait 15 ans maintenant, donc voilà, on a vu beaucoup de choses. Ce qui serait superbe, c'est une improvisation dansée. La question de la libération des corps est encore un sujet difficile. On arrive à générer des Madison spontanées sur le parc, voilà, mais ça demande un petit peu de complices. Et donc c'est aussi pour ça qu'en général dans les ateliers on travaille sur des chorales complices dans la préparation, des danses avec des complices qui vont permettre de mettre en danse, de mettre en balle. Et c'est d'ailleurs ce qui va se passer après avec Mosaïka. Qui va nous faire un bal chabi occitan. Je crois qu'on les entendra plus tard.
2: On en parle dans quelques instants.
3: Mais en effet, l'idée, c'est de travailler la complicité avec les habitants de façon à ne pas créer trop de fossés culturels exactement.
2: Et de se préparer un peu pour faire face au spontané.
3: Complètement.
2: Donc Frédéric, vous êtes venu accompagner pour la compagnie Jeux de Mômes.
4: Tout à fait.
2: Bonjour.
5: Oui, bonjour. Je suis Romane, en service civique, du coup, cette année, dans la compagnie Jeux de Mômes.
2: Et alors, vous, Romane, avec la compagnie, vous allez participer à diverses propositions autour de la parole durant ces moments dans les parcs.
5: Oui, tout à fait. On est trois jeunes, donc avec moi, Kevin et Lélia, on a réfléchi à la question du porteur de parole. Donc l'idée, ce serait de... On a une question à poser à une catégorie de jeunes du quartier et de pouvoir, du coup, que cette... ça, par la suite, ce sera le début de la commission de jeunesse de l'année prochaine.
2: D'accord. Mais donc, concrètement, vous allez venir sur les événements, sur certains événements, et vous allez poser une question à des jeunes.
5: Oui, on va poser une seule question et on va les enregistrer en audio. Et le but, ce serait de retravailler ça après sur les stages avec les jeunes qui seront en stage cet été à la compagnie.
2: Et les messages recueillis, ça sera une base pour travailler ces questions-là au niveau artistique pendant les stages.
5: Voilà. Donc, on s'était imaginé que ça pouvait être la bande sonore et qu'après, les jeunes, ils mettent en scène ce qui se raconte. Donc, on aurait comme un film avec la voix les voix qu'on aurait recueillies qui seraient comme une voix off. Et du coup, les scènes rejouées par les jeunes.
2: D'accord. Et du coup, est-ce que c'est l'unique manière de récolter de la parole ou est-ce que vous allez aussi faire du porteur de parole autrement ou véhiculer la parole autrement ? Vous avez uniquement ce dispositif ou vous en avez d'autres ?
5: Nous, on a choisi de faire comme ça, mais par exemple, il y a les utopistes qui, eux, font des porteurs de parole par écrit, donc avec la question et qui les affichent en pancarte. Donc,
4: quand les jeunes utopistes ne seront pas là, on utilisera pareil l'idée d'avoir des porteurs de parole qui s'accrochent avec cette fameuse question. On va pas être que sur l'enregistrement, on aura aussi ce qu'auront fait les jeunes utopistes d'un côté, et quand les jeunes utopistes ne seront pas là, mais nous, c'est nous qui reprendrons aussi cette partie-là.
2: Oui, parce que aussi le porteur de parole, dans son idée, c'est que l'espace public se tapisse des récits récoltés auprès des gens.
4: Et dans cette idée-là aussi, certains jeunes seront formés aux crières publiques. C'est-à-dire qu'en fonction, certaines personnes qui ne voudraient pas, par exemple, dire leur super idée dans cette super question, les jeunes seront formés à prendre les micros et à crier publiquement la parole du spectateur. Un peu dans tous les événements, avec des systèmes, avec des micros qui seront portatifs. Et en fait, les jeunes, du coup, ils seront sur à la fois présenter ce qui peut passer sur scène et à la fois aussi faire des retours sur les pépites qu'on a eues quand on a fait les porteurs de parole.
2: Bon, alors la question, c'est un secret ou pas ?
4: Non, pas du tout.
5: Non, la question, c'est comment te sens-tu dans ton quartier, voilà. Si je dis pas de bêtises.
4: C'est ça. Comment te sens-tu dans ton quartier ?
5: Voilà,
4: on en a une petite bonus. Quand on sent que les gens ils sont bien dans le truc et qu'ils sont en tout cas à fond, quoi. On leur dit et tu te vois comment dans 10 ans, toi? Du coup, ça aussi, ça fait des pépites.
2: Ok, bon, bah, des grandes questions ouvertes qui feront sûrement jaillir des réflexions. Et ensuite, pour ce vendredi 10 juillet, donc dans le prolongement du cabaret poétique dont on a déjà parlé, il y aura un bal Chahabi occitan.
0: Effectivement. Effectivement, il y aura un bal Chahabi occitan avec Mosaïka. Ça commencera à 21h30 jusqu'à 22h30. Et pour en parler, j'ai Sophie au téléphone. Bonjour Sophie. Alors, est-ce que vous pouvez nous présenter un petit peu votre formation ?
6: Eh bien, donc nous, c'est le groupe Mosaïka qui existe depuis maintenant plus de 30 ans et qui, depuis le départ, essaye de créer des ponts entre la musique occitane et la musique du Maghreb. Et depuis quelques années, on a adapté cette formation, ce concert, aux danses de bal. Donc, les bals, comme ça se pratique depuis toujours en Occitanie, le bal populaire. Et dans ce bal, on introduit des rythmes Chahabi, du Maghreb, et puis de plus en plus, au fur et à mesure des rencontres, on commence à toucher toutes les danses du pourtour méditerranéen.
0: Alors justement, ce pont entre musique occitane et musique citane et musique du Maghreb, c'est en fonction des musiciens que vous rencontrez, avec qui vous jouez.

0: rapport au corps, la façon dont ils pouvaient être amenés à bouger dans des moments festifs. Et c'est à partir de ce travail-là qu'on est en perpétuelle recherche pour faire avancer, pour créer des nouvelles chorégraphies qui déstabilisent pas trop les chorégraphies qui existent. Voilà, on reste chacun dans nos traditions bien ancrées, mais voilà, on se met en situation de rencontrer les traditions des autres, de nos voisins, de nos amis.
1: Vous essayez de faire le lien justement avec la tradition, donc vraiment la danse, on va dire, un peu plus classique de la tradition, avec les danses actuelles qui se pratiquent, comme vous l'avez dit, dans le quartier, à la Rainerie, etc. Donc vous souhaitez vraiment faire le lien entre les deux et imprégner l'un et l'autre, c'est ça ?
0: C'est ça, oui.
1: Comment les gens, justement, ils s'approprient ça ? Comment ça se passe ?
0: Donc moi je suis danseuse, donc voilà, il y a 4 musiciens sur scène et moi je suis danseuse et j'introduis par des petits ateliers des fois avant le concert ou à la volée pendant le bal, je montre un peu les pas pour que tout le monde puisse se sentir à l'aise, avoir des repères et suivre le mouvement.
1: C'est quoi les retours des gens quand ils vous écoutent justement avec ce mélange de musique et de danse ?
0: Bah, on a des retours très très différents, très parfois beaucoup d'émotions parce que ça fait quelque chose, je pense, de voir des textes occitans traditionnels sur des rythmes shahabi entraînant, qui vont amener un nouvel éclairage sur ces chansons des fois qui ont bercé l'enfance de certains.
1: Alors, vous nous avez proposé un petit morceau à écouter. Est-ce que vous pouvez nous le présenter, ce morceau, qu'on va écouter un extrait ?
0: Oui, donc ça s'appelle Sem Muntagnol. C'est un chant traditionnel d'Aveyron, assez revendicatif. Voilà, c'est donc Sem Muntagnol, ça veut dire nous sommes montagnards. Et voilà, donc cette chanson qui n'est pas un chant à danser au départ, on l'a mélangé avec un chant marocain et on l'a adapté au cercle circassien. C'est une chorégraphie qui se pratique en bal que beaucoup de gens connaissent. Et donc voilà, ça fait un mélange à plusieurs étages. Et c'est souvent le premier morceau qu'on présente en bal parce que c'est le cercle circassien, ça permet de mélanger les danseurs, de se rencontrer, on change de partenaire à chaque cycle.
1: Oui, ça commence, ça permet de mettre l'ambiance et que les gens puissent, ça casse un petit peu la glace comme on dit.
0: Oui, c'est ça.
1: Mais merci Sophie, on va écouter ce morceau, mais je rappelle que ce bal, donc Shahabi Occitan Mosaïka, ça sera à 21h30 jusqu'à 22h30, le vendredi 10 juillet, au parc de la Faourette.
0: C'est ça.
1: Eh bien, on écoute ce morceau et je vous remercie pour cette présentation de ce bal qu'on a hâte d'entendre et on a hâte de danser. Merci beaucoup. Oui.

0: Si vous nous rejoignez sur les ondes de Campus FM, sachez que nous sommes en direct dans une émission animée par Résonance Sonore sur la place du marché de Bagatelle.
1: Et de la Farouette.
0: Et de la Farouette. On est dans une émission spéciale pour présenter un été à la croisée des parcs. Et les sons que vous venez d'entendre, sur lesquels je parle actuellement, eh bien c'est un extrait de Mosaïka, le bal Chahabi Occitan, qui clôturera la journée du vendredi 10 juillet. Et donc, pour poursuivre dans cette présentation, bien, nous allons faire un saut dans le temps, puisque nous allons nous propulser au jeudi 23 juillet, intitulé Papus Inventif. On sera au parc des Merlettes à partir de 17h. Vous vous en doutez, eh bien, il y aura un espace ludique et créatif pour toutes et tous. Et à 20h, il y aura la carte blanche donnée à Rétrofutur, un duo de jonglage. Et pour nous en parler, nous avons la chance d'accueillir sur le plateau Aurélie Vinck. Bonjour.
2: Bonjour.
0: Aurélie, vous êtes artiste au Lido ?
2: Non, je ne suis pas artiste au Lido, je suis directrice pédagogique de l'école de cirque. Les Actes Lido, c'est l'école supérieure des arts du cirque de Toulouse. Et on organise une formation d'artiste de cirque. C'est une licence, ça correspond à une licence en trois années. Donc on accueille des artistes du monde entier, France, mais aussi Amérique du Sud, plusieurs pays d'Europe aussi, qu'on forme pendant 3 ans pour devenir artiste de cirque.
0: Et donc ce jour-là, il y aura une étape de présentation ?
2: Alors, le 23 juillet, il y aura effectivement une présentation de 2 étudiants qui ont été diplômés récemment de l'école de cirque. Il s'agit de 2 jongleurs, Enrique qui fait du jonglage massue et Maggie qui fait du jonglage balle. Et donc, ils viendront montrer leur création actuelle qui est un prolongement de leur travail de fin d'année avec lequel ils ont été diplômés de l'école.
0: Très bien, et donc on peut préciser que ce sera la 3e et dernière étape donc pour les circassiens de l'ESAC Lido.
2: Alors on est très heureux de pouvoir participer à ce programme d'un été à la croisée des parcs avec plusieurs propositions différentes. Une proposition avec un duo de l'aérien et de l'acrobatie, deux artistes de l'école, Violetta et Cristobal, le 27 juin, et un plateau le 16 juillet. Et c'est une bonne opportunité pour les étudiants de montrer leur travail
0: au reste du monde
2: et à Toulouse en particulier. C'est vrai que finalement, nous on est très heureux de pouvoir montrer le résultat de 3 années de travail, de 3 années de formation à Toulouse. Et pour eux, c'est aussi un moment de rencontre avec le public, un moment où ils peuvent défendre leur travail, leur esthétique, et rencontrer un public un peu différent de celui qu'ils voient pendant la formation. C'est un moment important de transition entre l'école et la vie professionnelle. C'est un moment où ils se professionnalisent et où ils deviennent artistes. Et on est très très contents de ce partenariat qui permet d'être présent sur plusieurs temps forts à Toulouse et aussi avec la métropole sur d'autres temps de présentation sur la métropole en juin et en juillet.
0: En tout cas, c'est une chance pour le public de voir ce que des jeunes artistes d'aujourd'hui ont à proposer, et en plus dans des disciplines, vous l'avez dit, variées, en allant de l'aérien au jonglage et en passant par tout le reste. Donc merci beaucoup d'être partenaire.
2: Avec plaisir.
0: Et nous, on continue notre tournée de présentation avec des artistes qui nous ont rejoints sur le plateau.
1: Et oui, puisque à 20h30 sur cette journée, il y aura un concert de Makemba. De Makemba, bonjour.
3: Bonjour.
1: Alors, il y a Mathieu et...
4: Et Romain.
1: Donc, bonjour Romain, bonjour Mathieu. N'hésitez pas à prendre les micros. Donc, vous êtes un groupe toulousain.
4: Tout à fait.
1: Vous existez depuis quand ?
4: 2022.
1: Depuis 2022, donc ouais, ça
4: ans.
1: Fait déjà 4 ans.
5: Ça fait très longtemps. Ouais.
1: Ça fait très longtemps. Ça fait très longtemps ou ça fait... Pour vous, 4 ans, c'est quoi ? C'est long ou pas long du tout?
3: Oh bah ça suffit déjà pour faire pas mal de chemin, ouais, pour s'éclater en tout cas.
1: Ok, vous êtes combien dans la formation?
3: Alors aujourd'hui on est entre 7 ou 8 musiciens, ça dépend des formations. Donc on va avoir du saxophone baryton, saxophone ténor, de la trompette, trombone, un souba, guitariste, percussionniste et puis batterie.
4: Et un chanteur.
3: Et un chanteur aussi, et quel chanteur. Et donc l'état d'esprit du groupe, c'est vraiment un groupe qui est issu de l'ADN de la fanfare. Donc c'est des fanfarons à la base. Hein. Tu peux raconter un peu l'histoire du groupe, comment il s'est
4: vas-y,
3: créé.
4: Vas-y, Mathieu. Romain, vas-y.
3: Non, vas-y, tu fais partie des originaux.
4: les fanfarons, effectivement, au départ, notamment PJ et Vincent qui ont eu cette idée du groupe au saxophone et à la trompette. L'idée, c'était d'amener quelque chose de festif, quelque chose de dansant qui amène du monde et qui... en été permettre d'animer un petit peu les rues puisqu'on joue aussi bien dans la rue que de manière sonorisée. Voilà.
1: Et alors du coup le style musical, vous avez choisi quoi comme style musical?
3: Alors vous avez bien fait de dire des styles et pas un style parce qu'on explore un peu les styles du monde.
4: On se cherche.
3: Non, mais vraiment dans l'idée c'est on a une dominance quand même assez afrobeat et latino. Mais on va passer un peu par de la salsa, on a de soukous un peu aussi, même un peu de funk. Donc l'idée du groupe, c'est de la musique festive qui amène à danser. Vraiment, c'est l'idée de l'ADN du groupe, c'est que chaque morceau qu'on essaie de reprendre, on fait attention à ce que ce soit un morceau qui amène vraiment de l'énergie et qui invite les gens à danser. Donc voilà, c'est pour ça que c'est vraiment des styles et un assortiment de styles plutôt qu'un style en particulier.
1: Donc c'est des reprises. Vous avez aussi des compositions ensemble ou c'est en devenir ou...
3: Ça commence à prendre effectivement, on commence à avoir nos propres compos. On a un musicien qui nous a rejoint récemment qui justement compose, Yves, notre percussionniste, et donc on intègre ses compos dans le groupe un peu à notre sauce et on les fait grandir et donc on va faire un mix comme ça de reprises et même sur certaines reprises on les adapte un peu à notre
1: sauce.
3: Hein, exactement,
1: et,
3: ouais.
1: Et les reprises du coup c'est ça aussi qui est sympa, hein. Oui. Les reprises, comment vous les choisissez là? C'est un peu la bataille entre vous ou c'est assez consensuel? Comment
4: c'est
1: ça se passe?
4: C'est un peu la bataille. On essaye de trouver ce qui nous plaît le plus à tous, mais bon, on est 7-8, donc forcément...
1: Des fois, il faut faire des concessions.
4: Il n'y a pas beaucoup de concessions, parce que généralement, on arrive à trouver quelque chose qui nous plaît à tous, mais c'est ça.
1: Ouais. D'accord, et après, du coup, il y a tout un apprentissage du morceau de reprise. C'est assez long, ça aussi, non?
3: Moi, je trouve que ça va assez vite.
1: Ouais.
4: On a des bons musicos quand même dans l'équipe, ouais, qui arrivent à reprendre... des morceaux et les adapter parce que forcément il faut tout adapter pour la fanfare.
3: Puis chacun amène un peu son expérience, ses préférences musicales et on essaie un peu de combiner tout ça. Mais on fait attention à chaque fois quand il y a un morceau qui arrive, on en a fait écouter certains. Si les copains trouvent que ça ne bouge pas assez ou que ça va pas être assez entraînant, on met de côté, on privilégie vraiment les morceaux qui amènent à partager un moment assez énergique.
4: Assez fort.
1: Alors
4: assez
1: pourquoi intense. Il faut adapter tout ça à la fanfare, hein?
4: Ah oui, généralement dans les morceaux qu'on joue, il peut y avoir un piano qu'on n'a pas. Il peut y avoir une basse électrique qu'on n'a pas. Donc on reprend avec un trombone, parfois une guitare. Ou s'il y a une guitare rythmique, ça peut être remplacé par une trompette. S'il y a une mélodie qui est assez forte, une trompette pourrait reprendre une mélodie. En fait, on essaye comme ça de réadapter des fois. En reprenant, on se trompe, on réécrit, on réadapte le morceau pour essayer de le reprendre assez fidèlement quand même, mais c'est pas toujours facile. Ouais.
1: Oui, mais du coup, les reprises ont forcément votre touche, quoi.
4: Ah oui, forcément.
1: Parce que déjà,
4: oui,
1: même ouais, avec les sonorités des instruments, ça nous emmène dans une reprise assez particulière. Je propose qu'on écoute la reprise d'African Battle Brownout.
4: Ouais.
1: On va écouter un extrait, et puis après, vous pourrez dire deux mots dessus.

0: Alors, est-ce que juste vous pouvez nous dire un petit peu deux mots sur cette reprise ?
1: Ah bah là, comme vous l'entendez, on est vraiment purement musical. On a une reprise assez funk là du morceau. Vous avez pu entendre les différents instrus qu'on a adaptés sur ce titre. Et vous voyez un peu l'énergie sur scène. Vraiment, c'est ça. C'est on a envie de faire danser les gens. Et là, ça donne un bon exemple de ce qu'on peut amener. Et je sais pas, Mathieu, t'as d'autres commentaires sur le morceau ?
2: Non. Merci.
3: J'ai tout dit.
1: C'est tout.
2: Bon, mais parfait. On veut juste remercier la MJC qui nous prête une salle. On va vous passer Clément qui représente aujourd'hui la MJC. Merci Clément, merci pour le prêt. Et merci de nous inviter aussi sur la Croisée des Parcs pour ce magnifique festival.
4: Eh bien, avec plaisir. Ça a été annoncé, c'est Clément de la MJC Prévert. Je suis juste passé faire un petit coucou pour vous parler et de Makemba et de la suite de la soirée. Je tiens quand même à préciser que j'ai eu l'occasion de les entendre et ça nous avait ambiancé de fou. C'était la suite du AG. Donc n'hésitez pas à venir, ne serait-ce que pour l'énergie que ça dégage. Ça fera vraiment plaisir. Apparemment, dans la foulée, il y aura aussi un ciné plein air avec Tempête de boulettes géantes. Et là, pareil, je vais pas hésiter, il faut saucer parce que c'est vraiment un des meilleurs dessins animés que j'ai vu. Pour la take, ça fait partie des films animés que je garde sur mon disque dur tellement je le trouve génial. Donc n'hésitez pas à venir, c'est bon pour la famille, c'est bon pour les dates, il fera beau, il fera bon, il y aura de la bonne musique. Hein. Et puis bah voilà, hein, je crois que l'essentiel est dit. Je te laisse reprendre la parole pour parler de la journée sur laquelle nous serons aussi avec la CAFPO le lendemain, parce qu'il me semble qu'il y a une autre programmation que j'ai eu l'occasion d'entendre et de voir qui est particulièrement bonne aussi.
5: Ouais, mais alors le ciné sous les étoiles, donc accessible dès 6 ans, apparemment c'est tellement bien qu'on va s'offrir la bande-annonce à l'écoute.
4: C'est génial, c'est top, vas-y.
6: Tout petit déjà, Flint Lockwood rêvait de devenir un grand inventeur.
7: Ma super télévision télécommandée.
6: Le problème, c'est que ses inventions avaient tendance à être légèrement loufoques.
8: Mes rats volants.
9: Les petits gars, à vous de jouer.
5: Bande annonce, pardon, de Tempête de boulettes géantes. Ça sera le ciné sous les étoiles proposé le jeudi 23 juillet. Et nous, on continue notre arpentage. On se propulse le vendredi 24 juillet. Ce sera la thématique Fiesta Afro-Colombiana. Alors bien sûr, il y aura une buvette, bien sûr, il y aura une petite restauration, des tables de pique-nique. Vous pourrez donc prendre le temps de boire, de manger. À partir de 17h, vous vous en doutez, il y aura aussi l'espace ludique et créatif, parce que l'idée, c'est quand même de prendre du plaisir, de s'amuser. Il y aura des jeux libres, il y aura des jeux traditionnels en bois, il y aura des jeux d'eau pour se rafraîchir, quelques ateliers créatifs. Et puis, à 19h, il y aura une initiation danse afro-colombienne avec latinographe.
0: Oui, bonjour, ils sont avec nous, ils sont parmi nous. Il y a Violeta, Alejandro et puis...
10: Juan Pablo.
0: Et Juan, voilà, Juan Pablo. Bonjour à tous.
11: Bonjour.
0: Merci d'être venus sur ce plateau. Du coup, pour cette initiation danse afro-colombienne, est-ce que vous pouvez nous expliquer qu'est-ce que vous allez faire découvrir aux personnes qui seront là pour danser ?
11: Alors, nous sommes le groupe Cayellem. On est un groupe de musique traditionnelle colombienne. Nous faisons de la musique de la côte caribe colombienne. Du coup, c'est une musique qui a un côté... Il y a des racines africaines. Du coup, et ce jour-là, on va faire une petite initiation sur la danse traditionnelle colombienne, plus spécifiquement sur le bullerengue. Le bullerengue, c'est une danse colombienne qui s'est... que c'est des chants et des danses. Du coup, on a plusieurs danses en Colombie. Du coup, c'est une branche de cette danse colombienne. Du coup, voilà, on invite tout le monde à venir découvrir cette danse qui s'appelle le bullerengue.
0: Et comment, c'est quoi qu'elle a en particulier? Comment elle se danse, cette danse? Est-ce que c'est en groupe? Est-ce que c'est plus individuel? Comment ça se danse?
10: Et donc, du coup, en fait, le bullerengue, c'est
3: Et on appelle ça le baile cantado, danser et chanter. Donc pour le chanter, il faut le danser, pour le danser, il faut le chanter. Donc c'est une rueda, c'est un ronde, et c'est vraiment très énergétique, donc il faut que tout le monde soit dedans. Et donc les personnes qui dansent, elle doit être la personne, les femmes, l'homme qui danse, c'est il doit être accompagné toujours des palmas et des cœurs des gens qui sont autour. Et ça, c'est d'abord la femme qui rentre, qui danse, qui salue le tambour. Après, c'est l'homme qui rentre et qui danse avec la femme. Et donc, il y a une espèce de c'est la personne qui joue le tambour, il appelle la danseuse. Et l'homme, il veut la danseuse. Donc, il y a toujours une espèce de jeu, en fait. Des compétitions, ouais.
0: Une sorte de compétition et puis de ronde donc autour qui soutient les danseurs.
3: Qui soutient les danseurs, qui soutient la personne qui chante, qui soutient aussi la personne qui joue les tambours. C'est toujours en train de animer. C'est, moi je dis toujours que la rueda, la ronde, c'est un peu comme dans la vie, en fait. Il faut pas être juste témoin, il faut participer, quoi. Et si on participe pas, ben, du coup on va sentir que la rueda elle tombe. Donc tout le monde a un rôle très important dans la rueda. Celui qui fait les palmas, comme celui qui danse, comme celui qui chante, on a tous un rôle très important.
0: Oui, dans la ronde, vraiment tout le monde doit participer pour que ça soit justement immersif.
3: Voilà, c'est ça.
11: Exactement, pardon, c'est comme la rueda de flamenco, la rueda de capoeira, la rueda de salsa casino, du coup on a aussi la rueda de bullerengue, donc tout le monde, c'est beaucoup d'énergie, du coup tout le monde est témoin et tout le monde a un rôle spécifique.
0: Alors cette danse chantée, c'est quelque chose qui est très populaire encore aujourd'hui sur la côte des Caraïbes colombiennes.
3: Oui, alors le bullerengue, c'est très ancien. Avant, c'était les femmes qui se réunissaient pour chanter et faire des palmas avec les autres personnes, avec les voisins, la voisine. Et après, des chansons très simples sur des choses du quotidien. Moi, je me lève et je fais le lit, par exemple. Et c'est très festif. Et au fur et à mesure, avec le temps, ils ont amené les tambours. Au début, c'était que les femmes qui chantaient. Et au début, c'est les tambours qui sont arrivés. Et après, c'est devenu une ronde. Donc oui, c'est très
0: populaire.
3: En tous les cas, dans le côté caribe, il y en a beaucoup.
0: Claire, juste avant le concert de Cayeye qu'on va annoncer tout à l'heure, il y a quand même à manger aussi à 20h. Il y a la grande régalade 1.
5: Oui, et donc nous ont rejoint deux personnes de la CAF Poésie. Écoutez, je vous laisse vous présenter par vous-même.
8: Bonjour.
10: Bonjour.
8: Et moi c'est Manon de la CAF Poésie en service civique actuellement.
10: Et moi c'est Luca, médiateur culturel.
5: Alors vous nous avez concocté une proposition performative pour ce vendredi 24 juillet, ça s'appelle la Grande Régalade. Ça consiste en quoi ?
8: La Grande Régalade, ça va être un moment festif pour faire à manger tous ensemble et ensuite pouvoir déguster le fruit de notre collaboration. Et donc pour ce vendredi-là, ça va être une grande salade et où le principe, ça va être d'un peu de mettre tous nos ingrédients, une salade végétarienne pleine de couleurs, pleine de saveurs, et mettre tous nos ingrédients sur un grand drap et être plein à tirer ce drap-là. Et en fait, en tirant le drap et en secouant le drap, ça va mélanger la salade et ça fait un peu un moment convivial autour de cette création particulière, du coup, d'une salade et ensuite à partager.
5: Mais les ingrédients de la salade, vous les fournissez vous-même ou chacun vient avec un ingrédient ?
10: Non, on les fournit nous-mêmes, si quelqu'un a envie de ramener une carotte, une tomate et de contribuer, avec grand plaisir. En fait, il y aura plein d'ingrédients, bien évidemment végétariens, pour que ça soit accessible à toutes et tous. Et on va couper ça tous ensemble aussi le matin, en même temps qu'on fera les préparations sur le parc.
5: C'est quoi l'intérêt de mettre tous ces petits bouts dans le drap, que tout le monde prenne un bout du drap, le secoue, le mélange ? Quelle est l'intention de cet acte-là ?
10: Donc c'est une sorte de performance qui est inspirée d'un travail d'une artiste américaine qui s'appelle Alison Knowles, qui avait ça dans les années 60-70. Et c'est vraiment un moment de commun, en fait, où tout le monde se retrouve avec les mains qui tiennent cette salade. Et en fait, si quelqu'un lâche, ça marche plus, quoi. Et c'est aussi assez ludique et rigolo de voir la salade sauter dans les airs. Et ça crée vraiment un moment de commun et de partage pour ensuite inviter les gens à manger ensemble, en fait, et à discuter.
5: À manger ensemble, à discuter, et puis après à aller danser avec le concert de Kayeye.
0: Oui, du coup, voilà, la latinographe est toujours avec nous. Donc le concert, après, vous faites un concert, c'est des reprises que vous faites dans les morceaux, ou vous avez aussi vos propres compositions avec Kayeye?
3: On a nos propres compositions. Kayeye, c'est un groupe qui ça fait un an qu'on existe, donc on a trois compositions. 3-4 compositions, il y a une quatrième qui va sortir bientôt là.
0: Super.
3: Et voilà, mais la plupart c'est des choses qui existent déjà.
11: Mais après, pardon, c'est des reprises des anciennes maestras qui faisaient de la musique colombienne. Du coup, on essaye de les ramener encore pour qu'elles soient vivantes. Et du coup, les concerts, ça va être aussi le bucherengue, ça va être aussi une partie un peu tropicale. On a des nouveaux instruments qui rentrent dans cette bucherengue. Du coup, on fait une fusion, une partie bucherengue et une partie un peu plus tropicale.
0: D'accord. Et comment ce groupe s'est formé? Donc, c'est assez récent. Est-ce que vous vous connaissiez avant et ça faisait longtemps que vous vous êtes dit il faut qu'on fasse de la musique ensemble, ou est-ce que vous venez de vous rencontrer?
3: C'est la rencontre des musiciens qui est venu de Colombie une fois, qui était en tournée ici. Et ce musicien-là, il a dit, bon, en fait, j'ai besoin d'argent, il faut que je sorte dans la rue jouer la musique. Et je dis, bon, moi, à cette époque, je jouais un peu, et du coup, je dis, ben, on sort ensemble, je t'accompagne. Et au fur et à mesure, je me suis rendu compte que ça appelait plein de gens, et ça unissait beaucoup de personnes. Ces sonorités, ça appelait plein de gens. Et à partir de là, ben, Dans ma tête, je me dis, mais c'est ça qu'il faut faire. Et après, j'ai rencontré d'autres musiciens, d'autres personnes. L'énergie de la vie m'a fait rencontrer plein de gens, qui, au fur et à mesure, le groupe s'est monté.
0: Du coup, combien de personnes dans le groupe? Vous êtes tous les trois ou il y a plus de personnes?
3: On est six.
0: Six.
3: On est six.
0: Les instruments?
3: Alors, les instruments, traditionnellement, il y a trois tambours. Il y a un tambour alegre, une tambora et un llamador. Et après, il y a des maracas, des maracons ou des maracas. Il y a un totuma, c'est une calbas. Il y a des tablitas. Les tablitas, c'est des bouts de bois. Pour revenir à ce que je racontais tout à l'heure sur l'histoire des femmes qui se réunissaient pour chanter, pour faire les palmas, au bout d'un moment, de chanter et faire des palmas pendant 4 heures, on a mal homme. Du coup, ils ont inventé les tablitas pour taper sur les tablitas. Et voilà.
0: Et du coup, donc...
3: Ah oui, et après du coup, quand Violeta parlait tout à l'heure sur le côté tropical, il y a une basse et une clarinette qu'on vient à peine d'intégrer dans le groupe et qui fait écho avec aussi à la musique tropicale que nous avons aussi.
0: D'accord, donc j'ai hâte d'entendre. Et là, on va mettre un petit extrait, justement. Donc, c'est une grande figure aussi. C'est une reprise de Darlina Sanz. Comment ça se prononce?
11: Darlina Sanz. Oui, c'est une grande chanteuse de la Colombie qu'on a eu le privilège de l'avoir. Ça fait moins d'un mois. On a eu le privilège de l'avoir ici en France.
0: Ah,
11: on a fait une petite tournée avec elle. Et c'était un cadeau pour nous d'avoir cette grande chanteuse avec nous. Du coup, plein d'apprentissages avec
0: elle. Une grande chanteuse dont sa mère était aussi grande chanteuse et compositrice, Eloïsa.
11: Eloïsa Garcés est une grande aussi de la musique de bucherengue. Mm. Une des anciennes, elle est déjà morte, c'était une grande chanteuse qui nous a laissé sa fille, que c'est une grande chanteuse maintenant de la musique traditionnelle colombienne.
0: Mais je vous remercie, Kayeye, pour cette présentation du concert qui aura lieu le vendredi 24 juillet à 21h, 22h30. Et on écoute La Montaña de Darlina. 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

0: Voilà, soyez au rendez-vous vendredi 24 juillet pour la Fiesta Afro-Colombiana avec le groupe Kayeye qui offrira donc une initiation à la danse avant de se produire en concert pour vous faire danser. Le lendemain, ce sera donc le samedi 25 juillet. Alors là, à 10h, eh bien avec Luca et Manon et peut-être d'autres de leurs complices de la CAF Poésie et d'ailleurs, il y aura un atelier pour préparer à manger. Vous nous en dites quelques mots ?
1: Ouais, alors on aura fait un atelier déjà la veille à 10h, un atelier pour fabriquer la graine de couscous avec Asia de la Toguna qui va nous enseigner comment faire sur le parc à 10h du matin. Et donc le samedi 25 juillet, encore atelier couscous cette fois pour faire la sauce. Donc là, ça va être le moment de couper les légumes, de préparer la sauce de couscous et on va la mettre dans une grande marmite. Je sais pas s'il y en a qui se souviennent, mais l'année dernière, on a fabriqué la marmite norvégienne qui est une technique de cuisson à basse température qu'on a fabriqué aussi avec la Toguna et donc on va utiliser ça pour cuire le couscous pour le soir.
0: Mais une marmite norvégienne, en gros, qu'est-ce que c'est ?
2: C'est une grande marmite, c'est une très très très très grande marmite.
3: En fait, c'est un système de cuisson qui est inspiré par les pays nordiques, mais finalement, ça se fait un peu dans le monde entier. L'idée, c'est de porter à température de cuisson un plat, et au lieu de continuer à le cuire sur du feu, en fait, ça permet une économie d'énergie. On va le mettre dans un grand coussin qu'on a fabriqué, donc effectivement, avec la Toguna, qui est un gros duvet finalement, et on va fermer ce duvet qui va maintenir la température et le plat va continuer à cuire comme ça, sans feu, à température tombante, cuisson lente pendant 3-4 heures. Et c'est donc ça ce qu'on appelle une marmite norvégienne. Mais vous avez par exemple des populations d'Afrique qui vont en Afrique maghrébine par exemple creuser dans le sable et mettre le plat dans le sable et qui va cuire tout simplement avec la chaleur du soleil. Ou aux Açores, on va creuser la terre et on va le faire avec l'énergie volcanique.
0: Donc, pendant que la sauce va cuire dans votre marmite norvégienne, on pourra évidemment se divertir aux espaces ludiques et créatifs. Et alors, à quelle heure vous allez réouvrir cette grande marmite ?
2: Et à 19h, on va réouvrir la marmite. À ce moment-là, on va pouvoir partager. Donc, on est toujours sur le partage de nourriture et être tous ensemble pour avec les ateliers et ensuite avec les repas le soir. Et donc, ouvrir, déballer le duvet, donc sortir la marmite et se servir de ce couscous qui aura été créé sur 2 jours avec différents ateliers et différents participants. Quoi.
0: Un vrai couscous participatif pour cette soirée marquée par le Chaabi toulousain.
4: Et oui, puisque à partir de 21h jusqu'à 22h30, il y a bien sûr le traditionnel concert et cette fois, ça sera avec Snitra. Bonjour Yann de la CAF Poésie.
3: Bonjour.
4: Tu es là pour nous en parler. Qu'est-ce que tu peux nous dire sur ce groupe ?
3: En fait, ça fait plusieurs années qu'on propose une programmation musicale autour du Maghreb, en clôture de la Croisée des Parcs. On a beaucoup hésité, puis un jour, on a invité le Trap Tour, qui fait du rock, très inspiré par Ali Farka Touré, par le Rai, et vraiment, ça a rencontré le public, et on s'est dit, mais on est bête d'avoir tant hésité. Et donc, chaque année, on essaye de proposer une programmation autour de la musique du Maghreb, et là, on a rencontré ce jeune collectif, El Snitra, qui travaille sur la question du Chaabi. Chaabi, ça veut dire populaire, donc c'est vraiment la musique populaire algéroise avec le violon, avec la mandole, avec la guitare, les percussions, donc c'est moins rock, c'est moins électrique que le Trap Tour qu'on a pu accueillir précédemment, et ça nous permet finalement dans cette Croisée des Parcs d'explorer toutes les musiques du Maghreb comme ça.
4: Et d'ailleurs le groupe qui s'appelle El Snitra, c'est le nom en fait, l'appellation algéroise de la mandoline, de l'instrument.
3: Complètement. Et alors, ils font régulièrement à Maison Blanche des concerts récits autour de l'exil et autour de qu'est-ce que c'est cette musique. Là, on leur a demandé plutôt un concert. Donc, si vous connaissez leur travail à Maison Blanche, venez au Parc des Merlettes le samedi 25 parce que ce sera autre chose. Ce sera une forme plus concert.
4: Oui, d'ailleurs, dans ces concerts histoire à la Maison Blanche, ils expliquent un petit peu qu'avant, en Algérie, Algérie. C'était surtout de la musique savante, la musique des lettrés à Alger.
3: La musique arabo-andalouse.
4: Voilà, et que le peuple, en fait, avait vraiment une volonté d'une musique plus populaire, une musique de rue, une musique pour aussi raconter son quotidien.
3: Complètement, et c'est quand en fait, de la marmite norvégienne est née cette idée d'un couscous norvégien, de couscous comme ça, et que la Toguna Partage 31 a dit, mais allez, on fait la graine ensemble, on apprend, mais on s'est dit, il faut de la musique populaire, et c'est comme ça qu'on s'est tourné vers le shaabi.
4: Le shaabi qui veut dire musique de rue. Pour se mettre dans l'ambiance d'Elsnitra, on va écouter justement un morceau extrait d'un concert qui a eu lieu en mars 2026 à la Maison Blanche à Toulouse.

0: Voilà pour le concert de Els Nitra le samedi 25 juillet. J'en profite pour vous dire vraiment, foncez, regardez sur le site internet pour un été à la croisée des parcs ou procurez-vous la petite brochure très complète parce qu'on n'est pas à l'abri d'avoir dit une petite boulette dans les dates. Enfin bon, on continue donc cette émission qui se rapproche de sa fin, mais on ne pourrait pas se quitter sans parler des événements Le Pêche en Fête. C'est comme ça qu'on dit, Alban ?
1: Oui, c'est exact. Le Pêche en Fête, deuxième édition, qui aura lieu le 26 et 27 juin au Jardin du Pêche.
0: Alors ouais. Donc, vous, Alban Anatole, vous pouvez vous présenter en quelques mots ?
1: Oui, alors je suis Alban Anatole, je travaille pour l'association Aller, donc qui est une association qui intervient sur quasiment tout le 31-300. Et sur les arènes où se déroule l'événement, gère principalement la ludothèque des arènes.
0: D'accord. Donc Zouer, vous nous avez aussi rejoint, c'est pour parler avec Alban de cet événement ?
2: Bah, je vais laisser surtout parler, hein. J'ai pas mal parlé ce matin.
0: Ouais, d'accord.
2: Mais on sera là avec eux, on est présents.
0: Donc les ludothèques, il va se passer quoi le vendredi 26 ? Comment vous commencez ?
1: Alors le vendredi 26, il y aura des animations pour tous les publics. Donc ils commenceront à partir de 16h. Voilà, et il y aura des jeux. Donc avec Ludimonde et la ludothèque des arènes. Donc pour tous les âges, vraiment de 0 à 99 ans, même on peut dire 107 ans maintenant. D'accord. Il y aura du graphe sur bâche, du graffiti végétal aussi. Et pour terminer avec un repas partagé et un baloc avec Mosaïka. Donc vous avez reçu, il me semble, tout à l'heure aussi.
0: Carrément, on en a même écouté un extrait. Donc ça commence fort le vendredi 27 et le lendemain, le samedi, vous êtes parti sur quoi en termes de programmation ?
1: Donc pour la journée du samedi, il y aura pareil des animations tout public, hein, un peu les mêmes que le vendredi, sauf qu'à l'issue de ces animations, ça terminera par deux concerts. Donc un de la compagnie Clix qui font du musique, théâtre et marionnettes. Et ensuite un autre concert avec le groupe Merkut qui est de la musique kurde. Il y aura un spectacle circassien aussi, un duo circassien.
0: Avec donc, les actes Lido, donc elle avec, nous en
1: voilà,
0: a parlé.
1: Voilà, c'est exact. Et on finira par un ciné plein air. Mais là, on partira plutôt sur des courts-métrages.
0: D'accord, donc des versions courtes.
1: Voilà.
0: Eh bien, vous nous avez proposé un extrait du groupe Merkut, qui
1: oui.
0: sera donc en concert. Et je vous propose de l'écouter tout de suite.

0: C'était Mirkut, le groupe qui terminera la soirée du samedi 27.
1: De la pêche, du pêche en fait. Et on ne peut pas non plus se quitter après avoir présenté un été à la Croisée des Parcs, le pêche en fait, sans présenter un été au bord du lac à la Rainerie.
2: Oui, bonjour.
1: Bonjour, David Dupuis, responsable culturel de la Rainerie.
2: Oui, je suis responsable du centre culturel à la Rainerie et de la base nautique et de loisirs donc, qui lui est rattachée. Vous parliez de pêche, eh bien oui, la pêche aussi à la Rainerie, hein, puisqu'on a un lac, on a la chance d'avoir un superbe lac à la Rainerie. Et donc, on propose tout l'été, du 2 juillet au 29 août, des activités pour les petits et grands, à la fois à partir de la base nautique, mais aussi dans le parc qui est juste à côté, le parc du château.
1: Oui, d'ailleurs, sur ces activités, il y a comme activité nautique, il y a par exemple du canoë, c'est ça?
2: Oui, alors il y a du canoë, il y a du prêt de matériel, ce qu'on appelle du prêt de matériel, sur des sessions de 30 minutes à partir de 16h, donc le temps de faire l'inscription, 16h30 sur l'eau, et ce jusqu'à 18h30. Et ensuite, il y a plutôt des jeux, c'est des activités encadrées, donc thématisées, jeux avec ballon sur l'eau, pour des enfants, des adultes, des enfants qui auront leur passe nautique. Il est important de préciser qu'il faut un test de capacité nautique pour pouvoir accéder à ces activités. Voilà.
1: Oui, il faut un savoir test. Nager.
2: Voilà, exactement.
1: Bien sûr, pour éviter de tout accident.
2: Et oui, parce que le gilet, voilà, ça suffit, mais pas que. Il faut aussi assurer la sécurité. Voilà.
1: Donc ça, c'est les activités nautiques qui seront du 2 juillet au 29 août, du mardi au samedi. Donc on rappelle, il faut savoir nager et avoir plus de 8 ans. Mais il n'y a pas que les activités nautiques. J'ai vu aussi qu'il y avait, passe de l'autre côté de l'écran, découverte des coulisses du cinéma.
2: Alors oui, il y a beaucoup d'activités, hein. Je ne vais pas toutes les énumérer, là c'est pas possible, mais c'est vrai qu'on a organisé notre saison sur 3 week-ends, avec un jeudi qui est plutôt consacré au cinéma, donc le cinéma plein air, et effectivement raccroché au cinéma, il y a des ateliers autour de l'audiovisuel, voilà, qui vont se dérouler dans le parc. Hein. Le vendredi qui va être plutôt consacré au concert, donc le concert c'est de la scène émergente, hein, souvent, voilà, des jeunes toulousaines, des jeunes talents toulousains, et le samedi plutôt familial, voilà, avec des petites formes qu'on appelle, c'est des petits spectacles pour enfants.
1: Alors ça vous tenait à cœur vraiment de mettre les artistes locaux en avant sur cette thématique, on m'a dit il n'y a plus beaucoup de temps et là du coup je perds mes mots.
0: Donc du coup, merci pour mettre en avant la scène émergente.
2: Oui.
0: Merci pour toutes ces propositions. On peut retrouver toutes les informations donc dans la brochure.
1: Oui, et aussi je voulais nommer le terrain d'aventure qui aura un été au bord du lac avec Ludimonde.
2: Important.
1: Tout à fait. Zouer, tu peux nous en dire un petit mot?
3: Alors du coup on revient pour la deuxième édition là sur donc le parc du château. Ça sera ouvert en continu sauf le dimanche du 29 juin au 8 juillet et sur les week-ends aussi de l'été au bord du lac. Le terrain d'aventure, donc ça fait 2 ans qu'on l'expérimente, hein, sur plusieurs quartiers. Donc là il arrive à la Rainerie. C'est un espace de jeu libre, gratuit, sans inscription, à destination d'enfants, de jeunes, de 0 à 17 ans. Et donc l'enfant est architecte de son terrain, les parents sont la bienvenue, il y aura une petite family zone pour les accueillir. On est ouvert donc lundi, mardi, mercredi de 14h à 18h et le jeudi, vendredi, samedi de 16h à 20h.
1: Et aussi David, du coup le 14 juillet il y aura bien sûr le traditionnel.
2: Ah oui, incontournable feu d'artifice, 22h30, venez nombreux.
1: Voilà, je vous remercie pour toutes ces précisions. On le rappelle, le programme c'est sur metropole.toulouse.fr. On remercie aussi tous les partenaires de ces éditions festives de l'été, un été à la croisée des parcs, un été au bord du lac et le pêche en fête. Voilà les partenaires qui sont la préfecture, Tisséo, Contrat de Ville, les cités éducatives, la mairie de Toulouse bien sûr aussi et tous les partenaires associatifs et culturels. Merci beaucoup, c'est la conclusion de ce plateau radio et à ne pas manquer toutes ces dates sur le site internet. Merci à la technique, à François Berchenko, merci Claire pour avoir co-animé cette émission avec moi et merci aussi à tous les invités qui nous ont donné une riche programmation et plein de découvertes.
0: Merci Agnès pour l'organisation et à très bientôt sur les ondes de Campus FM.
4: Merci.
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0: Campus FM, de retour dans la Midinale après une semaine d'absence. Nous étions sur la grande route estivale des festivals de Toulouse, tournée 5 jours du côté de Rio Loco. Il est temps de quitter le soleil de la prairie des filtres pour les rideaux rouges et noirs et la lumière tamisée du studio et de poursuivre nos dialogues événementiels. Quitter un parc pour l'autre, car à quelques pas de la prairie des filtres se trouve l'île du Ramier, au Ramier, le parc de la poudrerie. Et si la poudre s'embrase sous la chaleur de juillet, l'île explosera-t-elle en un festival d'images et de sons, le festival Fête de l'Image. Boum, c'est la thématique de la 23e édition du festival organisé par les Vidéophages. Il se tient, ce festival, du 3 au 4 juillet, vous l'aurez compris, au parc de la poudrerie à l'île du Ramier. Et pour en parler, je reçois en studio deux invités, Lisa Garrick, bonjour.
1: Bonjour.
0: Et Amaya Sangeli, bonjour.
2: Bonjour.
0: Bonjour à tous les deux, merci beaucoup d'être ici en studio. Lisa, tu es volontaire en service civique et communication et médiation pour les Vidéophages, c'est bien cela ?
2: Oui, c'est ça, tout à fait.
0: Et toi, Amaya, tu étais l'année dernière également en service civique pour les Vidéophages, mais cette année tu viens en tant qu'exposant, tu participes au festival avec une exposition. Elle est intitulée, pardon, je reprends, c'est Suspendre l'intérieur, c'est ça ?
2: C'est bien ça, oui.
0: Et tu as aussi, je le dis dès maintenant, créé l'affiche pour ce festival. Donc merci à tous les deux de venir représenter différentes facettes du festival. Tout d'abord, je voulais commencer directement avec la thématique. Donc je l'ai dit, le thème boom pour cette nouvelle édition. Tout d'abord, à tous les deux, au-delà même de la programmation du festival, vous, ce thème-là, boom, qu'est-ce qui vous inspire ? Amaya, est-ce que tu veux commencer ?
2: Oui. C'est un thème qui m'inspire justement l'explosion, et ça peut être une explosion de genre, une explosion de lumière, pour aller dans le thème audiovisuel, surtout que c'est un festival d'art audiovisuel. Donc oui, une explosion de culture aussi, de plein de choses qui peuvent toucher ouais.
0: L'idée de jaillissement culturel.
2: Ouais, c'est ça, ouais.
0: Qui correspond bien aux Vidéophages. Et toi, Lisa, qu'est-ce que ce thème, toi, il t'inspire ? À quoi tu penses si je te dis un festival autour de cette thématique, boum, à quoi tu penses ?
3: Bah oui, je suis un peu Amaya, c'est une pluralité de projets, des artistes complètement différents et qui proposent des ateliers, des expositions, installations très variées. Juste, je reprends ton intro, c'est la 25e édition cette année.
0: C'est la 25e.
3: Oui, c'est ça.
0: Ah d'accord, parce que j'avais cru lire que c'était le 25 ans, mais 23e. Non, c'est parce que les Vidéophages ont 25 ans aussi.
3: Oui, non, c'est la Fête de l'Image qui a 25 ans,
0: ah,
3: Vidéophages
0: d'accord, okay.
3: Un peu avant. Et en fait, la Fête de l'Image, elle est arrivée parce qu'un jour, une mensuelle a duré un peu plus longtemps et que ça s'est transformé en un festival. Mais oui, la Fête de l'Image, ça fait 25 ans, et c'est aussi pour ça que, pour moi, la thématique est en lien avec cet anniversaire-là, parce que c'est 25 ans, donc un quart de siècle qu'on fête ce festival-là. Et du coup, le cœur y est. Et puis on est au centre de la ville de Toulouse, on est au cœur de la ville sur l'île du Ramier, dans un espace qui était dédié à la confection des poudres avant, il y a très longtemps.
0: Oui, c'était une poudrerie, j'ai lu, c'était sous Louis XIV, je crois. C'était installé, je lis, c'est à la manufacture royale des poudres et salpêtres sous Louis XIV. Ouais, c'est bien ça.
3: Merci. Mais du coup, je l'apprends. Mais du coup, oui, c'est un lieu où, ça fait référence à ça. Et puis aussi, il y a 25 ans, l'explosion de l'usine à la ZDF, il y a 25 ans aussi. Donc, ça se rejoint. Et dans l'édito, il y a une très belle partie qui parle de ça, de Vincent Camus. Et voilà, c'est le boom.
0: Et justement, tu as parlé des mensuels. Donc en fait, pour ceux qui nous écoutent, qui ne sauraient pas ce que sont les Vidéophages, vous étiez déjà venu avec les Vidéophages pour parler donc de ça, pour présenter. C'était à l'occasion justement des 25 ans partagés avec les CS électroniques. Est-ce que quand même, tu peux rappeler, Lisa, un petit peu ce que sont ces mensuels ? Qu'est-ce cette association déjà des Vidéophages ?
3: Qu'est-ce que c'est ?
0: Qu'est-ce que c'est,
3: en fait ? Qu'est-ce qu'on fait là ?
0: On parle des Vidéophages, mais qu'est-ce que c'est ?
3: Du coup, l'association Les Vidéophages qui organise le festival Fête de l'Image le 3 et le 4 juillet, je ne l'ai pas dit, mais enfin, je ne sais pas si tu l'avais dit, mais voilà, organise toute l'année, de octobre, c'est ça, à juin, des diffusions de courts-métrages dans des lieux insolites. Et depuis là, deux ans, c'est le Dada. vers Arnaud B, qu'on pense. Et donc, une fois par mois, on projette des courts-métrages de jeunes réalisateurs ou de genres complètement différents, des choses qu'on n'a pas trop l'habitude de voir aussi non plus, et de manière alternative, puisque ce n'est pas une salle de cinéma, mais dans un bar qui nous accompagne. Et voilà. Donc c'est en soi des diffusions de courts-métrages au Dada, mais pas que, aussi en région, avec le colporteur, l'envolé, tout est sur le site. Mais voilà, c'est beaucoup de projections.
0: Et vous, comment vous aviez rencontré les vidéophages? D'ailleurs, est-ce que vous pouvez revenir en même temps, profiter pour revenir un petit peu sur vos parcours respectifs?
2: Ouais. Alors, moi, j'ai rencontré les vidéophages sur le site servicecivique. Et j'ai lu leur annonce et ça m'a tout de suite plu. Et ce qui est cool, c'est que j'ai été prise, du coup, pour le service civique l'année dernière. Et là, j'ai fait véritablement la rencontre d'une association très ouverte qui propose des choses auxquelles j'ai pas du tout l'habitude dans mon cercle et dans mon monde, entre guillemets. Et j'ai trouvé ça super de pouvoir participer la diffusion justement de ces idées et de cet univers-là. J'ai pu en parler autour de moi et pouvoir influencer comme ça un peu ses amis, son entourage. C'est agréable de voir que ça fonctionne et qu'on a chacun notre part dans nos actions et nos paroles au quotidien, quoi.
0: Et est-ce qu'il y avait une correspondance qui s'est faite aussi, je ne sais pas, avec ta création par exemple? Est-ce que ça t'a parlé aussi de la façon dont les vidéophages approchent les disciplines artistiques?
2: Oui, alors je suis issue d'une licence de cinéma. Donc ça me parlait tout de suite, en fait, l'audiovisuel et la projection de courts-métrages. Et on était dans la même licence avec Lisa, d'ailleurs. Pour l'anecdote, je m'en souvenais pas.
3: Je ne t'en veux pas.
2: Merci. On était 120 aussi, donc... ouais, donc c'est vrai que ça fait vachement écho avec mon parcours et avec surtout mes centres d'intérêt qui sont du coup le cinéma, et j'ai trouvé ça sympa comme manière justement très alternative de proposer le cinéma au public. Voilà, c'était intéressant. Ouais.
0: Et toi, Lisa, tu t'es formée de ton côté à l'ENSAV, hein?
3: Oui, à l'ENSAV, après avoir fait 3 ans, 4 à l'université. À l'ENSAV, on a appris la production audiovisuelle. Enfin, moi, j'étais dans le parcours production audiovisuelle. Et pour le coup, on avait des intervenants, intervenantes qui nous parlaient déjà des vidéophages à ce moment-là. Donc, ça fait 2 ans, je dirais, que je connais les vidéophages. De loin, j'étais aussi allée pour voir les courts-métrages. Mais c'était, en fait, enfin, moi, j'avais pas l'habitude du tout de faire ça, d'aller ailleurs qu'en salle de cinéma. Donc, c'était pas une tradition que j'avais, quoi. Et après, quand j'ai vu qu'ils proposaient un service civique, je me suis dit, mais en fait, j'ai senti direct que c'était le monde dans lequel j'avais envie d'aller, parce que j'avais envie de découvrir en quoi c'était possible d'avoir des actions importantes ailleurs, qui touchent d'autres personnes, avec plus d'accessibilité aussi. Et voilà, je suis ravie, franchement, je trouve ça super.
0: Et justement, pour revenir à la programmation du coup de cette nouvelle édition des vidéophages, comment elle s'est constituée, cette programmation? Comment vous avez travaillé dessus? Sur quel angle on a parlé notamment du fait qu'il y avait beaucoup d'artistes locaux dans cette programmation, régionaux, souvent une programmation assez éclectique. Est-ce que tu peux revenir un petit peu justement sur les différents formats, déjà peut-être aussi parce qu'on a, je crois qu'on a du ciné-concert, on a des concerts au casque, on a des projections de courts-métrages, on a des ateliers, on a des expositions.
3: Il y a trop de choses.
0: Trop de choses, beaucoup trop de choses.
3: Il y a 42 projets initiés par 56 artistes, et il y a des expositions, des ateliers, des installations, des ciné-concerts, apéro-concerts, concerts au casque, et des projections de courts-métrages. Et tout ça, il y a beaucoup d'artistes qui ont été rencontrés via les appels à projets qui ont été faits en décembre, autour en fait de la thématique. Après, elle est prise sous un angle tout à fait différent à chaque proposition. Il y a des gens qui créent et qui confectionnent pour le festival Fête de l'Image. Il y en a d'autres qui ont déjà leurs œuvres qui sont prêtes, comme toi, Amaya, que tu avais déjà confectionné avant, oui, qui rentrent aussi dans la thématique, avec des notes d'intention. Et voilà. Et du coup, l'équipe a des coups de cœur, quoi. Donc c'est un peu comme ça que c'est pensé. Après, les années précédentes, il me semble qu'il y avait quand même les mêmes catégories. Voilà, il y a aussi une performance. Ça y était pas, il me semble. Je te regarde, mais je sais pas.
2: Non, ça y était pas. Après, je pense que c'est les 25 ans, donc ils ont mis le paquet un peu sur, sur la prod.
3: C'est ça, voilà.
0: Et on aura l'occasion d'y revenir. Je vous propose, pour parler aussi notamment des ciné-concerts, et avant de revenir sur les expositions, notamment la tienne, Amaya, avec Suspendre l'intérieur, le nom de ton exposition, je vous propose qu'on s'écoute rapidement un morceau. On va s'écouter, alors ça dépend qu'est-ce que Thomas va me diffuser, est-ce qu'il va me... Loa Frida ou Mowgli?
3: Je pense... Mowgli, il l'a dit.
0: Hein?
3: Mowgli.
0: Mowgli, il me fait signe que c'est Mowgli. On va s'écouter alors Mal à la mer de Mowgli, ou Mal à la mer, pardon, de Mowgli. On se revient tout de suite dans la midinale.

Campus FM, vous écoutez Mal à la mer de Mowgli, de retour dans la midinale. Nous parlons des vidéophages qui proposent leur 25e édition des

0: ciné-concert, où en fait c'est des projections, c'est différent à chaque fois, il y a des courts-métrages ou alors des vidéos, des films d'animation, c'est assez varié, et derrière ces projections-là, il y a des groupes de musique qui jouent comme Loa Frida, le groupe Pipipi, Mona Kazoo, voilà. Donc, ciné-concert, concert et concert au casque.
1: Alors justement, on peut revenir là-dessus, sur cette diversité aussi de formats, le fait de proposer des concerts en plein air, des projections en plein air, des concerts au casque, de l'audiovisuel qui se devient aussi uniquement audio, uniquement visuel à des moments, avec des formes, de différentes formes d'exposition, d'installation, comme ça. Il y a cette volonté dans les vidéophages de base de aussi sortir, parce que de base c'est quand même une association de projection de court-métrage, il y a quand même cette idée de sortir le court-métrage, l'audiovisuel de certains carcans, du cloisonnement de la salle, de le faire justement exploser, si on revient dans la thématique de cette année.
0: Oui, tout à fait, mais je pense aussi, Maya, tu pourras le dire, mais le concept, moi, des vidéophages, c'est que autant dans la forme que dans le fond, ils diffusent des courts-métrages qui sont avec des genres complètement différents. Des fois, il y a de l'expérimental, du documentaire, c'est très croisé, ouais. Aussi, c'est hybride, même dans les installations, enfin, c'est ludique, participatif, c'est vraiment la fête de l'image, c'est l'image sous toutes ses formes, et c'est aussi pour ça que ben on a envie qu'il y ait de la musique, mais on veut aussi que ça se rejoigne avec l'audiovisuel, donc on y propose de l'image et de l'art.
1: Justement, voilà. pour illustrer un peu ce que tu dis, par exemple, dans les installations proposées par les vidéophages, alors on en avait déjà parlé la dernière fois au moment de l'anniversaire avec les siestes, il y a des installations comme Zébrez-vous, par exemple, où là, je cite, alors, c'est des personnes face à face avec des miroirs qui viennent, en fait, jumeler un peu leur visage. Justement, est-ce qu'on est un... Enfin, tu peux me reprendre si jamais tu...
0: Ah non, mais tu l'expliques mieux que moi, en fait. À chaque fois que je l'explique, je fais, alors, il y a un miroir entre nous,
1: et puis il y a des trous. Justement, il y a plein de choses comme ça. Je crois qu'il y avait aussi, des projections dans une baignoire, enfin dans des lieux, oui. D'appartement. Ouais, c'est, enfin, tout ce genre d'expérience un peu audiovisuelle. Le côté ludique, il est quand même au centre, non?
0: Ouais. Oui, c'est vrai. Il y a même le vidéobus. Il y a un vidéobus qui va projeter dans des endroits différents, dans des écoles, à la fête de l'image, des courts métrages. Et donc, tu montes dans le bus et t'as des places assises et tu regardes des films, quoi. Enfin, c'est...
1: Un cinéma ambulant.
0: C'est ça. Ouais. Et incroyable. Le bus ne bouge pas, pour le coup, mais voilà, c'est une recherche des formats différents. Ah, c'est des formats atypiques, quoi.
1: C'est pour ça que je vous invite donc à vous rendre, aller voir les installations audiovisuelles proposées par les vidéophages au moment de la fête de l'image du 3 au 4 juillet au parc de la Poudrerie à l'île du Ramier. Et pour revenir sur les expositions, cette fois je me tourne vers toi, Maya. Tu nous proposes une exposition de tes dessins intitulée Suspendre l'intérieur. Alors déjà, pour une question, pourquoi l'intérieur quand on parle de dessin et pourquoi suspendre quand on fait écho avec des explosions justement?
2: Alors, je vais commencer par suspendre. En gros, c'est donc une exposition qui n'est pas tout à fait in situ, puisque les dessins, je les fais sans rapport avec le thème. Par contre, lorsqu'on a visité tous les artistes, le lieu du festival en amont, j'ai trouvé mon arbre. L'arbre sur lequel je voudrais suspendre du coup l'installation, et voilà, ça m'a évoqué la suspension, etc., et je trouvais ça original de pouvoir s'immerger un petit peu de dessin, quoi, enfin être au cœur de tous ces dessins autour de soi, donc c'est pour ça que je tenais à ce qu'il y ait une suspension des dessins avec des chaînes. Après, c'est pas encore tout à fait au point, j'avoue.
1: On est encore dans l'installation.
2: C'est ça. Et pour la suite, donc suspendre l'intérieur. Quand je parle de l'intérieur, c'est du coup ce qu'il y a dans ma tête, ce qu'il y a dans mes inspirations et qui se retrouve dans mes dessins justement. Donc, ce sont des dessins. Ça peut être soit en noir et blanc, soit très très coloré. Très abstrait, organique, un peu comme une explosion de couleurs. Et Donc voilà, c'est

0: C'est un peu un reflet de pensées, de sentiments, d'émotions qui peuvent me traverser et que j'ai à cœur de coucher sur le papier, quoi.
1: Justement, pour revenir du coup sur tes dessins, je me permets, alors tu peux me reprendre hein, si jamais je suis dans le mix, si je peux me permettre un peu de décrire ce que je vois un peu à la radio. C'est vrai que on est oui effectivement sur du dessin, donc t'as dit abstrait, mais du dessin non figuratif où on voit donc cette espèce de jaillissement de forme très arrondi, tout en courbe, avec des formes pleines, parfois creuses, de la couleur, parfois du noir et blanc. Et il y a ce côté effectivement très très organique, mais comme tu dis, il y a un truc, moi je trouvais assez intéressant dans une idée de jaillissement. On part un peu du centre du dessin, on a une explosion, et pourtant avec, quand on pense explosion, on pense justement à des formes un peu tranchantes, un peu coupées, une forme de violence. Et là on est dans tout l'inverse, hein, c'est-à-dire on est quand même dans on est dans une explosion, mais qui enveloppe, quoi, qui apaise un peu.
0: Ouais, bah, c'est là toute la nuance, c'est que on a chacun nos propres explosions de sentiments, je pense, d'émotions justement, et les miennes, elles se retranscrivent avec des formes plus arrondies. Après ça dépend, hein. Il y a des dessins qui sont un petit peu plus sombres avec du flou, des effets plus obscurs. Ouais, ça dépend du mood, quoi. C'est ça, mais c'est souvent les formes rondes quand même qui m'attirent. Je sais pas, il y a une douceur que j'aime bien. J'aime beaucoup les dégradés de couleurs aussi. Je fais beaucoup de dégradés. Ça
1: m'apaise. Tu dis même, j'en profite pour rebondir, tu dis même, je voue une obsession pour les dégradés, oui. Souvent armée d'un critérium et un rêve. Tu peux revenir sur cette obsession?
0: Oui, c'est vraiment une très grosse obsession. Je sais pas, en fait, j'adore faire des dégradés. Je trouve ça doux, je trouve que ça dégage quelque chose qui m'apaise, qui m'émeut. Et je me sens bien quand je fais des dégradés, donc c'est pour ça que j'en fais, quoi.
1: De qui tu t'inspires généralement de ton art? Tu t'inscris dans une certaine continuité, d'un certain courant artistique? Est-ce que tu as des gens qui reviennent un peu, des inspirations, des artistes qui vont te parler plus frais, plus que d'autres au moment où tu crées?
0: Alors, pas vraiment. Pas vraiment.
1: Tu aurais plein de choses.
0: Ouais, c'est ça, c'est un feeling. Il y a un dessin que j'ai réalisé suite au visionnage de La Planète Sauvage de René Laloux. C'est un film d'animation français qui est vraiment incroyable. J'adore. En gros, c'est l'histoire d'une planète où les humains sont traités comme des animaux par des espèces d'aliens bleus géants. Et il y a beaucoup de formes organiques. La faune et la flore sur cette planète sont extraordinaires, avec beaucoup de couleurs. Et ça m'a beaucoup inspirée, et c'est ce genre d'œuvre qui m'inspire un peu au quotidien, quoi.
1: Je suis très heureux que tu dises ça, parce que j'avais retrouvé, en tout cas, je trouvais dans certains dessins, avec ces formes un peu arrondies et des moments un peu creusés comme ça, une forme un peu d'inspiration de certaines science-fiction un peu des années 50, un peu 60, très colorées avec ces formes un peu...
0: Oui, mais j'adore le Space Age, par exemple.
1: Ah ouais, c'est ça.
0: Donc oui, ça m'inspire aussi beaucoup. Donc voilà, ça peut être des inspirations de films, d'architecture... de couleurs juste, ou même je sais pas, une lumière qui me semble jolie dans la rue, je trouve que ça se marie bien les couleurs entre elles, donc faut que j'en fasse un dégradé, quoi.
1: Suspendre l'intérieur, voilà. Donc ça sera donc à retrouver au moment des fêtes de l'image organisées par les vidéophages. C'est du 3 au 4 juillet au parc de la Poudrerie. On se laisse avec une deuxième rapide pause musicale, le morceau Calm Down de Loa Frida, et on se retrouve tout de suite pour la fin de cette mini-dialogue.

0: Calm Down de Loa Frida, elle sera présente au moment du festival des fêtes de l'image lors d'un ciné-concert. Je vous invite donc à vous y rendre, ça sera du 3 au 4 juillet, donc je rappelle au Parc de la Poudrerie à l'île du Ramier. Je suis toujours en compagnie de Lisa Garrigue et d'Amaya Sangeli pour parler du festival. Lisa, je voulais revenir sur un des points importants, c'est les différents engagements du festival. Tout d'abord un premier, celui de son tarif. C'est un festival qui propose un prix libre, un prix nécessaire mais qui est libre. Qu'est-ce que ça permet justement dans un festival comme celui-là de proposer cette... ce prix libre, justement.
1: Le prix libre est nécessaire, ou alors sur l'adhésion à 5 euros, c'est quelque chose qui est courant chez les vidéophages. Ça permet tout simplement l'accès à la culture. Et voilà, c'est très simple, mais ça il fonctionne comme ça, voilà, même pour les soirées mensuelles et tout. Et puis après, au niveau des engagements, c'est... là, le lieu qu'on a eu cette année... il contient aussi des points à respecter, notamment au niveau... là, j'enchaîne les points d'engagement, mais après, coupe-moi si jamais tu veux intervenir. Mais oui, pour le lieu, on essaie quand même aussi de faire attention à... C'est un endroit qui est très naturel, qui est protégé, et aussi il faut faire attention au niveau des nuisances, que ce soit sonore, au niveau de la lumière. Donc on a quand même pas mal de trucs à respecter à ce niveau-là. Et puis,
0: quels sont les dispositifs mis en place par le festival, notamment sur les questions écologiques ou même sur les questions d'accessibilité? Des exemples?
1: Alors, un exemple auquel je pense, c'est que les concerts au casque, par exemple, ils sont placés à un endroit qui, il me semble, plus... un peu plus risqué. C'est vraiment côté de la Garonne, les concerts au casque ne dérangeront pas, du coup, parce que c'est dans le casque que ça se passe. Et après, il me semble qu'aussi, ils font attention à... ne pas diriger les lumières sur les arbres. Enfin, en fait, c'est un festival qui est quand même qui se passe beaucoup dans la nuit. Ça c'est de 18h à 2h, et pour le samedi c'est de 16h à 2h du matin. Il y a beaucoup de choses lumineuses. Ça tourne aussi autour de ça. Mais en attendant, il faut aussi mettre des choses en place pour éviter que ce soit
0: de chercher à limiter une forme de pollution.
1: Oui, tout à fait. J'avais pas les mots. Pardon.
0: Ah non, mais je t'en prie, mais pour revenir justement du coup sur ces engagements, je crois aussi qu'il y a des choses qui sont faites pour les personnes notamment malentendantes par le festival dans le cadre des ciné-concerts. Enfin, j'avais lu peut-être que je...
1: Oui, oui, oui. Alors, non, mais précisément, nous, la partie pour les personnes sourdes et malentendantes, c'est notamment les projections de courts-métrages qui sont sous-titrées VSM. C'est aussi le cas pour les soirées mensuelles, donc on a une petite partie de l'équipe qui sous-titre avant les projections, et ce sera le cas pour la fête de l'image. Donc voilà, après, s'il y a aussi des accès PMR, il y a une mixité, que notamment. L'équipe essaye vraiment de faire attention à tout ça.
0: Ouais, justement, sur la question de la mixité, il y a un truc affiché en tout cas par les, vidéophages, par les fêtes de l'image, une façon de miser aussi sur plus de représentation d'égalité homme-femme, notamment dans le festival, et de lutter contre les VHSS. Est-ce que tu peux aussi revenir sur la façon dont le festival peut-être s'organise et gère les programmations en fonction de ça, quels sont les dispositifs mis en place
1: au niveau des VHSS?
0: Oui, par exemple.
1: Il y a une partie de l'équipe qui est référente à ça. Après, vu que le festival, pour l'instant, moi, je ne l'ai pas encore vécu, peut-être que Amaya, tu peux répondre à cette question, étant donné qu'il me semble que tu faisais partie de l'équipe VHSS aussi.
2: Oui, référente.
1: Oui,
2: alors ça s'organise au niveau d'un brassard de couleurs, soit un brassard, soit un tissu, enfin voilà. Donc les personnes qui portent ce brassard sont référentes de VHSS. Si jamais il y a un problème, c'est à ces personnes-là qu'il faut s'adresser. Il y a aussi une signalisation qui est opérée sur le site avec des affiches qui expliquent en gros, en clair, que si jamais vous êtes victime d'une violence ou témoin d'une violence, c'est donc à ces référents qu'il faut s'adresser. Et voilà. Donc, c'est très bien déjà.
1: Très bien. Oui.
0: Et la musique qui commence à se faire dans nos casques, ça signifie qu'on approche déjà, hélas, à la fin de cette émission. Ah, merci alors. Beaucoup, Lisa Garrick. Merci beaucoup à Maya Sangeli.
1: Merci à toi.
0: Merci beaucoup toutes les deux d'avoir été avec nous dans cette émission. Je rappelle donc les dates, les fêtes de l'image organisées par les Vidéophages pour cette 25e édition. Ça se passe du 3 au 4 juillet au Parc de la Poudrerie à l'île du Ramier. On pourra retrouver entre autres, je rappelle, ton exposition à Maya, Suspendre l'intérieur. Je vous invite très vivement à vous y rendre. Et pour les plus de 40 projets proposés par cette édition des Fêtes de l'Image, merci encore à toutes les deux d'avoir été avec nous.
2: Merci.
0: Merci à Thomas Delafosse à la réalisation de cette émission. Et j'en profite pour vous dire que la Midinale, ça continue toujours du mardi au vendredi de midi à 12h30. On se retrouve demain pour la prochaine émission avec le Dilemi. 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Vous pouvez réécouter cette émission depuis la plateforme de podcast Vaudio. 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Merci encore à toute l'équipe pour cette émission. Nous, on se retrouve demain midi avec le Dilemi. Donc, je rappelle, d'ici là, passez un très bon après-midi.

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anodine. Mot féminin, pluriel. Petit 1, qui est sans importance, sans grande portée. Des propos anodins, des phrases anodines. Petit 2, qui calme, qui apaise la douleur.

Il n'y aura pas de fin heureuse. Ce n'est pas une représentation exagérée et tragique. C'est un souvenir. Je sais ce qui m'attend. D'autres l'ont déjà vécu. Chacun à sa manière, bien sûr. Il me reste à inventer la mienne.

à gauche, en bas, juste en dessous du pli du ventre. Et là, j'ai un poignard qui est là et qui tape comme ça.

0: Et là, depuis le mois de septembre, on est en janvier, j'ai mal tout le temps, tous les jours. Je sais pas trop ce qui se passe. J'ai l'impression que mon corps entier devient extrêmement sensible. Ce matin, je mettais des chaussettes un peu serrées. Et en fait, ma peau me fait mal. Alors que je n'ai pas mal au bout du pied. Enfin, je le sais. Mais toute contrainte, en fait, sur mon corps, devient extrêmement douloureuse. Tout fait mal.
1: Quand j'ai vu des images, j'ai eu l'impression de voir une espèce d'énorme toile d'araignée. Mais l'étoile d'araignée à la Spider-Man, quoi. C'est une espèce de truc tout gélatineux, tout pas beau, là. Un truc très aigu. Et dans ces crises-là, très diffus, vraiment, où tout le ventre est contracté pendant 4 jours. T'as pas mal aux jambes, mais en fait, ça te sert pas à grand-chose de pas avoir mal aux jambes, quoi. Je sais pas comment le dire. Il y a vraiment un truc... J'ai même parlé, j'avais du mal, enfin... Donc après, en plus, j'ai besoin de dormir des jours entiers parce que j'en peux plus, en fait. C'est un peu ça, tiens, c'est bon. Première fois que je le nomme comme ça, mais je dirais ça. L'impression que j'étais un utérus, en fait, que j'étais mon utérus. C'est pas joyeux, là, franchement. Pas la meilleure destination, a priori.

0: Lorsque la matrice affectée commence à monter et que la femme éprouve la première atteinte du mal, elle devient nonchalante, sans goût pour ses occupations ordinaires. Elle éprouve des défaillances, des faiblesses. Les genoux lui tremblent, la tête lui tourne, les membres sont comme paralysés. La tête devient pesante et lui fait mal. Elle ressent une douleur dans les veines situées aux ailes du nez. Lorsqu'elle tombe, elle éprouve une douleur violente au cardia ou orifice supérieur de l'estomac. Il se fait un vide dans le bas-ventre, siège de la matrice. Le pouls devient intermittent, irrégulier, défaillant. Elle se trouve violemment suffoquée, perd le sentiment et la parole et respire si faiblement qu'elle paraît sans haleine. La mort survient promptement et sans qu'on s'en aperçoive, car il n'y a aucun signe qui l'annonce. La convalescence est aussi prompte que la mort, car la matrice, extrêmement mobile, monte et descend avec la même facilité.
1: En janvier de l'année dernière, ils ont dit « Ah ben, il y a un problème à droite, ma vésicule biliaire n'était pas fraîche, ça faisait un moment qu'ils me couraient après pour l'enlever. » Moi, je voulais pas trop, mais bon, je vois pas bien en quoi ça pouvait être ça le problème, mais du coup, ils ont enlevé la vésicule biliaire. C'est un peu le sketch du truc. Tu vois, on te dit « On enlève la vésicule biliaire, une semaine après, tu cavales. » Déjà, c'est pas vrai. Ton corps, il met longtemps à se remettre, en fait, c'est pas si simple. Et puis moi, du coup, je perdais du temps sur mon diagnostic à droite, quoi, parce que j'avais mal tout le temps que à droite. Et puis j'avais une copine qui ça commençait à travailler quand même pas mal cette histoire. Bah, mes potes autour de moi, ils étaient quand même assez chouettes. Et il n'y a personne qui a douté du fait qu'il y avait un souci. Le truc, c'est qu'on m'a beaucoup vendu la maladie psychosomatique. J'ai complètement intégré le fait que peut-être que j'inventais des maladies. À un moment, j'ai lu plein de trucs sur c'était quoi, d'être hypochondriaque. Et en vrai, j'avais réussi à déterminer que quand même, non, j'étais pas hypochondriaque. J'ai fait beaucoup de pneumonie, beaucoup de trucs comme ça. Bon, aussi, je fumais comme un pompier, soyons clairs. Hein. C'est pas un espèce de karma horrible. Mais du coup, tu peux pas inventer une pneumonie. Quelque part, je savais qu'il y avait un truc. Et je sentais dans mon corps qu'il y avait des choses.

0: La colère est mon évidence. Elle s'est installée en moi pour ne plus me quitter. Je me souviens pourtant d'avoir vécu sans elle. Elle s'est invitée, sans fausse pudeur. Elle a profité de mon inattention pour s'établir en moi comme sur son territoire. Elle a besoin d'un corps, d'un visage pour s'incarner. Elle choisit les miens.
1: C'est-à-dire que les champignons poussent dans alors, cette cave.
2: On préfère pas.
1: On préfère pas. Champignons,
3: fleurs. Où est-ce qu'on allume les liens des
1: ouais. C'est la bonne odeur du papier ancien.
2: Alors, on avait le 805. Ouais. Ah, donc, c'est les aphorismes
4: oui, de Chirac.
2: Voilà. Alors, on a besoin que du premier pour oui. Aller tout.
5: Je vais vérifier juste qu'il y a le chapitre sur la douleur dans le premier.
1: Là, c'est le tome combien ? 1.
5: Ouais.
1: Et ça, non, là, ça c'est le 3.
5: Et normalement, dans le sommaire, il y a un chapitre qui s'intitule de la douleur.
1: Et ça, c'est une traduction.
5: C'est la même traduction de 1753. L'ouvrage est 1742 en latin.
2: Bon, normalement, on les a tous, c'est ça ?
1: Bah, il y a de quoi faire, on est content.
4: J'éteins ?
5: Voilà, c'est ça.

0: haut du nid. Voilà. Donc là, c'est un livre d'un médecin assez peu connu qui apparemment pas écrit de son vivant au XVIIe siècle. Il s'appelle François Thévenin. C'est quelqu'un d'autre qui a publié son ouvrage en joignant un lexique, dictionnaire, explication, étymologie, des mots grecs de médecine. Et on voit que le vocabulaire de la douleur est assez riche. Donc il y a le terme en grec, puis une transcription. Odini, douleur, c'est un sentiment affligeant des parties sensibles, etc. Puis ça se diversifie en différents types de douleurs. Douleur comme d'un pieu fiché en quelques parties, douleur aiguë, douleur des os, douleur d'ardente et pulsative, etc.
1: Odunet. Douleur, c'est un sentiment affligeant des parties sensibles, dont le sentiment est la mesure de la douleur, car selon qu'elles sont plus ou moins sensibles, elles souffrent aussi plus ou moins de douleur. De Edine, mordre, affaiblir, et Ina, la force.
2: Oxus Odunet. Douleur aiguë. Elle n'est guère différente de la piquante, et est telle que par elle il semble que les parties sensibles soient déchirées avec une aiguille, un forêt ou autre instrument piquant et mouvant.
1: Odunet tonodis, douleur tensive, qui n'appartient qu'aux membranes, qui n'ont point d'artère, à la peau et aux glandes. Lorsqu'étant enflammées, elles sont trop étendues et bandées.
3: En fait, moi j'ai l'impression que toutes les nanas doivent la voir d'une façon ou d'une autre, mais que chez certaines c'est ultra violent et que chez d'autres bah, c'est un advil et ça passe quoi. Ce qui a été mon cas pendant des années en fait. J'ai quand même triché parce que j'ai appelé un gynéco qui disait tant que vous n'avez pas fait d'IRM, je ne peux pas vous prendre, mais qui me proposait un rendez-vous que dans 6 mois. Donc je lui ai dit que j'avais fait l'IRM en me disant je vais prier pour que l'IRM que je fasse, vraiment, on me dise qu'il y a l'endométriose. Et heureusement, ça a été, enfin heureusement, c'est toujours un peu chiant, mais heureusement, ça a été le cas. Donc j'ai pu arriver à ce rendez-vous avec ça comme preuve. Le médecin acupuncteur là, que j'étais allée voir, quand je lui ai dit mais peut-être c'est l'endométriose, il m'avait dit oh, vous savez, c'est très à la mode l'endométriose en ce moment. Je comprends pas en fait comment c'est possible qu'il y ait encore des gens qui disent ça. Comme si c'était trop facile de passer par là, quoi. C'est trop facile, oui, oui, bah oui, endométriose, la réponse à tout. Mais... oui, bien sûr, c'est une réponse presque à tout. Enfin, je sais pas, je comprends pas pourquoi vous voulez pas l'entendre et vraiment faire des recherches là-dessus.
4: J'ai 48 ans, j'ai été diagnostiquée l'année dernière. Enfin, je me suis diagnostiquée. J'insiste lourdement sur le truc. J'ai fait mon diagnostic. Un peu aidé par une pote qui, le moment où j'ai douté, m'a dit « Non, vas-y, on est sûr que c'est ça, vas-y. » Avant le diagnostic, je voyais un psychiatre. Jusqu'à l'année dernière, lui, à un moment, il m'a regardé, il m'a dit « Écoutez, je voudrais quand même vous prévenir qu'il y ait des chances qu'on ne vous trouve aucune lésion et que peut-être tous ces examens, ça vous emporte dans un truc psychologique grave. » Enfin, tu vois, sur un truc de soutien envers moi. Et même si, avec lui, j'avais établi des ponts, j'avais quand même pas complètement confiance et je me suis fait confiance à moi. Je pense que c'est la première fois où je suis allée aussi loin, où j'ai dit, bah non, en fait, je vais aller passer cet examen, en fait. Et j'ai bien fait, et du coup, j'ai arrêté d'aller le voir, parce qu'à un moment, on pouvait pas me vendre la maladie psychosomatique jusqu'au bout. C'est bon, là, je l'ai supporté 35 ans. Moi, je dis que l'endométriose, c'est pas une maladie invisible, alors que beaucoup de gens l'appellent comme ça. C'est une maladie qui est pas visibilisée, et socialement, mais même physiquement, en fait. Il y a plein de gens qui ont une endométriose, et même les gens qui savent lire un IRM ne le voient pas. Il n'empêche qu'elle est visible.

Cette maladie est un protée qui prend une infinité de formes différentes. C'est un caméléon qui varie sans fin ses couleurs. Ses symptômes ne sont pas seulement en très grand nombre et très variés. Ils ont encore cela de particulier, entre toutes les autres maladies, qu'ils ne suivent aucune règle, ni aucun type uniforme, et ne sont qu'un assemblage confus et irrégulier. De là vient qu'il est très difficile de donner l'histoire de l'affection hystérique. Les causes externes ou antécédentes de cette maladie sont des mouvements violents du corps et beaucoup plus souvent, des agitations de l'âme produites subitement par la colère.

0: Je suis pleinement assuré que leur maladie est une affection hystérique. Surtout si elle rend dans ce temps-là une grande quantité d'urine claire et limpide.
1: Il a fallu 24 ans pour savoir que j'avais de l'endométriose, pour poser un diagnostic. Et encore un diagnostic qui est arrivé par accident, parce qu'on m'a fait une échographie, parce que j'avais eu un accident de vélo 15 jours, 3 semaines avant. On m'a dit « Ah, c'est bizarre quand même ce qu'il y a sur votre utérus, sur les trompes, les ovaires, etc. C'est pas lié à un accident. » Donc j'avais pas d'explication et pendant très longtemps j'étais naïve et j'ai cru ce que des autorités, donc comme l'autorité parentale, comme ma mère ou les médecins, me disaient.

ça venait pas de moi, en fait. Parce que quand tu dis aux gens que t'as mal au ventre et que tu peux pas marcher, on dit non, mais allez quand même, pas à ce point-là. Et quand t'as fait plein d'examens et qu'on n'a rien trouvé, bah en fait, les gens te croient pas. En plus, les médecins te le répètent que voilà, c'est dans ta tête ou c'est normal. Ou... Et non, en fait, c'est pas normal. C'est pas normal, c'est pas dans ta tête. T'as vraiment mal, tu n'exagères pas, tu n'es pas douillette. Tu souffres et il y a peut-être quelque chose à faire. Et je dis peut-être parce qu'en vrai, les études sur l'endométriose, il n'y en a pas à foison. Et que pour l'instant, il n'y a rien qui guérit de l'endométriose. Et du coup, ben, t'attends quoi. Mais au moins, tu peux mettre un nom. Et c'est des vraies douleurs. Et ça, c'est important de découvrir ça. Ça a changé beaucoup de choses dans l'appréhension que je pouvais en avoir. Et dans la possibilité que je me donnais de prendre des rendez-vous, d'aller chercher, de trouver des solutions. Ouais, ça a changé beaucoup, beaucoup de choses de pouvoir

Rossignol, dans sa remarquable étude sur les détenus et les prostituées de Saint-Lazare, rapporte que sur 1236 femmes, desquelles il faut encore retrancher un certain nombre d'enfants, il a compté 980 affections utérines. Les souffrances de la dysménorrhée suffisent à elles seules, d'après Briquet, pour monter le système nerveux jusqu'à un degré pathologique. Elles sont parfois si atroces, si intolérables que pour y mettre un terme, certaines femmes, avons-nous dit, ont eu recours au suicide. Je pourrais multiplier les exemples à l'infini. On n'a qu'à feuilleter la Gazette des tribunaux pour voir que les juges n'ont pas toujours su profiter des lumières que lui offrait la science.

pas mal, on me ramenait à c'est toi qui t'empêches d'évoluer dans la vie. Je luttais dans ma tête contre moi-même et contre un moi-même qui n'était en fait pas le bon, parce que en fait c'était eux, c'était la maladie, c'était leur refus de me diagnostiquer. Je sais pas si tu vois les BD Hellboy, mais j'adore. Bon, je m'identifie plus à Hellboy, mais il a une pote, Elizabeth Sherman. Quand elle s'énerve, elle devient en feu, elle fout le feu partout. Et du coup, elle finit en HP parce qu'elle voudrait bien arriver à pas faire ça, quoi. Mais il y a un peu ce truc-là, tu vois, de se dire, d'un coup, bah, tu portes la culpabilité de ce que tu subis, en fait. Je pense qu'on m'a dénié beaucoup de choses et que tu vois, j'aurais pu avoir une autre vie dans un autre monde. On est là, on est dans celui-là, c'est comme ça. Et de toute façon, tu peux regretter tout ce que tu veux, ça va rien changer. Maintenant, c'est comment toi tu mets des choses en place pour que ça perdure pas.

0: Essouffler les phrases. Mutiler les mots. Les projeter contre les murs. Les détruire. Les faire exploser. Maltraiter la parole. Se saouler de la brutalité, de l'agression et de la vulgarité comme on se saoule de musique hurlante. Chaque geste, chaque attitude reproduit à sa manière le même besoin de répondre à la violence intérieure que rien n'apaise. Agresser la page ou l'autre qui n'a rien fait, qui ne le mérite pas, qui nous a effleurés sans imaginer la douleur vive que ce geste banal déclenche. Cela ne m'apaise pas. Ça me défoule. Un peu. Comment leur dire ?
1: En fait, c'est comme si j'avais une boule en cristal, mais pas pleine, très fragile, très fine. Et en fait, j'ai l'impression que si je bouge trop vite, trop fort, en fait, cette boule va éclater à l'intérieur de moi. Du coup, je marche déjà plutôt lentement. Je fais pas de gestes brusques. Et je vais essayer de faire très attention à ne pas fatiguer, à économiser le plus possible mes mouvements. Et je vais être très efficace dans mes déplacements, par exemple. Je vais essayer de minimiser les allers-retours parce que j'ai oublié un truc. Donc ça me demande d'être très organisée. Et je sens que j'ai mal depuis tellement longtemps que je sais pas si ça faisait partie de mon caractère ou si j'ai développé ça depuis que j'ai mal. En même temps, j'ai mal depuis que j'ai 12 ans, donc globalement, les deux peuvent être constitutifs, quoi. Ouais, je fais pas de bruit quand je me déplace. Enfin, je sens qu'il y a quelque chose d'extrêmement minutieux par rapport à mes mouvements. Et pour pas fêler cette boule en verre, en cristal que j'imagine avoir à l'intérieur, et pour pas rajouter de la fatigue. Ce qui est déjà constamment fatigant. L'endométriose, c'est vraiment une maladie qui bouge, qui se déplace dans ton corps. Donc tu peux à un moment donné avoir mal au ventre, et puis après avoir mal au dos, et puis après avoir mal ailleurs. Et en fait, tu sais jamais où ça va arriver. Tu sais pas où tu vas avoir mal la fois d'après. Et il y a eu ces 2 ans d'accalmie où je me suis dit « Ah ouais, pas être fatiguée, c'est ça ». Avoir mal nulle part, c'est ça. Et je savais pas qu'avant c'était à cause de l'endométriose que j'arrivais pas à faire tout ça en fait.

0: Taguet admet que toutes les pyromanes, si elles ne sont pas épileptiques ou hystériques, présentent une anomalie de la menstruation. Le retard, l'absence, le désordre ou la suppression de l'évacuation menstruelle sont de la plus haute importance lorsqu'il s'agit de juger l'état physique des filles incendiaires. Observation 65. Une jeune fille de 16 ans met le feu à une auberge. Le procureur soutient l'accusation avec véhémence et repousse l'admission de toute cause atténuante. Un verdict d'acquittement ne viendra pas affliger la justice. Observation 73 et 74. Observation 68. Comme Nraska, âgée de 12 ans et demi, jeune fille, et Florine, âgée de 14 ans et 10 mois, qui, toutes dans deux servantes d'un an, et mécontentes de leur position, deux fois afin de quitter mettre le maître pour quitter et de retourner le chez ses parents. En conséquence, la prévenue fut condamnée à la peine de mort. Observation 76. Une jeune paysanne, âgée de 14
1: Observation
0: ans,
1: 78.
0: Mit le feu après avoir été maltraitée par sa maîtresse. Le 28 août 1835, et ne donna Joséphine aucun signe d'aliénation âgée de 14 mentale. Ans et demi, met le feu chez ses maîtres. Observation 86.
1: On ne put trouver aucun motif pour expliquer pareille détermination.
0: Femme de 47 ans qui, en 23 jours,
1: Joséphine avait eu soin de mettre à l'abri du danger, au moment où personne ne la soupçonnait encore, l'enfant du fermier confié à sa garde.
0: C'est à l'influence de la ménopause que le médecin de la localité rattache cet accès de pyromanie.

ce n'est pas une nouveauté. Il y a cette idée finalement d'un corps féminin qui serait naturellement plus fragile, naturellement plus en proie à la douleur, naturellement plus détraqué. Ça couvre toute l'histoire de la gynécologie. Mais ce qui m'intéresse, c'est ces reconfigurations contemporaines. Les douleurs sont vraiment appréhendées par les gynécologues médicales comme des manifestations normales du corps en cas de règles et non pas comme des symptômes. Elles ne sont pas appréhendées comme quelque chose qu'il faudrait aller creuser. Et c'est d'autant plus marquant qu'en consultation gynécologique, on pose toutes les questions qui sont en lien avec un potentiel dépistage de l'endométriose. Une des explications possibles, c'est précisément que les douleurs au moment des règles, voire même les douleurs en général, sont perçues comme des manifestations normales des corps féminins. J'ai assisté à peu de consultations centrées sur le suivi de l'endométriose, mais une des rares à laquelle j'ai pu assister, à ce moment-là, c'est une patiente qui n'avait plus consulté depuis assez longtemps, qui revient en consultation précisément parce qu'elle souffre de douleurs, et la gynécologue médicale vraiment opère un travail auprès d'elle d'acceptation de cette douleur parce qu'elle dit que dans la mesure où ça ne l'handicape pas véritablement, même si elle comprend que c'est un problème et qu'il faut bien sûr en partie le traiter, il faut attendre avant de passer à l'étape supérieure de la chirurgie. Et ce qui m'a marqué, c'est pas tellement ce que dit la gynécologue médicale, parce que je ne suis pas du tout en état de juger de la pertinence ou non du traitement, et c'est pas du tout ça que je veux dire, mais c'est la réaction de la patiente. La patiente qui dit « Non, mais il n'y a pas de problème, j'étais juste inquiète de savoir si c'était normal, mais si c'est normal, alors tout va bien. » Et ce « normal », l'usage de ce terme, on comprend très bien ce que voulait dire la patiente. Ce qui l'inquiétait, ce n'était pas les douleurs en tant que telles, mais c'était ce qu'elle pouvait manifester. Et à la fin de la consultation, elles re-rentrent dans une forme de norme, elles sont acceptées. La patiente va apprendre à vivre avec. Donc on voit qu'il y a vraiment une sorte de discipline des émotions des patientes, pour reprendre le terme de Maud Arnal, une autre sociologue qui est par ailleurs aussi sage-femme, et qu'en fait il y a un véritable apprentissage à gérer la douleur, et finalement cette socialisation à la douleur, elle contribue à sa manière à invisibiliser l'endométriose, et finalement à la fin on a des patientes elles-mêmes qui ne vont plus s'étonner des douleurs qu'elles peuvent avoir.

Patiente. C'est mon statut et l'ordre auquel je dois obéir. C'est un nom, un adjectif et un verbe à l'impératif.

0: fais avec. Laisse passer sur toi les heures, laisse-les défiler comme si elles ne comptaient pas. Comme si ta vie était déjà hors du temps. Comme si ces moments ne t'étaient pas volés. Comme si la douleur se diluait dans l'attente. Sois patiente. Sois une bonne patiente. Accepte toutes les humiliations. Subis les examens avec l'indifférence d'un cadavre. Laisse couler sur toi le froid, les rires de ceux qui t'examinent en se racontant leur week-end, le déménagement, l'anniversaire du petit.
1: On a commencé à faire une enquête quasi systématique dans des textes publiés entre 1500 et 1750 de médecine, de voir où le terme douleur était employé, si c'était employé fréquemment. On s'est rendu compte que non seulement il était beaucoup question de douleur, mais qu'en plus, les médecins qualifiaient volontiers la douleur de leurs patients comme une douleur insupportable, une douleur crucifiante, et soulignaient la nécessité de prendre en charge la douleur et pas seulement la maladie sous-jacente. Donc la douleur n'était pas seulement traitée comme un symptôme, mais vraiment comme un mal, au nom d'une théorie qui voit dans la douleur, à cette époque, un risque d'affaiblissement des forces du malade. Et donc ces médecins pensent que la douleur peut être littéralement mortelle. Le fait que sans doute les gens de cette époque-là étaient plus facilement confrontés à des douleurs violentes parce qu'il y avait moins de remèdes ou des remèdes plus difficiles à doser, ça c'est une chose. Le fait qu'ils supportaient plus facilement la douleur, c'en est une autre qui ne peut sans doute pas être avérée. Après, il y a deux choses qui nous ont frappées. D'une part, cette grande présence de la douleur et de la douleur des patients dans des ouvrages de médecine. D'autre part, le fait qu'il y avait justement un arsenal thérapeutique, des antidouleurs qui étaient appelés anodins, du grec odune qui veut dire douleur, donc qui supprime la douleur. Donc c'est une thérapeutique qui s'appuie beaucoup sur la médecine grecque, la médecine ancienne, et qui comprend à la fois des remèdes un peu adoucissants, le recours au chaud, au froid, mais aussi des narcotiques, la jusquiame, l'opium, et puis aussi des moyens techniques, des ligatures de nerfs pour apaiser la douleur. Donc c'est souvent des chapitres consacrés, ce qui fait que voilà, la douleur est vraiment quelque chose qu'on essaye
2: de prendre en charge.
1: De prendre en charge, voilà.
3: Il n'y avait pas vraiment d'autres perspectives. En fait, c'était juste que je voulais enlever la douleur. Donc j'aurais pu être n'importe qui, n'importe quoi, du moment que c'était pas un endroit de souffrance. Et après, en termes d'imaginaire, je lisais déjà beaucoup, vraiment beaucoup, à cet âge-là, vers 12 ans. Mais dans aucun des textes que j'avais jamais lus, on parlait de règles. Dans les livres, il n'y en a pas. Dans les films, il n'y en a pas. À aucun moment. Et dans tous les romans que j'ai lus, personne n'a jamais eu mal. Là, j'ai appris récemment que, par exemple, dans l'Égypte antique, il y a un papyrus de médecine qui a été retrouvé. Il y a des symptômes qui sont décrits qui ressemblent très, très fortement à l'endométriose. Ça ne se nommait pas comme ça, mais bon, possiblement, il y avait de l'endométriose qui était reconnue il y a 5000 ans. Mais en fait, on n'en parle pas. C'est là où tout le truc de « c'est dans ma tête » s'enclenche, en fait. Parce que tu trouves aucune trace de douleur de règles nulle part. Donc il n'y a aucun référentiel, il y avait aucun référentiel pour essayer d'imaginer autre chose. Puisque aucune des femmes fictives ou réelles autour de moi n'a mal. Donc, bon, bah, c'est moi. Comme ça.

Anti-inflammatoire.

Il y a un cas d'un médecin qui s'appelle Cureau de la Chambre. J'ouvre son ouvrage qui s'appelle « De la douleur, les caractères de la douleur ». Et il se demande comment expliquer le fait qu'à la fois la douleur soit toujours très sensible, quand on a mal on le sait, et le fait qu'on l'exprime toujours de manière impropre ou figurée, souvent en recourant à des hyperboles, donc des expressions exagérées. On dit que l'on se sent déchirer les entrailles, on a l'impression d'avoir les membres rompus. Et il explique le fait qu'on a parfois usage à des expressions exagérées, outrées de la douleur, par le fait que la personne à qui l'on confie sa douleur a tendance, elle, en retour, à la sous-estimer. La raison de cela vient de la difficulté qu'il y a à faire bien concevoir aux autres le sentiment que l'on a de ces choses-là. Car outre qu'il n'y a point des termes propres pour l'exprimer, le mal que l'on sent ne touche point, ou fort peu, celui à qui on le raconte. C'est pourquoi, pour le lui faire comprendre, il faut le faire ressouvenir de celui qu'il peut avoir ressenti, ou dont il a d'ailleurs quelques connaissances. Ça me fait penser à un propos de René Le Riche, qui est un chirurgien qui a écrit sur la douleur dans les années 1930. Il dit « il y a une seule douleur qui est supportable, c'est la douleur des autres ». Et là, ce que dit Cureau de la Chambre, ça ressemble un peu à ça. D'une part, on minimise la douleur des autres. D'autre part, le soignant pourrait très bien aller rechercher dans ses expériences passées de la douleur une mémoire de la douleur pour essayer de la mettre en correspondance avec ce que lui dit le patient. Mais le problème, c'est que la mémoire minimise la douleur. La douleur ne semble vive qu'au présent pour celui qui la ressent.

0: J'ai fait du Yoseikan Budo. En fait, c'est pas un sport de combat, c'est un art martial vraiment à part entière. C'était adapté à quelle que soit ta morphologie et le moment où tu commences, parce que c'est très complet. Tu fais du pied-point, mais tu fais aussi de la lutte au sol, tu fais aussi des armes, et tu fais plein de choses. Et par exemple, moi, je suis plutôt petite et costaud, et faire du pied-point, bon, ça me plaisait, parce que ça me dépensait, mais en vrai, c'est pas là où j'étais la meilleure, parce que comme je suis petite et costaud, bah, je tiens personne en distance sur du pied-point. Il valait mieux que j'aille au contact, et du coup, pour moi, l'aspect armes et lutte, c'était le plus intéressant. Et dès que je mettais quelqu'un au sol, a priori, plutôt, c'est moi qui avais le dessus, quoi. Ce truc de construction psychique, il est indissociable du fait de ne pas avoir eu le diagnostic. Bon, moi, comme j'ai eu quasiment toute ma vie sans diagnostic, le jour où je suis allée passer l'examen, j'étais encore persuadée que c'était pas ça. J'espérais que ça soit ça, parce que je voulais mettre une fin à l'errance médicale. Mais en même temps, j'étais persuadée que c'était pas ça, parce que ça me paraissait trop simple et que c'était trop fou que j'ai passé toute ma vie avec une maladie que personne n'a diagnostiquée. Et je savais déjà que si j'allais, quand j'allais diagnostiquer, mon plus gros problème, ce serait d'arriver à me déplacer mentalement suffisamment pour déconstruire le fait que ben, j'avais eu raison. J'avais eu raison envers et contre tous. Et je savais que ce truc-là, je m'étais tellement construite avec et on me l'avait tellement renvoyé. Tu vois, d'avoir des épisodes dépressifs lourds, par exemple, en vrai, d'avoir mal tous les mois, ça peut que nourrir ça. Pour un peu qu'à côté, t'aies une vie un peu complexe. En tout cas, maintenant que je sais que j'ai de l'endo, il y a quand même un truc à un moment de me rendre compte de l'emprise que ça a pu avoir littéralement sur à peu près tout, quoi.
1: Le désir de faire des choses ou de vivre des choses parce qu'en fait, bah, t'essayes de pas rajouter de la douleur, de la fatigue, de tout ça à ce que tu vis déjà, alors tu minimises au maximum tes désirs, tes envies. Donc c'est un peu comme si ouais, tu laissais moins de traces dans ta vie. Enfin, le désir, il y a quelque chose de ça aussi où quand tu as envie de quelque chose ou de quelqu'un, ça laisse des traces. Et moi, des fois, je suis beaucoup trop fatiguée pour désirer quoi que ce soit. Et c'est très difficile, je trouve, sur la longueur. Parce que, bon, voilà, mettons, t'as mal au ventre, tu te dis ça va passer quelques temps. Et puis après, tu vas pouvoir reprendre ce chemin de désir comme tu veux. Et en fait, avec la maladie chronique, eh ben en vrai, non, tu reprends pas ce chemin de désir. Et tu t'abstiens, quoi. Parce que c'est moins douloureux, parce que c'est moins fatigant, et qu'au final, t'espères quand même que tu vas te sentir mieux. Et peut-être que c'est illusoire, mais c'est juste ne pas rajouter à ce qui est déjà difficile, quoi. Et je sens qu'au fond de moi, des envies, j'en ai, du désir, j'en ai, mais il est au fond, quoi. C'est comme si tout était déréglé ou réglé à l'aune de l'endométriose.

0: pendant longtemps quand tu as eu une douleur et que le pourquoi de la douleur disparaît, il faut que tu reprogrammes ton corps à faire 100. Le corps a une mémoire. Moi, je fais du massage thaï. C'est un truc hyper prenant sur le corps. Tu sens les traumatismes du corps. Et les ostéos aussi, ils connaissent très bien ce truc-là. Par exemple, tu as une lésion. La lésion, elle fait mal. C'est-à-dire ta lésion, en soi, elle est chiante. Mais elle crée surtout de la tension autour d'elle. Et ce qu'il faut, c'est détendre autour. Et ça, de faire du soin corporel, il n'y a que ça. Ou de faire du sport. Mais un truc pratique, physique. Pour sortir de la douleur chronique du corps, il faut qu'à un moment, il y ait quelqu'un qui aille toucher ton corps. Faut enlever les nœuds là où ils sont, quoi. Et nous, on a des lésions, en fait. Je pense vraiment que s'il y avait une insistance plus lourde sur un travail corporel accompagné, ça ferait que la maladie, elle serait moins pénible à gérer.
1: Passez à 5 fois, inspire, 6 fois, expire.

0: ça permet d'endurer et de durer aussi, de mettre en place une forme de respiration qui va permettre de passer le moment qu'il faut passer, de tension, de douleur, de tout ça, souvent en accélérant quand même la respi pour oxygéner plus vite le corps et en même temps comme une espèce d'exercice aussi au niveau du mental de se focaliser là-dessus et du coup moins focaliser sur ce qui est contraignant. Ouais, un peu de libre comme hier. Uh-huh. Petite prépa aux frappes quand même, histoire de.
1: Ouais.
0: Tu veux quand même dans le ventre
1: ou... Ouais, ouais. Ouais.
2: Il faut en avoir conscience, mais en même temps, si tu mets trop de tension dans l'exercice respiratoire, en fait, tu vas contrer ce que tu veux produire parce que c'est dans de la détente que tu vas arriver à installer une respiration profonde qui va réellement prendre de l'ampleur et donner de l'espace dans ton intérieur, quoi. Mais en fait, à partir du moment où t'es trop dans la volonté de faire ça, bah en fait, ça ne fonctionne plus parce que tu mets trop de tension. Ça me permet de rester active dans une sensation de douleur, quoi. Et de trouver tout de suite quelque chose qui fait que je prends en charge ça depuis la respiration. Et du coup, déjà, je trouve que ça change mon rapport à la douleur, quoi, parce que je suis plus en train de uniquement subir ce truc-là. Je suis en train d'essayer de transformer cette expérience-là. Et...
0: De savoir quoi faire d'une respiration pour gérer de la douleur, je trouve que ça permet de, je sais pas, être comme contenu un peu, enfin, qu'il y a quelque chose qui est contenu de la douleur et que ça va pas nous arracher ou nous faire imploser ou nous déborder.
2: On essaie d'avoir des expires qui sont un peu plus longues que les inspires.
0: Réussir à avoir un rythme respiratoire hyper calme. Chercher à prendre ni trop ni trop peu. Comment on se représente, par où on inspire, par où on expire. Je sais pas, l'air qui peut rentrer par les voûtes plantaires, sortir par le sommet du crâne. Est-ce qu'on se représente ça comme plutôt de l'eau, plutôt comme de la fumée, épaisse ou pas trop épaisse, comme des trucs de couleur? Enfin, quelle image on cale sur le mouvement respiratoire aussi ?

Et puis un jour, sans qu'on s'en soit vraiment aperçu, sans rupture flagrante, on se rend compte que la maladie s'est apaisée, qu'elle est moins vive, comme on s'éloigne d'un ami, comme on voit s'effacer un grand amour, comme on se lasse d'un lieu familier, sans le désirer ni le vouloir, presque un peu désolé. Bien sûr, les douleurs n'ont pas disparu, mais elles se sont estompées. Elles sont devenues presque insignifiantes. Elles sont là. On s'y résigne un peu comme on finit par oublier un bruit de fond. Elles n'ont plus d'autre sens que celui d'être des douleurs. Elles n'annoncent pas une aggravation prochaine, un handicap à venir. Ce n'est que l'état, inconfortable mais normal, de ma nouvelle forme de vie. Comme on s'habitue à boire ou à fumer, on s'habitue à avoir un peu mal. La douleur modérée devient la sensation banale qui correspond au geste de la main ou du pied. La souffrance n'est plus le centre obsédant de l'existence, elle s'est déplacée, pour ainsi dire, à la périphérie de ma vie, dans la zone des petites difficultés marginales. Elle ne nous effraie plus lorsqu'elle interrompt encore les nuits. L'angoisse semble désamorcée.

ça va mon chat? C'est vrai qu'entre le feu, les chats, il y a quelque chose de très doux dans cette maison. Il est réconfortant. Tu sais, des fois tu penses à rien, tu regardes juste le feu. T'as le chat qui ronronne sur tes genoux, voir les deux chats en même temps. Et t'oublies un peu quoi. Sinon c'est tout le temps là, un peu chiant. Mais en tout cas pour les deux c'est un endroit qu'ils aiment bien, qui est en hauteur, il y a la fenêtre. Et puis ils sont au-dessus du radiateur, alors là je crois qu'on atteint un summum de kiff très très avancé. Mais ils ont raison. Et le chaud, ça fait du bien. Il y a un vrai rapport à la chaleur qui change avec la douleur. La douleur continue, quoi. Et tu vois, là, autour de lui, il n'y a que des trucs doux. Et j'essaye de multiplier les matières douces, les plaides, des choses qui atténuent les formes de douleur, quoi. Brûlure. Combat.

0: J'avais envie de parler d'un texte qui est très particulier, qui s'appelle « La présence des absences », un texte proposé, écrit par Théophraste Renaudot. Dans ce texte, on entend que le médecin prend en compte dans son formulaire de consultation à distance le fait d'avoir eu quelques fâcheries, craintes ou tristesses. Et il explique que c'est parce que la douleur ressentie, elle varie selon la partie du corps qui est affectée, la cause de douleur, l'état physique ou psychique du malade, mais aussi l'idée qu'on se fait de la force de son propre corps. Si on a l'impression que notre corps n'est pas assez fort pour surmonter une douleur ou une maladie, la douleur paraîtra plus intense. Donc il y a vraiment cette idée d'une variation de l'intensité de la douleur en fonction de ses croyances et ses représentations de son propre état et de sa capacité à surmonter certains accidents. Et l'une des tâches que se donnent les médecins par rapport à la douleur, c'est pas seulement la question de soigner, de soulager, mais c'est aussi d'essayer de définir la douleur. Qu'est-ce que c'est comme type d'affection de l'âme ? Est-ce que c'est une sensation ? Est-ce que c'est une émotion ? Et Van Swieten, dans son édition des aphorismes de Bourave, explique « La douleur est dans l'âme le sentiment d'une chose fâcheuse. Il est impossible de faire comprendre par le discours ce que c'est cette perception dans l'âme. Elle n'est connue que de celui qui souffre la douleur. Car il ne se fait aucune représentation d'une chose différente de la pensée. Mais on est affecté de la perception. » C'est-à-dire que la douleur étant un type de pensée, elle est interne, elle est intime, elle est privée. On colle à sa propre douleur sans pouvoir s'en éloigner et s'y référer comme un objet qu'on pourrait décrire. Surtout, ce qui est intéressant, c'est ce qu'il dit sur la mémoire. L'idée de la douleur n'en laisse aucun ressouvenir. Car une personne qui a eu un sentiment de douleur et qui, un moment après, ne l'a plus, se souvient bien la vérité qu'elle a eu quelque chose qui l'a molestée, c'est-à-dire qui l'a blessée, mais elle n'a plus aucune idée de cette douleur et elle ne peut en aucune façon la faire renaître dans son âme. En fait, cette citation, on l'a soumise à Luis García Larrea, qui est neurologue à Lyon, qui travaille sur la douleur, et qui expliquait que la douleur, c'est une expérience à la fois sensorielle, émotionnelle et cognitive très complexe, et qui n'a pas vraiment de signature cérébrale. C'est-à-dire qu'il ne suffit pas de solliciter quelque chose dans le cerveau pour recréer une douleur. Mais comme c'est une expérience très complexe, c'est beaucoup plus dur de la faire revivre dans la mémoire qu'un type de sensation qui serait plus simple et qui solliciterait notamment moins de zones cérébrales.
1: Les problématiques que tu as, suivant la présence qu'elles ont eue dans ta vie, quand ce truc-là il disparaît, il y a forcément un moment où il y a un vide. Et le cerveau humain n'aime pas le vide. Des fois j'ai mal et je me dis « Oh mais avant j'avais pas mal ». Et le médecin chinois par exemple, il a pris la peine de m'expliquer en me disant « Non mais si ». Avant, vous aviez mal et vous aviez même plus mal que ça, mais vous le reconnaissiez pas. Ton système nerveux, il y a un moment, il a fait en sorte que cet endroit-là te fasse pas mal. Donc très souvent en compensant par des positions et des trucs comme ça. Donc t'as effectivement pas mal parce que dès qu'il y a eu un petit peu un truc, t'as compensé. Donc de toute façon, la douleur, elle est là ou elle va être là. Et après, moi, je suis contre les... J'ai une copine qui appelle ça du psychodiscount, mais toi, quand t'as un cancer, c'est qu'il y a plein de choses dans ta vie que t'as pas réglé, des trucs comme ça. Chut. Tranquille, hein. Ouais, je pense que c'est pas si simple. Je suis dans l'espèce de vide là où il faut qu'il se passe un truc. J'ai perdu des choses qui m'avaient constitué. En bien, en mal, c'est pas la question. En fait, je pense que si on voulait faire un truc intéressant, faudrait qu'on arrête de fonctionner en bien et en mal dans la vie, en règle générale. Pleurer ou pas pleurer, ben c'est bien ou c'est pas bien. En fait, c'est. T'as une maladie, ben ouais. Après, on peut te faire croire que tu l'as créée, on peut te faire croire que machin. En tout cas, c'est. Moi, je pense que c'est difficile de perdre sa douleur, même si on le veut. Et que c'est bien de préparer le temps sans la douleur. Et après, ça dépend aussi depuis combien de temps tu l'as et comment t'es entouré. Ça dépend de plein de choses, tu vois. Mais je pense que c'est pas si simple de se séparer de la douleur quand t'as vécu longtemps avec. Je pense que c'est une vraie problématique. Et que le problème, c'est pas juste de trouver le traitement pour qu'il n'y ait plus de douleur, mais aussi de savoir gérer ça.

tirer un trait. Il faut un acte de la volonté. Ne plus laisser cet aléatoire nous diriger. Ne plus en souffrir. Laisser à d'autres qui s'y enlisent cette logique de l'aliénation. Ne plus supporter. Ne plus consentir à cette voie-là de l'existence. La dépasser, l'interdire, l'oublier. Fermer la porte à cette douleur qui s'érige comme loi. Refuser l'abnégation, le sacrifice de ses aspirations, de ses ambitions. N'être pas en dessous de soi-même. Cesser de se recroqueviller sur soi, sur une vie monotone d'où seule la douleur émerge. Ne plus attendre d'elle l'événement, l'orientation de nos choix. Sortir de cette dictature des lois organiques. Je m'étais laissée happer, fascinée sans doute.

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4: La communauté scientifique alerte sur un système à bout de souffle. Et c'est pas moi qui le dis, c'est le Collège des sociétés savantes académiques de France. Enfin, c'est leur titre du communiqué de presse, publié il y a tout juste 2 semaines, sur les résultats de leur grande enquête. Elle porte sur le financement de la recherche publique et a été effectuée auprès des celles et ceux qui la font. Et le constat est sans appel. Je cite « Sous-financé, court-termiste, soumis aux effets de mode, inéquitable, chronophage, souvent opaque et décourageant, décrochage international, absence de stratégie nationale, conditions de travail dégradées allant jusqu'à la perte de sens. Et je ne peux m'empêcher d'y voir un lien avec les engagements de certains jeunes chercheurs qui, à défaut de pouvoir s'épanouir d'un métier qu'ils pensaient guidé par l'intérêt général, vont s'investir dans des actions militantes, scientifiques, en rébellion par exemple. » Mais est-ce qu'on finance réellement moins la recherche ou est-ce qu'on la finance mal? Qui la finance? L'État, certes. L'industrie aussi, peut-être. Si la recherche vise le développement de connaissances fondamentales sur le monde, la nature et les sociétés humaines, quel intérêt pour l'industrie d'investir dans la recherche? Est-ce dangereux pour la recherche publique? Quelles conséquences, par exemple, sur notre liberté économique, pardon, sur notre méthodologie de recherche et sur les savoirs scientifiques en eux-mêmes? Pour tenter d'apporter des éléments de réponse à ces questions, on se retrouve aujourd'hui dans un nouvel épisode de Fréquence Recherche, l'émission qui décrypte les liens entre recherche et société, intitulée sans surprise, recherche et financement. Il marque le premier de cette nouvelle saison qui reviendra en format bimestriel cette année. Nous avons le grand plaisir d'accueillir pour ce nouvel épisode Sylvain Laurent, sociologue et directeur d'études à l'EHESS. Vos travaux portent notamment sur l'étude des administrations et des bureaucraties, ainsi que sur la production de discours scientifiques et politiques. Vous vous êtes intéressé aux logiques d'influence portées par les lobbies et aux questions de liberté académique. Sylvain Laurent, bonjour.
5: Bonjour, merci pour l'invitation.
4: Et avec lui, nous accueillons Laure Manac. Vous avez soutenu votre thèse à l'EHESS en juin dernier sur le stockage du carbone dans le sol et la recomposition du discours scientifique dans un contexte marqué par le réchauffement climatique. Vous avez notamment enquêté sur la manière dont certains financements de recherche, mais aussi des financements issus du secteur privé, reconfigurent ou non les travaux des scientifiques, les priorités de recherche ou encore l'organisation des équipes. Aujourd'hui, vous êtes en post-doctorat aux Mines de Paris et vous réfléchissez à l'objectif de neutralité carbone et des questions politiques qu'il soulève. Bonjour Laure Manac.
6: Bonjour, merci de l'invitation.
4: Cette année, nous accueillons également à Fréquence Recherche Pauline Beaumont pour toute cette nouvelle saison, pour la préparation et la co-animation des épisodes.
7: Bonjour à tous.
4: Alors déjà, j'ai une première question pour vous, Laure Manac et Sylvain Laurent. Vous avez tous deux mené votre carrière dans des organismes financés a priori par l'État. Sylvain Laurent, vous êtes professeur à l'EHESS, vous êtes également passé par la Sorbonne, l'IEP Toulouse, l'Université de Limoges, l'Université de Versailles-Saint-Quentin. Laure Manac, vous êtes passé par Sciences Po, la Sorbonne, Paris Descartes, l'EHESS et enfin les Mines de Paris. Pourquoi avez-vous fait ce choix d'une carrière entièrement académique?
5: Bon, alors moi tout d'abord, je suis pas rentré directement dans le milieu, j'ai bossé avant dans d'autres métiers. Après mon master, à l'époque c'était pas pour moi forcément évident de commencer à faire de la recherche. J'ai bossé dans du conseil pour des institutions, pour des responsables politiques, des choses comme ça. Et après quelques temps passés là-dedans, j'ai vraiment trouvé que c'était assez vide comme métier intellectuellement, ce genre de métier. Donc j'ai repris mes études en allant faire une thèse à l'EHESS, mais c'était plus par rejet du secteur privé en fait, et surtout du type de métier auquel je pouvais prétendre après avoir fait mon petit master comme il se doit. Voilà.
6: Moi, je pense que j'ai un petit peu le même parcours parce que j'ai travaillé pendant un an dans un cabinet de conseil, donc avant de faire ma thèse. Mais pareil, j'ai été assez frappée par le fait que je trouvais pas ça forcément très stimulant intellectuellement ce qu'on pouvait y faire. Donc, je travaillais dans le secteur de la protection sociale et pourtant, j'ai pas trouvé qu'il y avait forcément une grande profondeur dans la réflexion. Et donc, c'est ça qui m'a un petit peu attirée vers les métiers de la recherche, d'avoir ce temps long aussi pour creuser des sujets et se poser des questions plus fondamentales.
7: Plutôt pour des motivations intellectuelles.
5: En fait, ce qu'il y a aussi, c'est on va y revenir, j'imagine, mais l'organisation du travail, elle est... oui, il y a des problèmes dans le secteur de la recherche et de la précarité, etc. Mais il y a une autonomie dans la façon dont on peut creuser des sujets, des questionnements. Elle n'est pas toujours là, l'autonomie. Il y a des gens qui travaillent sur des contrats où on leur dit sur quoi il faut travailler. Mais même le mode d'encadrement par rapport à une PME, où vous avez quand même un petit chef sur le dos qui essaye de tirer la plus-value en permanence de votre travail. Je trouve dans un laboratoire, en général, l'organisation est quand même un peu plus démocratique et on peut vraiment approfondir des questions.
7: Et nous reviendrons évidemment à ces questions de liberté et de recherche plus tard. Mais puisqu'on parle de financement, allons aussi dans le vif du sujet. Par qui, pour nos auditeurs et auditrices, par qui est-on financé lorsqu'on est chercheur permanent comme vous, Sylvain Laurent, ou non permanent comme vous? Donc d'où provient votre salaire? Comment y a-t-on accès?
5: Alors il y a différents types de statuts dans l'enseignement supérieur et la recherche. Dans beaucoup de cas, vous êtes financé par de l'argent public qui renvoie. Alors soit vous êtes un statut, on va dire permanent, et donc vous êtes fonctionnaire de l'enseignement supérieur et de la recherche, et donc vous appartenez à un corps administratif, comme tout bon agent de la fonction publique, et donc vous avez à partir de ce corps administratif une grille indiciaire qui est prévue de votre salaire qui est versé, et cet argent, bien sûr, il provient des impôts et de la contribution des différents contribuables à l'impôt. Et quand vous êtes en début de thèse aussi, vous êtes souvent financé par un contrat doctoral qui fait que vous êtes nominalement salarié en CDD dans un établissement supérieur de l'enseignement et de la recherche. Après, il existe toute une variété de statuts sur laquelle on peut revenir aujourd'hui. Il y a des contrats chiffres qui sont un peu plus complexes parce que l'employeur formel peut être une entreprise. Il y a des gens qui travaillent à côté pour payer leurs études longues. Mais dans tous les cas, la vertèbre principale des établissements de l'enseignement supérieur, c'est de l'argent public. On parle de, voilà, c'est un budget annuel de 26 milliards d'euros, dont la moitié, 13 milliards, sert à payer des salaires de personnel administratif aussi, pas que du personnel enseignant, du personnel de recherche. Et c'est ça qui fait que ça peut fonctionner. C'est-à-dire, c'est essentiellement de l'argent public.
7: Et vous aussi, c'était de l'argent public pendant votre thèse?
6: Oui, moi j'avais un contrat doctoral qui était financé dans le cadre d'un projet ANR, donc de l'Agence Nationale de la Recherche, et ensuite donc qui verse de l'argent à différentes tutelles, et moi du coup c'était le CNRS qui finançait cette thèse.
7: D'accord. Donc c'est un financement institutionnel qui permet de financer donc ces salaires en grande majorité, donc pas tous évidemment. C'est aussi ce qui permet de faire fonctionner l'université en tant que structure.
5: Oui, alors avec le problème qu'on retrouve dans beaucoup de services publics, qui est que à côté de ce groupe de fonctionnaires permanents, de plus en plus on a recours à des contrats courts et à des formes de précarisation des formes de l'emploi. Et donc si on a des supports de collègues qui sont pas là, on va les transformer par exemple en vacations, et on va avoir de plus en plus de gens qui sont payés à la vacation et qui n'ont pas de statut mais sont payés à l'heure de cours, et qui beaucoup d'entre eux sont payés assez tard par rapport au temps où ils ont effectué leur service d'enseignement pour des raisons de lenteur administrative, et alors même qu'il y a plusieurs jugements de tribunal administratif qui obligent les universités à vous payer le mois même, mais dans les faits il y a beaucoup de gens qui travaillent à la vacation, à l'heure de cours, et les universités fonctionnent beaucoup sur un personnel qui est à côté de sa thèse, ou ayant fini les 3 ans de financement de sa thèse, continue à être dans le jeu académique, vouloir enseigner pour continuer à avoir un CV et se maintenir dans l'espace de la recherche, et là on a beaucoup de gens qui se retrouvent avec des statut beaucoup plus précaire, payé au lance-pierre, voilà.
7: Et concernant le financement des projets de recherche en eux-mêmes, comment est-ce que ça s'opère? Vous avez mentionné l'ANR qui permet notamment de financer des salaires. Est-ce que ça permet aussi de financer tous les à côté, par exemple dans les sciences expérimentales, ou dans les sciences sociales d'ailleurs, d'aller sur le terrain, voilà, les à côté de la recherche en soi.
6: Oui, oui, ces projets financent aussi ce qu'on appelle un environnement de recherche. Donc, par exemple, moi, dans le cadre de ma thèse, ce projet finançait aussi mes déplacements sur le terrain, mes déplacements pour aller en conférence, par exemple, aussi du matériel, par exemple, un ordinateur, des choses comme ça.
5: Le point qu'on peut ajouter en complément, c'est que ça n'a pas toujours existé. C'est en fait le principe de l'ANR, c'est le principe d'une agence de moyens qui en fait place le chercheur dans la position d'être entrepreneur de son projet de recherche avec toutes les terminologies du secteur privé et qui donc fait qu'on doit soumettre un projet à une agence de moyens qui va vous donner de l'argent lié à ce projet. Et pour la durée d'un projet, qui est un mode de fonctionnement qu'on pourrait opposer à ce qui prévalait dans les années 70-80, où l'essentiel des financements était ce qu'on appelle des financements récurrents, c'est-à-dire votre laboratoire était financé pour conduire des recherches, mais on faisait quelque part confiance aux chercheurs, qui étaient eux-mêmes assis sur des statuts de longue durée, pour approfondir des questions sans repasser à chaque fois par la case pour vous financer, il faut que vous nous expliquiez ce que vous allez faire. Donc là, il s'est créé une forme de dualité dans le financement de la recherche publique, parce que tout ça n'est que de l'argent public, où d'un côté, on va continuer à payer des salaires de chercheurs fonctionnaires sur des fonds récurrents, mais par contre, pour tout ce qui est la démarche de recherche qu'ils veulent entreprendre, là, ils doivent repasser sous les coupes d'un jury qui va réévaluer l'opportunité de les financer dans le cadre d'un projet avec une durée limitée.
7: La France est cinquième en termes d'investissement d'argent public dans la recherche, selon l'Observatoire français des conjonctures économiques, l'OFCE. Mais pourtant, elle est neuvième en termes de publications scientifiques. Sur un plan humain, dans l'enquête mentionnée précédemment, 15% jugent le système actuel de financement de la recherche satisfaisant, ce qui est effectivement très peu. On est derrière en termes de dépôt de brevets aussi. Est-ce que ce dont vous parlez, donc, c'est-à-dire cette baisse des dotations structurelles et cette hausse du financement de financement qui serait plutôt par projet, peut-être importé aussi d'un modèle anglo-saxon qui n'est peut-être pas adapté à la France, est-ce que c'est ce qui pourrait l'expliquer ?
5: Si on veut repartir un petit peu en arrière, mais je veux pas monopoliser la parole, mais vous tournez vers moi, donc je réponds. La différence, et là je pense que je vais mettre la casquette du vieux Crouton qui était déjà dans le milieu il y a déjà une vingtaine d'années. Pour moi, le tournant, ça a été à partir des réformes de Boulogne. Il y a le livre de Isabelle Bruno à vos marques préchargées qui décrit bien ce processus de mise en compétition des modèles au niveau européen. On a d'abord la réforme LMD qui fait qu'on va standardiser les formations L, M et D. Avec un bac plus 3, bac plus 5, bac plus 8.
7: LMD.
5: Licence, master, doctorat. Et donc avant, vous pouviez vous arrêter en bac plus 4 avec une maîtrise, vous pouviez vous arrêter au DUG, etc. Donc on a cassé ces niveaux pour harmoniser les choses. Mais de l'autre côté, l'envers de cette logique de réforme de l'enseignement, c'était aussi de pouvoir disposer d'universités qui seraient un peu sous le format de collège universitaire à l'américaine, qui s'arrêteraient au L, avec à côté, à l'inverse, des pôles d'innovation et de recherche, et tant que ça, vous l'avez dans le rapport Attali, U3M, Université du 3e millénaire, qui est bien théorisé dès le tout début des années 2000, vous avez une forme de projet qui consiste à dire qu'on va avoir des universités de plein exercice qui vont jusqu'au doctorat, font de la recherche, ont des unités mixtes de recherche avec le CNRS, etc., et d'autres universités qui, elles, ne sont pas à vocation à proposer toute la palette des diplômes, s'arrêtent aux L, de préférence des licences professionnelles, et qui aiguillent les jeunes sur le marché du travail plutôt vers des emplois accessibles au niveau licence. Et donc ça fait que on avait une organisation qui était très différente avant. On avait une tentative d'avoir un maillage sur le territoire avec 82 universités qui étaient pluridisciplinaires et qui donnaient toute la gamme des diplômes, en disant on va concentrer les moyens sur et faire de la masse critique sur des lieux dont on sait que eux seront compétitifs au niveau international. Et pour arriver à ça, ça a été beaucoup d'échelons bureaucratiques ont été créés. On a fait d'abord les communautés d'université. Après, on a fait les IDEX pour concentrer les moyens en initiative d'excellence. Après, on a transformé ces communes pour certaines en universités d'excellence et qui ont du coup eu la possibilité d'avoir d'autres moyens. Et donc, ce millefeuille-là administratif fait que on a aussi beaucoup d'argent aujourd'hui qui part dans de la technocratie et de l'encadrement, parce qu'il fallait, il y avait 10 écoles doctorales, il n'en faut plus que 2, il vous faut des communicants pour accompagner ces processus, il vous faut des managers de la recherche qui se versent des salaires assez importants. Il y a eu plusieurs scandales à l'époque où c'était Alain Fuchs qui gérait PSL sur les salaires versés autour de la direction de PSL, et donc tout ça fait que vous avez aussi beaucoup d'argent qui part pas dans la recherche elle-même, mais qui part dans cette espèce de nouvelle gouvernance de la recherche qui vise à concentrer les moyens. Et donc, c'est aussi des organisations de recherche qu'on a cassées par ailleurs. C'est-à-dire, on a aussi des endroits où l'idée même que vous ferez pas de recherche dans certaines universités a commencé à se diffuser. Et donc, ça a créé aussi beaucoup de déperditions et d'énergie qui ne sont plus du tout orientées vers la recherche dans d'autres endroits. Donc, cet affaissement, il faut aussi le relier à cette espèce de paysage d'ensemble qui a pas mal bougé.
7: Et d'ailleurs, concernant ces paysages d'ensemble, il y a des grands plans d'investissement type France 2030, type la LPPR. Est-ce que pour vous, ça entérine ce genre de direction qu'on a pris? Je sais que vous avez un peu travaillé sur France 2030, Laure Manec.
6: Oui, en fait, effectivement, il y a eu la généralisation de très gros projets de recherche, donc notamment avec les PEPR, donc un type de financement assez particulier.
7: PEPR pour
6: Projets et équipements prioritaires de recherche, donc ils sont des objets assez politiques de financement de la recherche. Donc on a à la fois donc un certain nombre de thématiques qui sont choisies directement par l'État et donc qui sont adossées à des stratégies prioritaires, enfin que l'État estime prioritaires à financer. Et donc ensuite c'est des financements qui sont quand même assez colossaux, et donc forcément ça incite très fortement les chercheurs à travailler sur ces thématiques-là qui ont été choisies, disons, politiquement en amont.
7: Un point pour conclure cette dernière partie, les dépenses de l'État en matière de recherche, je pense qu'on n'en a pas encore parlé, elles passent aussi par un soutien aux entreprises via une aide à l'innovation et au crédit impôt recherche. Est-ce que vous pensez que c'est un système efficace pour rendre à la recherche française ses lettres de noblesse ?
6: C'est surtout un système pour moi de financement des entreprises plus que de la recherche publique, de ce que j'en comprends. Et c'est un système qui par ailleurs il me semble assez critiqué, et aussi enfin il y a eu plusieurs rapports qui ont quand même mis des doutes assez sérieux sur l'efficacité de ce dispositif pour financer la recherche, dans la mesure où effectivement donc ce sont les entreprises qui en bénéficient, mais la réalité de la R&D dans ces entreprises, ce sont pas forcément des gens qui ont une formation à la recherche ni même un doctorat qui la font, et donc du coup bon, la qualité de cette recherche elle peut être contestée, et par ailleurs c'est autant d'argent qui ne va pas dans les caisses de la recherche publique, c'est-à-dire que tout l'argent qu'on met vers ce crédit impôt recherche, et bien c'est de l'argent qu'on ne met pas pour financer la recherche dans les universités ou les universités ou autres.
5: Et par ailleurs, on ne parle pas d'un petit montant, parce que vraiment c'est 7,6 milliards.

0: Vous venez d'écouter Money is King de Leila Makkala.
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2: Vous êtes toujours sur Fréquence Recherche sur Radio Campus Paris 93.9. Et aujourd'hui, nous explorons les modalités de financement de la recherche et leurs conséquences dans la production des savoirs. Le titre que nous venons d'entendre a été choisi par notre invité Sylvain Laurent. Une question avant de poursuivre notre exploration. Sylvain Laurent, pourquoi ce choix de musique ?
3: Ah, bah vous m'avez dit que c'était une émission sur le financement de la recherche. La chanson s'appelle L'argent est roi. Et je me suis dit que voilà, c'était l'occasion de faire un peu de publicité pour Leila Makkala, qui passe en novembre à la Cité de l'Immigration. C'est de la musique haïtienne. Voilà, j'aime bien.
2: Qu'on a tous bien aimé dans ce studio.
0: L'État finance donc la recherche publique et privée, rappelons-le. Mais qu'en est-il du secteur privé ?
4: Il faut qu'on mène en même temps la bataille de l'innovation et de l'industrialisation. On ne peut pas choisir, il faut les mener ensemble. Et ça veut dire qu'il faut qu'on mette beaucoup d'argent public et privé parce que le gagnant prend tout, comme disent les anglo-saxons. Et donc c'est là où il y a une hyper-concentration du capital et des talents que les choses se font et que vous êtes dans la partie ou que vous êtes sorti de la partie. Et donc, nos quantums aujourd'hui ne fonctionnent pas.
0: L'extrait que nous venons d'entendre provient de la conférence donnée par Emmanuel Macron en 2021 pour annoncer le grand plan France 2030. L'innovation est au cœur de ce dispositif d'envergure qui doit relancer la compétitivité française sur la scène internationale. Emmanuel Macron annonce que nous avons besoin de beaucoup d'argent public et privé. Une réaction ?
3: C'est pour moi, c'est un peu des façons, des grands discours un peu généraux sur la puissance économique, mais qui disent rien de la façon dont on va articuler les choses entre public et privé. Quand on regarde au cas par cas, à chaque fois, ça suppose une enquête un peu précise, un peu comme a pu le faire Laure dans sa propre enquête sur la capture du carbone. C'est toujours plus compliqué dès qu'on arrive avec un cas concret de voir si ces processus de mettre de l'argent en commun, ça fonctionne vraiment et est-ce que ça apporte vraiment un progrès pour la société. Ça, c'est toujours à aller voir au cas par cas, je pense.
5: Oui, je pense que ces relations entre privé et public, elles dépendent aussi beaucoup des disciplines dans lesquelles les chercheurs et chercheuses s'inscrivent. C'est-à-dire qu'on a des disciplines dans lesquelles ces liens sont très forts et existent depuis longtemps. Certaines industries, notamment de pointe ou l'armement, des choses comme ça, où on a des liens qui sont forts et qui existent depuis longtemps. Et puis, par exemple, dans le secteur environnemental ou climatique, des liens qui sont peut-être qui changent, on va dire, qui évoluent avec, par exemple, de nouveaux enjeux autour du changement climatique. Où là, on a par exemple l'arrivée de nouvelles entreprises qui vont avoir un intérêt pour cette question. Donc dans ce cas-là, on voit que c'est des relations qui vont se reconfigurer à mesure qu'il y a des nouveaux enjeux qui émergent. Donc je pense que ça, voilà, ça dépend de cet ancrage aussi disciplinaire et à quel point c'est formalisé du coup.
0: Mais est-ce qu'il y a une production de connaissances scientifiques qui est faite au sein des départements privés uniquement ?
5: Des entreprises. Souvent, les grandes entreprises ont notamment des départements de R&D. Après, je pense que ça dépend. Enfin, la qualité de la recherche qui sort de ces départements de R&D est quand même, je pense, assez variable entre guillemets, en fonction des secteurs ou en fonction des domaines de ces industries.
0: Est-ce qu'il y a des régulations de ces recherches qui

0: sortent outre la publication, parce que en fait 11% des publications scientifiques françaises impliquent au moins une entreprise, ce qui place la France juste derrière le Japon et la Suisse. Donc mis à part ces systèmes de publication dont nous avons largement discuté l'année dernière dans notre épisode recherche et publication, y a-t-il d'autres métriques?
1: Bah, je pense que le rapprochement entre secteur de la recherche publique et entreprise est de plus en plus encouragé. Donc c'est déjà un facteur qui est reconnu dans l'avancement des carrières des chercheurs et des chercheuses. Donc le fait d'avoir des collaborations avec ces entreprises, il y a aussi des dispositifs qui existent comme les laboratoires en commun qui visent à réunir donc des laboratoires de recherche avec des PME. Donc voilà, on voit qu'il y a des dispositifs comme ça qui incitent de plus en plus le secteur privé et public à se rapprocher. La recherche, c'est pas le seul secteur dans lequel c'est le cas, hein. C'est le cas dans bien d'autres domaines des politiques publiques, avec un retrait des financements publics au profit de collaborations avec des entreprises qui sont censées du coup amener des fonds privés dans ces secteurs.
0: Mais on imagine facilement la raison pour laquelle l'industrie investit dans la recherche pour une production de connaissances ciblée pour leur productivité, pour un dépôt de brevet, donc c'est-à-dire pour des retombées économiques pour eux en fait. Mais est-ce qu'il y a une autre raison pour laquelle parce que a priori c'est une raison, celle-ci est complètement décorrélée de la recherche pour laquelle l'État investit dans la recherche. Donc est-ce qu'il y a une autre raison pour eux qui pourrait les pousser à faire de la recherche?
1: Je pense qu'il y a quand même un enjeu d'innovation, et il y a quand même des savoirs et des savoir-faire au sein des laboratoires publics de recherche qui les intéressent et qui pour lesquels ils n'ont pas forcément en interne les compétences pour le faire, et donc du coup ils vont chercher à se rapprocher de laboratoires en particulier pour avoir ces informations, avoir ce savoir-faire. Ça peut être aussi des outils, savoir opérer certains outils, ce genre de choses.
2: Et c'est aussi une logique d'externalisation de l'incertitude de la recherche. Parce que le propre de la recherche, c'est que vous pouvez chercher pendant des années, je sais pas, une façon plus innovante ou plus écologiquement responsable de faire des batteries pour des voitures électriques, mais vous n'êtes pas sûr d'arriver à trouver un meilleur format et à vraiment pouvoir après le commercialiser. Donc si vous pouvez effectivement, dans le cadre d'un partenariat public-privé, mettre en jeu des moyens publics sur lesquels vous allez externaliser l'incertitude et qui vont conduire pour vous à proximité de vous ces recherches-là, et après vous serez les mieux placés pour les breveter et les reprendre dans le cycle commercial, c'est toujours plus avantageux.
0: Et par ailleurs, ces entreprises privées qui développent leur département R&D, qui font de la recherche, sont aussi présents dans des instances de consultation et sont présents dans des enjeux de façonnement des politiques publiques. Quel est l'enjeu pour eux d'être présents dans ces instances-là?
1: Bien sûr, il y a des enjeux finalement de façonner la production de connaissances dans une direction qui avantage leurs intérêts. Donc que ce soit des connaissances qui vont leur être directement utiles, c'est-à-dire s'assurer entre guillemets que la production de connaissances aille dans un sens qu'elles puissent par exemple mobiliser par la suite, ou alors parce qu'elles veulent s'assurer qu'il n'y ait pas au contraire des productions de connaissances qui n'iraient pas dans le sens de leurs intérêts, voire qui seraient critiques, etc.
2: Chaque entreprise, elle doit veiller à maintenir l'acceptabilité sociale de ses produits. Donc, à partir de là, s'il s'avérait qu'un produit que vous commercialisez pourrait être dangereux, ou vous savez déjà qu'il est toxique, mais vous espérez retarder son interdiction, effectivement, il est important de pouvoir être une des instances qui amène de l'expertise technique et scientifique sur la mise en circulation de votre produit, de votre substance. Le point est, enfin, je pense qu'il faut à chaque fois regarder au cas par cas, mais le point il est aussi que il y a des types de produits, vous pouvez pas les mettre sur le marché sans l'aide de l'État, au sens où pour tout ce qui est médicaments ou autre, c'est des circuits qui reposent sur de l'agrément, sur des protocoles assez standardisés de tests sur des patients, etc. Et donc là, c'est pareil pour les vaccins, pour d'autres types de produits. Il y a des types de marchés qui n'existent que finalement adossés à l'État et qui ont une dépendance forte à la certification administrative par l'État, des régimes d'autorisation, etc. Et donc dans ces marchés-là, le point est encore plus fort. Le poids des firmes et l'intérêt des firmes à suivre ce qui se joue du côté administratif est encore plus fort.
0: Et vous parlez beaucoup d'expertise. Qu'est-ce qui réalise cette expertise-là? C'est des chercheurs du domaine public ou c'est des experts qui sont commandités par des firmes ou des industries?
2: Mais là encore, en fait, si vous regardez par exemple au niveau européen, la plupart des agences européennes reposent sur des panels d'experts qui sont des experts dits indépendants, qui sont des consultants spécialisés en toxicologie, en certains types de substances, etc. Le problème, c'est que le reste de l'année, quand ils sont pas panel experts pour l'EFSA ou d'autres agences, ben il faut bien que ces gens-là fassent valoir leur expertise par ailleurs. Donc il peut arriver aussi qu'ils travaillent pour les entreprises qui commercialisent ces substances. Donc là, il peut y avoir des conflits d'intérêts au sens où des gens qui sont censés être des experts neutres, par ailleurs, tirent une partie de leurs revenus de prestations plus régulières pour les entreprises qui sont censées conseiller. Mais même sans passer par la question de l'expertise, il y a toute cette logique du fait que les entreprises possèdent des moyens de production et qu'elles ont du coup une forme d'avantage technique sur l'expertise publique. Moi, j'ai déjà assisté à des réunions à Bruxelles de groupes d'intérêt de la chimie où les gens projettent des résultats de tests épidémiologiques faits sur leurs propres employés et leurs propres ouvriers dans certaines usines. Et donc, ils ont quelque part la primeur des effets de la dissémination de certaines substances. Ils peuvent calculer les valeurs limites d'exposition à partir de leur propre modèle, en essayant d'anticiper ce qui va se jouer au niveau de la régulation. Donc, et de toute façon, même sans parler d'expertise, du fait que les propriétaires des usines ont accès en première instance au lieu de fabrication, ils ont cet avantage technique. Et donc, là, il y a une forme de course finalement à l'expertise qui ne pourrait être réduite que par le financement d'un corps d'inspecteurs du travail plus étendu ou par une réinternalisation d'une certaine expertise par les pouvoirs publics.
0: Leur influence repose donc bien souvent sur leur capacité à enrôler une expertise scientifique, en tout cas en partie. Et comment fait-on lorsqu'on a besoin d'expertise? Eh bien, on va directement chercher là où elle se trouve. Et j'accueille tout de suite Pauline pour vous en parler.
3: Merci Naama. Et effectivement, pour vous faire réagir sur cette recherche d'expertise, j'aimerais vous faire écouter un court extrait d'un documentaire de Greenpeace paru en 2021 sur l'entrisme de Total dans les grandes écoles françaises.
4: Une entreprise comme Total vient et vous parle directement de l'ampleur du problème climatique. Ils ont pleinement pris conscience de la question, etc. C'est très attirant parce qu'au moins vous avez tout d'un coup en face quelqu'un qui vous parle des enjeux à la hauteur de là où vous les placez dans votre réflexion personnelle. Évidemment, ça attire.
5: Ils se font un grand plaisir à nous offrir des stages, à nous offrir des formations dans des situations où c'est parfois difficile de trouver autre chose.
3: Donc nous venons d'entendre deux étudiants, Mathieu Lequen de Polytechnique et Tim Pio de Sciences Po Paris, qui a été coupé un peu abruptement. Mais tous les deux dénoncent des pratiques de Total qui va venir dans leurs écoles pour financer des programmes de formation et proposer des stages ciblés aux étudiants. Quelle est votre première réaction de voir cet entrisme d'une entreprise privée dans des campus publics? Vos premières réactions en tant que chercheur-chercheuse et observateur-observatrice de ces pratiques?
1: Je pense que eux, ils essayent de s'assurer d'avoir accès entre guillemets aux ressources humaines dont ils ont besoin, et donc leur présence, effectivement, eux, ils ont tout intérêt à aller directement sur les campus, essayer de séduire les étudiants et étudiantes pour que ils rejoignent leur rang. Donc, on va dire que après, c'est quelles limites les établissements d'enseignement supérieur et de la recherche posent à ce genre de pratique de lobby ou d'interaction renforcée que ces entreprises souhaitent avoir avec les étudiants et étudiantes.
2: Non, effectivement, c'est d'abord une logique de recrutement, comme ça a bien été dit. Je pense qu'il y a une forme de dépendance de Total aux écoles d'ingénieurs en matière de vivier d'étudiants potentiels qui peuvent recruter. Et à partir de là, ils ont bien conscience qu'un des freins possibles à cette forme de recrutement, c'est le fait qu'il y a beaucoup d'étudiants de ces écoles d'ingénieurs qui ont plutôt envie d'avoir du sens dans leur métier, et donc ils préfèrent anticiper cette potentielle critique du point de vue des écoles d'ingénieurs. On l'a vu encore avec AgroParisTech. Régulièrement, au moment des remises de diplômes, il y a du trolling qui est fait par les étudiants. Donc je pense qu'effectivement il y a cette prise de conscience aussi quand même chez Total que l'ajustement entre les écoles d'ingénieurs et leur propre recrutement ne sera pas aussi spontané que par le passé. Et donc moi, en fait, je le vois plutôt comme quelque chose de positif le fait qu'ils se sentent obligés d'aller d'aller faire un peu de greenwashing pour continuer à recruter, c'est que il y a une forme de cycle de recrutement naturel qui est un peu en train d'être remis en cause. C'est les travaux notamment de Antoine Bouzin qui fait sa thèse à Bordeaux sur ça, sur les révoltes dans les écoles d'ingénieurs, qui est assez intéressant à voir. C'est qu'il y a une forme des ajustements naturels entre l'éthos d'ingénieur comme étant quelqu'un qu'on prépare à gérer des projets, etc., mais qui était un peu vidé d'une réflexion sur le sens et la finalité de cette gestion de projet. Je pense que les recruteurs de Total ont en phase 2 une génération qu'il va falloir aussi convaincre de, et pas seulement avec un salaire, de rejoindre leur entreprise. Donc, je le vois pas que comme quelque chose de négatif, l'extrait que vous venez de diffuser.
3: Oui, parce qu'après tout, c'est vrai que ces deux étudiants-là se mobilisent contre l'entrisme de Total. Le fait est que ces pratiques de financement de formation, de financement de chaires, etc., ne sont qu'une partie des pratiques des grandes entreprises pour rentrer en lien avec la recherche publique. Il y a un rapport édifiant de 2023 qui a été produit par la Commission nationale de la déontologie et des alertes en matière de santé publique et d'environnement, qui fait état des liens entre recherche publique et entreprise privée, et qui fait un espèce d'inventaire à la Prévert de toutes ces pratiques. Donc ils vont citer le financement de colloques, mais aussi la présence de chercheurs dans les conseils d'administration des grandes entreprises, ce que l'Ormanac vous appelait le phénomène des portes tournantes, et qui doit être un terme... Est-ce que vous voulez réagir ?
1: Les revolving doors, enfin, c'est l'idée que finalement, effectivement, on a des circulations, notamment de personnes, entre les sphères privées, les sphères publiques, alors qu'on ne retrouve pas uniquement dans le monde de la recherche, mais qui, effectivement, dans ce monde de la recherche, peut poser problème, parce que du coup, on peut avoir des conflits d'intérêts, c'est-à-dire que la personne peut se retrouver, par exemple, à la fois juge et partie prenante de certaines productions de connaissances, par exemple. Donc c'est ces circulations de personnes qui posent particulièrement problème.
2: Et par ailleurs, ces formes de liens-là, ils sont aussi encouragés. Si on doit revenir à ce que je disais tout à l'heure sur la construction de ces grands campus d'excellence, etc., vous regardez la construction du campus de Saclay, tout est prévu pour qu'il y ait des entreprises sur site avec des contestations. Là aussi, la tour devait être construite par Total Fina, elle avait beaucoup été contestée, etc. Mais on voit bien que même dans la structure même maintenant de ces nouveaux pôles d'excellence, il a attendu que les entreprises soient physiquement à côté, à proximité des lieux de formation. Ce qui fait que, effectivement, dans les conseils d'administration croisés de ces grands établissements, vous allez à la fois avoir des représentants des entreprises dans les conseils d'administration de l'université, et on va solliciter le président de l'université qui est de l'autre côté de la rue pour venir siéger au CA de l'entreprise.
3: Après, ce sont des pratiques qui sont vieilles comme le monde, non ? Ça a été fait, c'est ce que le tabac devait faire, l'industrie du tabac a fait à une époque. Plus récemment, on entend davantage parler des perturbateurs endocriniens ou des pesticides.
1: Oui, bien sûr, c'est des secteurs dans lesquels les industries ont des intérêts très forts et dans lesquels il y a des liens aussi très forts avec l'État et la régulation que l'État met en place, parce que c'est des secteurs qui sont régulés par l'État, par exemple les pesticides, avec des autorisations de mise sur le marché que les entreprises doivent obtenir pour pouvoir commercialiser leurs produits. Et donc du coup, dans ce genre de secteur, ce genre de pratique est particulièrement avantageuse, entre guillemets, pour les entreprises, dans la mesure où ça leur permet de placer leurs intérêts au sein des instances régulatrices, par exemple. Donc c'est pour ça qu'il y a que les conflits d'intérêts dans ce genre de secteur ont été particulièrement mis en avant et contestés.
2: Et en complément, cette porosité, elle est aussi accélérée par des investissements de l'argent public. Ce que montrent les travaux de Mathieu Ansaloni sur les pesticides, c'est aussi que à partir du moment où la puissance publique met moins de moyens et qu'elle délègue au privé la gestion des standards des marchés, des mises sur le marché, là aussi on part une forme de dépendance encore plus forte au privé du fait du sous-investissement de l'expertise publique. Donc là, il y a aussi des choses qui se rebouclent entre elles, de la même façon que quand on forme des docteurs jusqu'au bout du doctorat, mais qu'on ne les recrute pas dans le marché académique, qui sont disponibles pour aller travailler aussi pour le secteur privé, même s'ils n'en ont pas envie, en fait. Là, j'ai rencontré des lobbyistes sur Bruxelles qui étaient, notamment une enquêtée, je me souviens très bien, qui, en gros, était même plutôt écologiste dans ses vues politiques, etc., mais qui, après son doctorat, après avoir subi par ailleurs une forme de sexisme dans son laboratoire et ne pas vouloir rester dans le laboratoire où elle a été formée, est au contraire très courtisée par l'industrie et finit par travailler pour une confédération patronale industrielle, et elle est à la fois en train de d'harmoniser les positions de ces groupes industriels pour les porter auprès de la Commission, et en même temps elle continue de publier à côté de temps en temps des papiers et avec une forme de deuil de la recherche qui est pas complètement de la recherche fondamentale qui est pas complètement faite. Donc il y a aussi ces effets d'éviction qu'on produit dans le milieu de la recherche par sous-financement, et qui rendent tout près des gens qui auraient été pu être des excellents chercheurs mais qui les font passer au secteur privé pour des logiques, simplement des logiques de sortie de la précarité, quoi. Et ça est converti et transposé à la science politique. Je trouve que ça donne souvent quand même des pseudo experts de think tank qui viennent parler de la géopolitique sur les plateaux de chaîne continue, et quand on gratte un peu on se rend compte qu'ils avaient fait un doctorat en sciences politiques il y a quelques années, mais qu'ils ont fait 2-3 tours de circuit, ont pas trouvé de poste alors qu'ils étaient très bons, et ils finissent par commenter le tout venant de l'actualité en créant un think tank privé. Donc la façon dont l'université rejette en permanence, en raison du sous-financement dans l'espace public, des gens qui ont des potentiels critiques, des savoirs, etc., ça aussi, ça devient à la longue un problème, quoi. En plus de nourrir une forme d'anti-intellectualisme contre les fonctionnaires, contre les enseignants, etc., ça produit aussi des effets contre l'université elle-même, je trouve.
3: Ouais. On passe de la production de connaissances à la production d'ignorance, en fait, par la force des choses et par manque de moyens.
2: Alors, oui, mais ça peut être aussi comment dire ? Par exemple, ça peut être aussi devenir vulgarisateur youtubeur sur une chaîne YouTube de la science, parce qu'on veut garder un rapport vertueux au métier, on voudrait continuer à l'enchanter, donc il y a aussi des choses positives. Il n'y a pas que des gens qui vont mentir publiquement, etc. Mais ce que je voulais juste dire, c'est qu'en fait, on n'a pas beaucoup de retours réflexifs dans l'université sur ce que notre sous-investissement produit, à part un discours de dire « Ah, il y a de la précarité », mais c'est pas que ça. Ça produit dans notre rapport au reste de la société le sentiment que les universitaires sont des élites repliés sur leur statut, ça crée une forme de d'anti-intellectualisme, parce que on produit des énoncés à distance, on prépare pas les gens à des vrais métiers, enfin toute cette forme là de critique, c'est un effet négatif du sous-investissement, et faudrait vraiment qu'on le prenne aussi au sérieux.
1: De la même manière, le fait de sous-financer par exemple la recherche conduit au fait que les chercheurs acceptent de plus en plus aussi des collaborations avec les entreprises, parce qu'à un moment il faut aussi de l'argent pour financer ses travaux, et donc le sous-financement public favorise quelque part aussi forcément la recherche de financement privé par les chercheurs et chercheuses qui vont souhaiter pouvoir continuer leurs travaux.
3: Et vous pensez que ces chercheurs qui rejoignent le privé vont être davantage sujets à une forme d'autocensure ?
1: Disons que je pense que quand on travaille, c'est pas tout à fait pareil effectivement de travailler dans un laboratoire de recherche publique et de travailler en faisant de la R&D dans un groupe privé. C'est sûr que je pense que malgré tout, dans un laboratoire de recherche publique, on a une autonomie dans le choix de ses sujets ou dans la conduite, la manière dont on va conduire ses travaux, qu'on n'a pas forcément dans le privé, où on est plus lié aux intérêts de l'entreprise et à ce que quelles sont les grandes orientations de l'entreprise.
2: Et en complément, on pourrait dire aussi, il y a aussi cette question de l'autonomie qu'on vous donne à travers un financement, parce que il y a la question de ces financements privés, mais il y a aussi, on peut aussi être tout à fait dépendant de financements publics. La bascule, je trouve aussi depuis une dizaine d'années autour des financements liés à l'armée et notamment à l'IRSEM, avec des doctorats financés par de l'argent qui est de l'argent public, mais qui est de l'argent de la défense, importe dans la recherche d'autres normes de travail qui sont déjà récurrentes, la recherche vers la question de l'amélioration des armements, qui sont pas forcément tout à fait des perspectives totalement humanistes quand même. Et de l'autre côté, on a une forme de rapport à la recherche qui est beaucoup plus autoritaire. C'est-à-dire, quand on a un doctorat à l'IRSEM, il faut qu'on demande son autorisation à l'IRSEM avant de pouvoir communiquer sur la base de ses résultats. Il y a toute une précondition qui est faite liée au financement, qui est qu'on importe les logiques de l'univers militaire dans la logique de la formation de doctorants. Enfin, et ça, c'est des logiques, c'est pas privé-public, c'est du public, mais un public de type autoritaire-défense qui déteint dans ses normes sur le fonctionnement de la recherche, qui était notre univers jusqu'ici.
3: Et c'est très bien, parce que cette question est une de celles qui seront au cœur de la troisième partie. Mais donc, avant de continuer cette discussion sur l'autonomie de la recherche, nous allons faire une seconde petite pause musicale. Et je vous dis à tout de suite sur Radio Campus Paris 93.9.

0: Et nous venons d'entendre les séquoias de pommes, un choix musical de notre invité Laure Manac.
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2: Et nous sommes de retour dans Fréquence Recherche en compagnie de Sylvain Laurent et Laure Manac pour parler du système de financement de la recherche. Avant de revenir au cœur du sujet qui nous intéresse, la même question que tout à l'heure pour vous, Laure Manac, pourquoi ce choix de musique ?
3: Ouais, parce que j'aime beaucoup la chanteuse Pomme, notamment de par ses engagements, et puis j'aime bien cette chanson qui parle aussi d'environnement.
0: Dans cette troisième partie de notre émission, nous allons réfléchir aux manières dont les financements privés mais aussi publics forment et informent la pratique de la recherche, et peut-être aussi la déforment. Et je vais commencer par vous faire réagir tous les deux sur une citation d'Olivier Béot, qui est professeur de droit public et qui était cité dans Le Monde dans un article de juillet dernier. Donc Olivier Béot déclare « L'indépendance des universités est chez nous un mot creux, dès lors que l'État les tient en laisse par le financement. » Laure Manac, une réaction ?
3: Oui, bah effectivement, la question des financements, c'est le nerf de la guerre et la façon dont ceux-ci sont plus ou moins orientés, forcément, ça a un impact très concret sur les recherches qui sont menées. Et aujourd'hui, on voit notamment avec la généralisation du système de financement par les projets de recherche que c'est une façon d'orienter politiquement la recherche vers des sujets que l'État estime prioritaires, nécessaires, importants, et que forcément, c'est quelque chose qui vient encadrer, parfois limiter aussi l'autonomie des chercheurs et des chercheuses dans le choix des sujets qu'ils peuvent aborder dans leur recherche.
0: Sylvain Laurent.
4: En fait, le problème avec Olivier Béot, c'est que il est toujours. On peut de loin être d'accord avec lui, mais en fait, de près, souvent après ça déraille. C'est-à-dire que au départ, c'est une position de quelqu'un. Il a écrit un super livre qui s'appelle La puissance de l'État. C'est une pensée qui peut nourrir effectivement des réflexions sur c'est quoi le rôle de l'État dans la société, etc. Mais historiquement, le contresens, c'est que c'est par l'État que les chercheurs ont eu l'autonomie. C'est pas uniquement de la dépendance brutale. Tout le combat justement des savants autour du groupe de l'Arquès, que ce soit les Paul Langevin. Tout le groupe autour de Curie, etc. L'idée, c'était de dire, on va obtenir un statut pour les chercheurs, de l'autonomie à travers des statuts administratifs pour ne plus être dépendant, par exemple, des financements militaires. Et toute la marche vers la création du CNRS en 1939, mais aussi la création des statuts pour des chercheurs, etc. C'est l'idée de cette génération qui est de dire, on ne pourra pas avoir une recherche autonome si on n'a pas des statuts pour les chercheurs qui sont adossés à l'État. Parce que sinon, les chercheurs vont être dépendants des financements militaires, économiques, etc. Donc oui, la dépendance à l'État est une forme de dépendance, mais c'est sans doute la moins pire qu'on puisse exister, parce que à travers la contribution, la socialisation de l'argent par l'impôt, on peut avoir l'idée que des chercheurs finalement se travaillent pour le bien commun et à partir d'une autonomie dans leur thème de recherche qui est garantie par leur statut de fonctionnaire. Là où effectivement ça commence à se corser, c'est si on commence à n'avoir plus aucun financement récurrent, que des agences de moyens et qui sont finalement les aiguillons pour dire aux gens vous allez travailler sur ce sujet et pas tel autre. Donc il est là la problématique, mais le rapport à l'État en lui-même, dans d'autres configurations historiques, il a amené du positif et de l'autonomie pour les chercheurs, parce que sinon c'est les autres forces sociales qui peuvent être intéressées par la recherche, c'est le marché ou l'armée en fait. Donc s'il n'y a pas une forme de socle lié à une administration, on pourrait après imaginer une forme de science coopérative avec de l'argent quotidien, mais ce ne sera jamais les mêmes volumes, les mêmes montants, la même récurrence de financement qu'une science de type public. Et donc là, pour moi, il y a une forme de contraire, d'esprit à renouveler dans le rapport positif qu'on peut trouver vis-à-vis de l'administration de la recherche, mais arriver aujourd'hui au point où on en est de financement par l'agence de moyens, mais aussi de mise sous tutelle des universités qui ont effectivement qu'une autonomie de budget en trompe-l'œil, on peut avoir un discours de plus en plus critique sur l'administration de la recherche, mais à mon avis qui est une impasse à la fois politique et stratégique, parce que on en vient du coup à voir dans les personnels administratifs qui gèrent les services de l'administration au jour le jour quasiment des adversaires, et Olivier Béot n'a pas de mots assez forts pour dire à quel point il y a des bureaucrates autour de lui dans les couloirs des universités, etc. Sauf que les bureaucrates, c'est des fonctionnaires qui sont sans doute moins payés qu'un professeur d'université de droit en fin de carrière. Donc là, pour moi, il y a aussi une logique de garder en tête que les progrès qui ont pu être faits en termes d'autonomie de la recherche, ils sont passés à un moment donné et ils restent, à mon avis, la seule issue possible. Dans la plupart des pays, c'est le cas d'avoir une recherche qui est en partie financée par l'impôt, socialisée par l'impôt. Mais après, la question, c'est comment, à l'intérieur de ce périmètre-là, on maintient de l'autonomie dans les questionnements. Et là, le problème, c'est que le management de la recherche à coup d'agence de moyens, c'est contre cette idée-là. Parce qu'effectivement, on a un gouvernement qui peut flécher des programmes en disant, ben, demain, la priorité, ça va être de lutter contre le djihadisme, et donc il faut travailler cette question des terroristes. Demain, la priorité, c'est de promouvoir à nouveau les énergies fossiles, ou je ne sais quoi. Donc là, il y a une forme de dépendance aux politiques qui, effectivement, pose problème. Il faudrait que ce soit toujours une communauté de chercheurs qui disent, par rapport à l'état des recherches, de l'effort de recherche déjà qu'on a, voilà vers où il faudrait aller pour continuer à obtenir des résultats. Et ça, ces conditions-là, aujourd'hui, ben, elles sont plus réunies. Et c'est ça qu'il faut arriver à penser.
0: Oui, Laure Manac, vous êtes aussi intéressée à cette question des effets de mode qui vont venir conditionner la façon de faire de la recherche. Donc, vous avez un peu parlé des PEPR. Vous avez travaillé sur la modélisation du carbone des sols et la climatisation des recherches, comme vous dites. Et aussi sur le positionnement du chercheur face à l'afflux de financements environnementaux. Est-ce que vous pourriez nous en dire davantage et voir comment ça illustre cette
3: oui.
0: question?
3: Oui, alors moi, effectivement, j'ai travaillé en thèse sur donc la manière dont la thématique du stockage du carbone dans les sols, qui est une des solutions qui est promue face au changement climatique, a été financée au cours des 20-30 dernières années en France. Et ce qu'on peut voir, c'est que ces politiques de financement, elles jouent un rôle important dans le fait d'aiguiller à certains moments les chercheurs vers des thématiques de recherche particulières. Moi, sur ce thème-là, on voyait dès les années 90 que, par exemple, le ministère de l'Environnement va flécher une partie de ses financements vers ce sujet, ce qui permet d'attirer entre guillemets quelques premiers chercheurs vers cette thématique. Puis après, quand la thématique prend de l'ampleur politiquement, donc par exemple, il y avait eu un grand programme politique, donc le 4 pour 1000 qui avait été lancé par Stéphane Le Foll, qui était ministre de l'Agriculture à l'époque, qui visait à promouvoir le stockage. Et ben là, on voit qu'après ça, on a vraiment une massification des financements de recherche vers cette thématique, avec notamment donc un PEPR sur la question qui a été lancé en 2021. Et donc, on voit que finalement, cette massification des financements vers cette thématique, ça crée des points de passage obligés, entre guillemets, où les chercheurs sont un petit peu obligés de s'intéresser à cette thématique s'ils veulent pouvoir financer leur recherche. Donc voilà, donc ça joue un rôle assez prescripteur, finalement, dans la manière dont sont conçues les questions de recherche auxquelles une communauté peut s'intéresser. Après, là où parfois on peut aussi avoir des formes de nuances, c'est dans le fait que, en fait, les chercheurs et les chercheuses en France, ils ont quand même, la plupart du temps, un statut fixe. Enfin, ils ont un poste qui leur appartient. Et donc, ils ont aussi quand même une certaine liberté dans le fait de parfois pouvoir mettre à distance certaines formes de pression. Et puis, on voit aussi des formes de contournement. C'est-à-dire que même si vous êtes embarqué dans un énorme projet de recherche, beaucoup de chercheurs ont témoigné du fait que vous pouvez travailler un petit peu sur autre chose, c'est-à-dire que vous allez afficher le fait que vous travaillez sur la thématique typiquement du PEPR, mais en fait, par derrière, vous allez pouvoir tout de même financer d'autres types de recherches. Et les chercheurs ont aussi un pouvoir de négociation quand même dans la façon dont les projets sont rédigés, etc. Donc on voit quand même qu'à la marge de ces financements qui ont un impact réel, il y a des formes de contournement, de négociation qui existent aussi et qui sont pas complètement marginaux.
0: Merci beaucoup pour cette touche d'espoir aussi. Est-ce que malgré tout, vous diriez que certains champs de recherche sont plus ou moins précarisés ou marginalisés, même s'il y a des moyens de contourner et de rejoindre toujours l'intitulé des appels à projets et des appels à et des propositions de financement? Est-ce que ce mode de financement par projet va avoir des conséquences sur la raréfaction des financements dans d'autres domaines? En général, dans ces cas-là, on parle des sciences humaines et sociales, mais...
4: Oui, non, mais c'est ça le gros souci. C'est quand on parle d'économie de la connaissance ou quand on parle de promouvoir l'innovation, comme dans le discours que vous avez diffusé tout à l'heure, il est évident que il y a une forme d'équation qui s'installe du type science égale innovation dans les sciences plutôt de la matière ou du vivant et pas spécialement en sciences humaines. Il y avait François Fillon il y a quelques années qui avait dit que quand même les sciences humaines c'était intéressant parce que ça permettait d'avoir un peu de conversation quand on fait des contrats avec des entreprises. Donc ça disait un peu le type de voilà d'intérêt qu'il pouvait porter aux sciences humaines. Mais là où je pense qu'il y a aussi qu'il y a plusieurs problèmes, plusieurs étages. Le premier problème c'est qu'on peut pas former je pense des bon chercheur en sciences de la matière et du vivant sans acquis en philosophie et en humanité. Et ça, c'est un point qui a pas toujours été aussi dichotomique dans les formations, mais les logiques de spécialité dès le lycée, qui s'enchaînent avec du parcours sup, qui s'enchaînent avec des écoles dans lesquelles la part, on est vraiment en train de former des spécialistes. Je pense qu'on peut pas être bon dans son domaine si on connaît pas un minimum des choses, ne serait-ce que l'histoire de sa discipline. Et puis, et encore une fois, c'était pas toujours le cas. Tu vois, Paul Langevin, enfin, tous les grands savants français qu'on avait, ils étaient d'abord passés par le latin, par les humanités, par la philosophie. C'est des gens qui lisaient, donc ça existe toujours, bien sûr, mais ça suppose que les gens se le bricolent à la côté, en regardant des chaînes YouTube, en écoutant tel ou tel podcast, etc. Mais avant, c'était dans les cursus, quoi. Vous aviez de la philo, vous aviez, bon. Ça, c'est le premier point. Je pense qu'on fait des dichotomies dans les savoirs et beaucoup de polémiques sur X entre des zététiciens et des rationalistes, etc. d'un côté et de l'autre. Des gens, ça renvoie des luttes, en fait, sur des types de capital culturel qu'on a acquis à travers les études et ça surjoue des luttes, à mon avis, qui sont un petit peu vaine parce que tout, il y a une unité des savoirs. Deuxième point, c'est dans les sciences humaines, il y a des savoirs qui sont perçus comme étant utiles, mais là aussi la question c'est sous quelles conditions, parce que maîtriser parfaitement les différentes, faire une cartographie du djihadisme dans telle ou telle zone, c'est des savoirs sous lesquels le ministère de l'Intérieur ou le ministère des Affaires étrangères est très content de disposer des chercheurs qui vont financer, etc. Donc là aussi, l'utilité externe de certains savoirs des sciences humaines, c'est pas tout à fait l'utilité que nous on y trouverait sur maîtriser l'histoire d'une région. Bon ben, ça peut avoir plusieurs facettes. Et enfin, le dernier point, il y a des savoirs qui sont déjà évincés de toute forme de financement. Et ça aussi, ça a des effets. Quand je suis arrivé à l'Université de Limoges, la première fois que j'ai été nommé, donc c'était en 2007, le département de littérature était déjà bien attaqué, il y avait une fermeture du département d'allemand, les langues ont été les premières touchées par les fermetures, et ça a des effets très forts, qui est qu'il y a des gens qui, dans les savoirs, n'ont plus accès à l'université, parce qu'on leur dit vous avez plus d'étudiants, mais donc du coup il n'y a plus besoin de recruter, on va pas renouveler du support, donc on va transférer votre support dans une autre discipline de sciences humaines. Mais ça a des effets, et juste regardez un petit peu la liste de gens, par exemple des gens qui sont à l'observatoire du colonialisme, qui sont sous des prises de position en disant il y en a marre des woke, etc. Ce sont beaucoup d'anciens universitaires qui venaient des lettres anciennes et de ce type de savoir, qui n'ont plus voix de cité à l'université. Et ils ont le sentiment que leur propre connaissance en termes d'humanité, de littérature, est déclassée, alors même que d'autres savoirs sont toujours là, enseignés, notamment des savoirs critiques en sociologie, en études des rapports de genre, des rapports sociaux de race, etc. Et donc là, il y a quelque chose qui se crée en termes de tension, qui est que là aussi, ça va nourrir des campagnes conservatrices à l'extérieur de l'université, qui vont s'abattre sur l'université et qui vont venir critiquer les humanités, alors que là aussi c'est des logiques de financement essentiellement qui expliquent la disparition de ce département-là. Donc quand je disais tout à l'heure, je pense qu'il faut faire attention aux effets au long cours du sous-financement, c'est que je pense qu'on nourrit aussi les futures oppositions contre l'université quand l'université elle est sous-financée, parce qu'on exclut d'université des gens qui avaient voix au chapitre et qui se retrouvent du coup exclus de la communauté des chercheurs.
0: Alors Manax, je comptais vous demander pour conclure comment faire pour préserver la liberté académique, quel garde-fou pourrait ou devrait être instauré? Donc Sylvain Laurent a déjà donné sa réponse à la question, en quelque sorte.
3: Ben, je pense que maintenir et augmenter le nombre de postes fixes, c'est quand même une façon qui me paraît être la plus directe et entre guillemets facile de préserver cette liberté académique, dans le sens où effectivement quand on est titulaire de son poste, malgré tout on a une forme de liberté et d'autonomie qui est, on est plus à même de faire face aux pressions que quand on est conditionné par des contrats courts, que l'on doit toujours chercher le prochain. Donc je pense quand même que ce système où on était, où les chercheurs sont propriétaires de leur poste, est quand même un instrument clé de l'autonomie de la recherche. Et c'est un système qui malheureusement est de plus en plus attaqué. Mais je pense que c'était l'outil principal de l'autonomie.
5: Et c'est déjà la fin de cette émission qui signe la première de cette nouvelle saison. Et pour conclure cet épisode, j'ai une question pour vous, qui est la question que nous posons à tous nos invités. Si vous n'aviez pas choisi cette carrière de chercheur, de chercheuse, qu'auriez-vous fait ?
4: Moi, j'aurais été un chat.
5: Et vous, Laure Manette ?
3: Moi, c'est une question que je me pose fréquemment, puisque comme j'ai pas de poste titulaire, je suis bien obligée d'essayer d'envisager des plans B, mais j'avoue que pour l'instant, ça reste une question difficile.
0: Un chat, ça vous tente pas?
3: C'est pas mal aussi, c'est vrai.
0: Et j'aimerais juste ajouter quelques mots en conclusion, en citant l'intervention de l'historien des sciences américain Robert Proctor, qui intervenait en mai dernier à la Commission européenne et qui déclarait que les États-Unis connaissaient actuellement « a reversal of enlightenment », ce qu'on pourrait traduire par une inversion des lumières, qui conduit tout droit à l'obscurantisme. Lui, qui a travaillé sur l'ignorance, formule alors le souhait que la France et l'Europe dans son ensemble puissent à nouveau, et comme par le passé, guider les États-Unis vers la ou vers les lumières. Ça peut sembler un peu pompeux comme conclusion, mais pour terminer cet épisode sur le financement de la recherche et sur la liberté académique, il semblait important de rappeler que notre modèle est envié dans le monde entier et qu'il convient de continuer à le défendre. Donc un immense merci à tous les deux, Laure Manac, Sylvain Laurent, pour ces échanges sur le sujet fondamental du financement qui oriente et, on l'a vu dans une certaine mesure, façonne nos savoirs scientifiques. Merci à Naa Madrahi pour la préparation et pour la co-animation de cet épisode et à Célène Forger pour son accompagnement depuis Copenhague. Merci infiniment à Eléa Coche pour la technique. Merci aussi, encore un inventaire à la Prévert, à Radio Campus Paris qui nous héberge. Radio Campus Paris qui est une radio associative d'éducation populaire, d'esprits libres et curieux. Cette année, on l'a dit, Fréquence Recherche revient sur un format bimestriel. On se retrouve donc en décembre pour un nouvel épisode. Et enfin, un immense merci à vous tous qui avez été à l'écoute. Nous vous souhaitons une excellente soirée.
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2: Au moment de la fête de fin d'année, vient l'heure des restitutions des projets d'éducation artistique et culturelle. Tous les élèves sur la scène ont bien fait signer à leurs parents le formulaire pour le droit à l'image et il est possible qu'au cours de tout le parcours, la question du consentement ne se soit alors posée qu'au moment de pouvoir être prise en photo ou filmée pour paraître notamment sur les supports de valorisation des actions menées auprès des partenaires. Si on les met au pluriel, les questions du consentement mériteraient sans doute mieux que d'en rester au niveau du formulaire que les professionnels de la culture font signer pour pouvoir exploiter leur image à celles et ceux qui elles nomment les bénéficiaires sans d'ailleurs leur avoir demandé leur avis. Pour explorer différents enjeux du consentement dans la médiation musicale et tenter de les articuler, Métaclassique est installé à la Bibliothèque publique d'information pour accueillir Margot Lallier, qui est directrice du pôle Action culturelle du Centre de musique baroque de Versailles, Simon Bernard, qui est chef du pôle médiation et développement à la Maison de la musique contemporaine, et Thomas Corlin, qui est journaliste à la revue Mouvement et qui s'est vivement interrogé sur les situations critiques générées par un certain nombre de dispositifs participatifs. Et parce que les débats sociétaux se portent sans doute mieux quand ils entretiennent quelques contiguïtés avec les questions poétiques, il y aura une surprise poétique autour de la 42e minute de l'émission.

0: Extrait d'un concert en plein air, une restitution de fin d'année donnée en juin 2025 dans le cadre du festival Chant Libre au Parc du Mont à Aulnay-sous-Bois avec l'ensemble Sequenza 9-3 et le Créa d'Aulnay-sous-Bois dans Péra Péra, une danse grecque arrangée pour l'occasion par Alexandros Markeas. Bonjour Margot Lallier.
1: Bonjour.
0: Quand on parle des problèmes de consentement, on a tout de suite une espèce d'association d'idées. On pense lutte contre les VHSS, donc les violences et harcèlements sexistes et sexuels. Alors que la question du consentement les dépasse, enfin, n'est pas que à cet endroit-là.
1: Vous posez une question extrêmement complexe pour démarrer ces échanges, et tant mieux. Effectivement, la question du consentement aujourd'hui, elle est immédiatement associée, et c'est bien normal, à la question des violences sexistes et sexuelles. La question du consentement, c'est aussi une question de rapport symbolique, de domination, de ce qu'on appellerait globalement les violences symboliques. Et à cet endroit-là, si ici ce matin nous parlons d'éducation artistique et culturelle, il s'agit également de parler de la question de la domination adulte, c'est-à-dire un peu sur le modèle que vous énonciez en préambule sur le droit à l'image. C'est effectivement le seul endroit formel aujourd'hui où le consentement de l'enfant ou du bénéficiaire, de l'usager, où on pourra aussi parler de vocabulaire, mais où il est interrogé. Et donc, je ne dirais pas que le consentement autour de la question des violences sexistes et sexuelles cache le reste, mais par contre, il invite à s'interroger sur les différentes formes de consentement qui sont liées à la relation entre deux personnes, quel que soit leur lien hiérarchique, symbolique ou non. Et donc, effectivement, il y a la question du consentement du corps, le consentement de la présence, et il y a des métiers dans lesquels c'est évident. Aujourd'hui, en pédagogie, quand on apprend, notamment dans les pôles d'enseignement supérieur ou dans les formations au diplôme d'État pour les enseignants artistiques, on leur apprend la question du consentement du corps. Quand on dit aux professeurs, futurs professeurs de chant, on demande avant de toucher. Voilà, donc la question du consentement, elle est partout et elle est évidemment dans les relations de l'éducation artistique et culturelle.
0: Parce que sinon, on touchait sans demander l'autorisation.
1: Absolument.
0: Ouais, c'est ça. Je mettais un peu un soupçon sur le mot bénéficiaire dans l'introduction de l'émission, parce que en effet, quand on dit que, par exemple, dans le cadre scolaire, les enfants sont bénéficiaires d'un dispositif d'éducation artistique et culturelle, on peut se demander qui bénéficie à quoi. Enfin.
1: En fait, derrière le mot bénéficiaire, il y a aussi, à mon avis, cette question de dette symbolique liée à la gratuité. C'est-à-dire que les élèves bénéficient d'un dispositif subventionné, donc qui leur est offert. En fait, la question de la gratuité, c'est compliqué. Hein. Dire qu'un concert est gratuit, c'est faux. Un concert, c'est jamais gratuit. Il peut être offert au public, par contre. Et donc là, on a cette question de offert aux élèves pour leur plus grand bien, pour le bien commun quasiment. Enfin, on en vient à ce type de discours aujourd'hui, hein, qui est aussi une question autour de la transmission d'une culture dominante, subventionnée, légale, légitime, etc. Et donc là où je veux en venir, c'est que cette dette symbolique, elle crée déjà à cet endroit-là une dissymétrie dans la relation.
0: Quand vous concevez alors des dispositifs dans le cadre du pôle action culturelle du Centre de musique baroque de Versailles, ça veut dire que vous réfléchissez précisément à des dispositifs qui n'appuient pas trop sur la dette symbolique, qui ne supposent pas l'adhésion implicite des enfants à ce qui va se dérouler ?
1: Absolument, c'est un exercice fin, difficile et permanent de s'interroger sur qui impose quoi à qui participe à quoi. On l'a dit là, vous l'avez rappelé sur la question des projets participatifs, et donc notamment autour d'un projet dans la ville de Maurepas au collège Louis Pergaud, qui est un collège de quartier politique de ville dans lequel on intervient depuis plusieurs années. On a mené une expérimentation pédagogique avec ce qu'on appelle nous la section baroque, qui est une classe artistique inclusive, qui a pour particularité d'accueillir des élèves qui sont dans des parcours scolaires classiques ou non classiques, à entendre ici des élèves en enseignement adapté ou en dispositif ULIS, qui sont des élèves en situation de handicap, et avec lesquels on a construit un guide d'accueil dans cette section. Alors ils sont là pour le coup parce qu'ils le souhaitent, hein. C'est un dispositif qu'on intègre sur le volontariat, donc ça biaise peut-être un petit peu les questions qu'on va aborder, mais eux l'ont appelé l'esprit baroque. Et dans l'esprit baroque, il y a cette question de les élèves, le groupe élève, le groupe classe décide de l'heure de la récréation, par exemple. Mmh. C'est eux qui décident du moment de la pause. Ils ont le choix de tutoyer leurs enseignants. C'est un espace qui a été autorisé par l'établissement d'essayer justement de gommer ces questions de domination et de relations descendantes. Et puis, ils ont une liberté totale ou quasiment totale sur la programmation de leurs activités. Sous forme d'ateliers, de théâtre, de danse, de chant, d'art plastique, de cinéma, de tout ce qu'ils pourraient avoir envie de découvrir pour aller vers un moment de création collective en fin d'année. Ils font eux-mêmes les repérages dans le théâtre, décident des espaces qui vont être exploités, de la forme que va prendre le spectacle, et c'est un endroit d'expérimentation qui apporte à toutes et tous. En fait, je crois qu'un dispositif d'éducation artistique et culturelle réussi déplace tout le monde. On a beaucoup d'attentes sur l'impact qu'on a, que l'éducation artistique et culturelle a sur les élèves. On nous interroge beaucoup sur ces questions d'impact, de trajectoire, etc. Alors qu'en fait, je crois que c'est tout le monde que ça déplace. Et au CMBV particulièrement, ça a profondément changé nos manières de faire comme opérateurs culturels et pas uniquement à l'endroit de l'action culturelle.
0: Oui, parce qu'il y a aussi la question de à quels idéaux sociétaux le médiateur ou la médiatrice consent précisément à participer. Simon Bernard, bonjour.
2: Bonjour.
0: La MMC, donc la Maison de la Musique Contemporaine, accompagne les ensembles musicaux dans la rédaction des projets. Il y a une attention spécifique portée aux mots là qu'on a véhiculés depuis tout à l'heure, bénéficiaire, volontariat.
3: Alors, oui, et progressivement et de plus en plus, même si c'est quelque chose qui n'est absolument pas intégré dans le logiciel artistique et des structures artistiques. C'est vraiment une mutation qui est en train de se faire, qui est difficile à intégrer. Ça fait partie de l'ensemble des sensibilisations qu'on porte vis-à-vis des enjeux de société, l'écologie, les questions de parité, de mixité, de diversité. Ça fait partie pour nous d'une vraie mission de service public de sensibiliser, d'accompagner les porteurs de projets, les structures artistiques sur ces questions-là. Après, en termes de vocabulaire, nous, on va pas parler de bénéficiaire. Enfin, c'est une vraie question, en fait. Le terme qu'on va employer pour désigner les personnes auxquelles on va s'adresser. Donc, dans une logique très droit culturaliste, nous, on va privilégier le terme de personne.
0: Que de public.
3: Que de public, puisque dans l'usage courant, c'est le terme de public singulier ou pluriel qui est employé. Et l'idée, c'est aussi de faire comprendre ce qu'il y a derrière cette notion de personne.
0: Alors, peut-être qu'est-ce qu'il faut déplier ce que vous entendez par droit culturaliste, c'est-à-dire que vous avez tendance à penser que les droits culturels seraient donc une sorte d'alternative d'approche de ces questions-là à l'héritage du paradigme de la démocratisation culturelle.
3: Oui. Je vais pas forcément rentrer dans un grand descriptif des droits culturels, mais pour nous, c'est vraiment un renversement de la pensée de la place des acteurs culturels vis-à-vis, on va dire, de la population de manière générale. On va plus être dans une forme descendante ou d'ouverture à quelque forme artistique que ce soit. Et ce n'est pas uniquement une question, on va dire, de culture légitime, c'est-à-dire que n'importe quelle pratique de AC qui inclut que ça soit de la musique baroque, de la musique contemporaine, même aux esthétiques de musiques actuelles, se pose déjà dans une démarche de démocratisation. Je prends un exemple qui a été donné au colloque qui a eu lieu sur la médiation culturelle au mois de janvier, d'action au sein d'une SMAC, d'ateliers de rap au sein d'une maison de retraite, par exemple. Donc là, c'est une forme de démocratisation, d'une forme de pratique vis-à-vis d'un public ou d'une population qui n'y est pas habituée, dans une volonté de légitimation de cette pratique vis-à-vis de ce public-là. J'utilise à dessein ces termes, puisque ce sont ceux qui sont utilisés dans ce contexte. Donc effectivement, l'idée, c'est de renverser cette notion et de se dire que les acteurs culturels n'ont pas plus de poids ni de légitimité que les personnes auxquelles on va s'adresser. C'est-à-dire que tout le monde participe de la culture à son endroit à partir de ses propres pratiques culturelles. Et c'est vraiment difficile parce que ça demande pas seulement un changement de position, mais une vraie déconstruction de nos propres postures, en fait, de légitimité d'acteurs culturels, et encore plus quand on est dans les esthétiques classiques, subventionnées, musique contemporaine, baroque, etc.
0: Est-ce qu'on peut poser la question de consentir ou non à une musique? Parce que tout l'intérêt de faire de la médiation musicale, c'est précisément d'amener vers des musiques auxquelles potentiellement on ne consent pas tout de suite ou encore ou facilement.
3: Y a la question, enfin, en préparant cette émission, je vous avais donné cette métaphore culinaire. Quand on aborde une culture gastronomique qui nous est inconnue, soit on le fait seul et donc on est dans une découverte complètement autodidacte avec ce que ça peut avoir de heurts, de révélations, d'épiphanies ou de chocs, et on peut aussi avoir la forme initiée avec quelqu'un qui a plus ou moins d'expérience de cette culture culinaire et qui va ou pas vous orienter vis-à-vis de l'appréciation, donc soit en vous influençant sur voilà des préventions qu'elle peut avoir sur le côté épicé, doux, suave de cette nourriture, ou au contraire vous laisser faire cette propre expérience, mais essayer de vous accompagner dans l'expression et l'intégration des émotions, des sensations que vous allez avoir. Et donc nous on est plutôt dans ce glissement entre la prévention, ce qui est quand même la démarche habituelle, surtout quand on parle de musique contemporaine. Attention, c'est bizarre. Attention, ça fait peur. Attention, c'est déstabilisant, parce qu'on sait aussi que ce sont les réactions qu'on a de manière usuelle encore vis-à-vis de ces esthétiques. Et à l'inverse, c'est laisser la personne faire sa propre expérience avec parfois la déstabilisation que ça induit. Dire, pourquoi cela te fait ça ? Qu'est-ce que ça te fait exactement ?
0: Voici l'extrait d'un tube de la démocratisation de la musique classique qui est censé faire peur.

0: Le moment de la confrontation du loup et des chasseurs dans Pierre et le loup de Prokofiev, est-ce qu'on peut attendre des enfants qu'ils consentent à avoir peur avant le spectacle? Parce que là, on a le cas d'un moment qui voudrait donner envie d'aimer se faire peur, enfin...
1: Je dirais que pour moi l'important ce n'est pas d'influencer dans un sens ou un autre, mais de laisser aussi la personne ressentir les choses telles qu'elle va les ressentir et de la laisser les exprimer de la manière dont elle va ou pas les exprimer. Et où elle veut ou pas les exprimer. C'est là où on arrive peut-être à la question du consentement. Et donc notre endroit, mais encore une fois, c'est un vrai travail puisqu'on n'est pas habitué, puisqu'on n'est pas formé à faire ce travail-là de presque psychologique, hein, d'écoute simplement. C'est-à-dire qu'on est plus dans l'incitation à l'écoute, mais nous, en fait, quelle est notre posture d'écoute vis-à-vis des ressentis des autres?
0: En mai 68, il y avait l'atelier populaire ex-école des Beaux-Arts qui avait fait ce slogan « Je participe, tu participes, il participe, nous participons, vous participez, il profite ». Il y a toujours cette asymétrie, Margot Lallier, quand on parle participation entre qui participe et qui profite.
2: La première question qui me vient, c'est qui sont ils profitent, et je peux l'entendre de deux manières différentes, c'est-à-dire à la fois profiter de l'instant et de ce qui est en train de se passer dans la découverte d'une œuvre ou d'un objet culturel quel qu'il soit d'ailleurs, hein, parce qu'ici on parle médiation de la musique, mais en réalité tous les champs de la culture sont concernés par cette question de la médiation et bien sûr de la question du consentement. Donc il y a profiter de ce qui est en train de se passer, ou pas d'ailleurs, puisque sur la question du consentement, et notamment dans les publics scolaires qu'on aborde ce matin, le fait d'être présent suffit-il à dire qu'on a consenti? Le groupe classe est un groupe captif, comme on dit, hein, dans le jargon du métier, les groupes captifs et non captifs, c'est-à-dire est-ce qu'on a pris un billet pour venir ou est-ce qu'on nous a inscrit parce qu'on est un groupe.
0: On ne consent pas la même chose.
2: Et on ne consent pas la même chose. Et puis il y a la question du consentement dans la durée, c'est-à-dire qu'on peut être d'accord au départ et puis ne plus être d'accord ni pour être là, ni pour profiter de ce qui est en train de se passer. Il y a profiter de quoi et à quel moment et sur ce que disait à l'instant Simon Bernard sur la question des émotions dans le champ lyrique, c'est toujours très étonnant parce que souvent la première réaction c'est le rire, mais pas le rire qui moque, c'est le rire de voir le corps se déformer comme les corps des sportifs. Madame, comment ça se fait que vous chantez si fort sans micro? La gêne aussi, quelque chose qui parle de la pudeur et qui peut remettre en question ce consentement qui est accordé a priori et qui pourrait se réinterroger a posteriori. Et donc ça pose aussi toutes les questions techniques de comment est-ce que le médiateur, la médiatrice organise ce moment de médiation pour que ce refus, s'il arrive, puisse être entendu, accepté, organisé techniquement aussi. On ne peut pas sortir un élève d'une classe si facilement que ça.
0: Oui, qu'il y a aussi une logistique du refus, quoi. Enfin,
2: voilà, c'est ça. C'est-à-dire que pour profiter, voilà, c'est là où je veux en venir, merci. Pour profiter, il faut une certaine logistique du refus et du moment qui n'est pas toujours possible et qui doit se réfléchir. Et puis, il profite, dans ce slogan, je l'entends aussi, qui profite du crime.
0: Oui, c'est ça.
2: Vous voyez un peu ce que je veux dire, c'est-à-dire à l'endroit politique aussi.
0: À qui ça profite vraiment,
2: tout ça. Voilà, à qui profite le crime, exactement. Ouais. Et donc, tout de suite, ça m'emmène sur la question de la récupération du message. C'est-à-dire la médiation comme outil institutionnel de légitimation d'un projet culturel ou d'une institution. Et donc, à quel point... les politiques culturelles et les directions culturelles profitent de ces dispositifs pour en faire un message institutionnel qui parfois manque à mon avis de sincérité et qui se voit le plus quand les seuls indices de démocratie, de droit culturel se situent à l'endroit de la médiation et nulle part ailleurs dans l'établissement par exemple.
0: Et sur des critères souvent quantitatifs.
2: Et absolument sur des critères quantitatifs.

0: un autre article que j'avais écrit qui était sur la question de justement des médiations culturelles, notamment après les résultats des élections, enfin après chaque résultat d'élection en général, quand les votes penchent trop vers le RN, en général on se tourne vers les milieux culturels et puis on leur dit qu'est-ce que vous foutez en fait dans les zones rurales par exemple où ça a beaucoup voté RN. Et j'ai régulièrement discuté avec des programmateurs dans ces lieux-là qui s'interrogent beaucoup aussi sur cette posture. Donc là, bon, j'élargis à la question musicale mais aussi à la question théâtrale, à tous les lieux culturels. Et il y en a beaucoup qui se demandent, déjà, il y a le concept bourdieusien de la culture légitime, en fait. Qu'est-ce que ça veut dire d'amener à des publics qui, soi-disant, n'auraient pas quelque chose? Donc déjà, ça part avec des roues carrées. Quand comme ça, on se présente auprès d'un public, et pas seulement adolescent, pas seulement scolaire, on rentre aussi sur les adultes. Enfin, ce qu'on appelle on a beaucoup de termes, des publics éloignés, comme on dit. Donc déjà, là, il y a un souci. Il faut aussi se rappeler que dans l'historique des médiations culturelles, qui part d'une très bonne intention, et on le sait très bien, c'est depuis les années Jack Lang, etc. Il y a eu un certain nombre de dérives. Par exemple, on sait qu'il y a des associations culturelles qui en avaient ras-le-bol de voir débarquer des théâtres, etc., en train de leur dire, grosso modo, remplissez nos salles, en fait. C'était aussi ça le problème. Mais la question de arriver vers des gens et présupposer, en fait, qu'ils n'ont pas quelque chose, tout le monde a des pratiques culturelles, quelles qu'elles soient, surtout aujourd'hui, je veux dire, avec réseaux sociaux, etc., tout le monde écoute de la musique. Et on y reviendra peut-être, d'ailleurs, parfois, ces publics soi-disant éloignés ont accès à des choses extrêmement qualitatives par leur propre canaux, etc. Bon, on y reviendra peut-être, mais aussi, je veux bien aussi signaler un très bon ouvrage de Marjorie Glas, qui a parlé justement de comment est-ce que l'art se sépare du peuple. Et elle remonte un petit peu, bon alors évidemment c'est sujet à débat, mais elle remonte en fait à l'histoire des maisons de la culture des années 60, en fait au début de l'époque Malraux, et après il y a eu une séparation quand il y a eu une professionnalisation de l'ingénierie culturelle dans les années 70, et puis après avec les années Jack Lang, où en fait il y a eu c'était plus finalement le politique en soi qui importait dans les programmations, mais l'artistique, et là il y a commencé à avoir une sorte de séparation qui nécessitait d'avoir une médiation culturelle. Comment est-ce qu'on a créé la médiation culturelle? Comment ce besoin-là s'est créé? Et pour elle, pour Marjorie Glas qui est sociologue, elle pense qu'il y a aussi un petit peu un indice de ce côté-là. Alors après, sur la question des dispositifs participatifs, en fait, l'article que j'avais fait en 2020 était là-dessus. Alors il y a beaucoup de choses à dire, puisque là, on rentre à l'intérieur d'une proposition artistique, et il y a beaucoup de choses... alors, je ne sais pas si on va donner des exemples,
1: on peut, bien sûr.
0: Je sais pas par lesquels commencer, en fait. Déjà, faudrait peut-être un petit peu que tout le monde se dise, est-ce que tout le monde se représente à peu près ce que c'est, parce que là, on bascule dans les arts vivants, donc dans des formes performatives. Est-ce que tout le monde a à peu près une idée de ce que c'est que, en fait, des formes performatives?
1: Qui questionne un peu la norme sociale à l'œuvre
0: dans le rapport entre l'artiste et le public. Alors, surtout dans ce que ça implique. C'est-à-dire, véritablement, la participation du public, c'est un certain sous-genre, si je puis m'exprimer ainsi, des arts vivants. Ça existe depuis les années 60, quand on a commencé à décider de faire participer le public comme ça. Ça peut être dans la rue, ou bien ça peut être au sein d'un dispositif théâtral dans une salle, ou ce genre de choses. Donc après, on a des choses qui sont ça peut être tout à fait inoffensif, comme par exemple, demander aux gens de faire des trucs tout à fait inoffensifs, enfin au public de faire des choses tout à fait inoffensives, jusqu'à des dispositifs, on va dire, plus confrontational, comme on dirait en anglais.
1: Prenez des exemples, je sens que vous avez besoin.
0: Je pense que si vraiment on va dans les exemples les plus brutaux, bien sûr, on peut penser à Orlan ou bien à d'autres artistes, à Valie Export, qui était cette autrichienne, qui en fait faisait toucher sa poitrine à des mecs dans la rue, ou ce genre de choses. Bon, là, on est vraiment dans le violent. Voilà. On va plutôt basculer, donc, aujourd'hui à des tonnes de pratiques. Donc, il va y avoir des choses qui sont très, évidemment, j'ai pas d'exemple inoffensif pour le moment, mais on est plus dans l'esthétique du soin, par exemple. Ça va être des repas collectifs ou bien des choses très, très délicate. Voilà, par exemple, là, récemment, j'éditais une critique. Il y a une artiste israélienne qui fait participer le public pour tenir des fils et justement faire dépendre, en fait, sa danse elle-même de la façon dont le public va tenir les films. Après, il y a des choses qui sont beaucoup plus critiques. Je vais parler d'un exemple que je mentionnais d'ailleurs dans cet article. D'ailleurs, c'est un musicien expérimental, de musique expérimentale qui s'appelle Matin, qui fait des très bonnes choses en noise. Et il est parti, c'était pendant la documentation. C'était en 2016. Je pense que c'est vraiment un des exemples les plus hardcore que je puisse amener. En fait, ça s'appelle social dissonance sociale. Donc déjà, on comprend un petit peu où est-ce qu'il veut en venir. On met les gens dans une salle. En fait, ils sont filmés en direct c'est retransmis en ligne. On n'explique pas vraiment aux gens ce qu'ils vont faire. Alors on voit qu'il y a des pupitres et on leur dit juste, si vous voulez sortir, vous pouvez sortir. Des performeurs arrivent qui sont plus ou moins des animateurs, mais ils sont pas vraiment des animateurs non plus. Ils se mettent à faire des choses sans donner aucune directive. Et ils font des choses très banales. Par exemple, ils enlèvent leurs chaussures ou bien ils vont faire un geste ou un truc comme ça. Et en fait, ils se rendent compte que par un réflexe pavlovien, le public va se mettre à faire les mêmes choses, en fait. Et donc, bon, il y a nécessairement un élément d'un piège, hein, j'ai réussi à lui faire dire. Donc là, c'était la documentation.

0: qui était à Athènes cette année, mais il y avait eu aussi un volet en Allemagne, à Kassel. Et en fait, les gens, au bout d'un moment, se sont mis à faire des trucs de plus en plus hardcore, c'est-à-dire que quand les performeurs se mettaient, par exemple, à cracher par terre, des gens allaient le refaire, et il y a eu une séance, et d'ailleurs, j'y étais, en fait, pourtant, il y en a eu des centaines, où il y a un des performeurs qui a fait un salut nazi, ben, il y a des gens qui ont fait des saluts nazis. Et à la fin, donc, les 10
1: dernières... C'est un peu un effet Milgram, en fait.
0: C'est totalement un test de Milgram, qui était le fameux test à l'époque, où, en fait, on voulait voir un petit peu la docilité du public quand tu avais une sorte de, on va dire, de corps d'autorité qui proposait de se livrer à une expérience. Et puis voilà, parce qu'il y a toujours ce cadre de l'expérience aussi. Et en fait, à la fin, enfin, moi, je me souviens que, donc, sur les 10 dernières minutes, les performeurs disaient tout simplement, s'adresser au public en disant, pourquoi vous avez fait ça? Ce qui est hyper violent. Voilà.
1: Là, on est dans l'expérimentation sociale.
0: On est complètement dans l'expérimentation psychosociale.
1: On prétend donner une leçon au public en testant son propre comportement. Il y a quelque chose comme ça.
0: Alors, la manière dont Matine, donc cet artiste basque, espagnol basque, enfin, en tout cas, la façon dont il justifiait le projet, et d'ailleurs lui-même disait qu'il savait pas jusqu'où ça pouvait l'amener. C'était qu'il voulait savoir comment est-ce que, évidemment, hein, tu vois, il expliquait que c'était pas un feel good show. Enfin. C'est un petit peu comme l'ouvrage de Joël Chapoutot, Joachim Chapoutot, je sais plus comment il s'appelle. C'est
2: Johan Chapoutot.
0: Ouais, Johan Chapoutot qui disait c'est libre d'obéir en fait. Voilà, c'était un petit peu c'est une démonstration par une forme de violence de la soumission. Mais pour lui en fait, il considérait que c'est comment est-ce qu'on peut jouer, donc social dissonance pour lui, c'est comment est-ce qu'on peut jouer d'un public comme d'un instrument. Il le justifiait comme ça, c'est-à-dire vraiment je disais à un performeur, alors bien évidemment, il y a ce côté de comment est-ce qu'on joue, c'est-à-dire se jouer. Donc il y a une situation d'autorité, il y a une situation de tout. Mais après, est-ce que des gens partaient? Il y a des gens qui sont partis, mais peu. Et en Allemagne, il y a des gens qui ont pété le matériel. Il y a très peu de matériel, la salle est vide.
1: Ouais. Voilà. Mais ça interroge aussi ce que vous appelez une espèce de montée de la tendance expérientielle. Alors il y a quelque chose de très cocasse, c'est que dans le numéro de Mouvement que vous avez publié ce texte, en face de la deuxième page de votre article, il y a une pub pour L'expression du tigre face au moucheron, qui est une création de la compagnie Risette, mise en scène par Daria Lippi au Nest Théâtre, donc en mars 2020, avec pour punchline, les acteurs et spectateurs sont invités à s'observer eux-mêmes dans ce théâtre devenu laboratoire scientifique.
0: Oui, j'avais trouvé ça très très drôle à l'époque. C'était pas moi qui avait la main sur la pub, mais j'ai trouvé. Enfin, je pense que c'était un hasard, ou alors peut-être qu'ils se sont fait une petite blague au service.
1: Non, mais c'est la preuve que la tendance est là.
0: La tendance est tout à fait là, et elle est. En fait, on peut la lire à plusieurs endroits. C'est aussi. Alors là, bon, c'est peut-être un sujet plus vaste. C'est peut-être qu'on s'éloigne, mais effectivement, aujourd'hui, il y a une tendance à l'expérientiel dans la culture populaire. C'est-à-dire, déjà, par exemple, on sait qu'Airbnb propose des expériences à leurs utilisateurs. C'est pas seulement on loue un truc, c'est par exemple, on peut faire
1: L'Opéra
0: quelque chose.
1: L'Opéra Paris propose des escape games.
0: Voilà. Il y a cette tendance à on a un besoin, on est accoutumé à l'interaction, déjà. C'est-à-dire, les gens s'ennuient. S'il n'y a pas déjà, on peut pas faire quelque chose, on peut pas avoir une sorte d'un retour, en fait, direct avec ce qu'on peut faire. Et une certaine catégorie d'expériences, de dispositifs dans les arts vivants peuvent utiliser ça. Alors bien sûr, il y a une manière créative de le faire et une manière aussi très, on va dire, putassière de le faire. Certains aussi l'utilisent à des fins critiques aussi, parfois de façon un peu brutale, il est vrai. Mais il y a aussi des façons de détourner on y reviendra peut-être, mais il y a des façons de détourner cet outil-là. Il y en a beaucoup qui se méfient justement, et ça c'est intéressant, il y a un collectif flamand qui a fait des expériences extrêmement brutal à une époque et qui aujourd'hui d'ailleurs essaie de faire des choses très douces et qui se plaignait au bout d'un moment de voir, bon, ils sont devenus un peu connus et en fait ils se sont rendus compte qu'il y avait une partie du public qui en fait, bon voilà, qui les connaissait mais qui s'attendait justement à ce qu'il se passe quelque chose, enfin qui venait là un petit peu comme une sorte d'atelier, pas de défoulement on va dire, mais en tout cas qui s'attendait à ce qu'il y ait beaucoup d'interactions et en fait ils se prenaient à leur propre jeu, ces artistes-là, ils disaient non mais attendez, stop, on n'est pas là pour, c'est pas un atelier de défoulement quoi, voilà.
1: On a l'impression que là, qu'on explore le bout du cadrage émotionnel du public avec ces expériences que vous nous racontez, Thomas Corlin. On va écouter une pièce qui s'appelle N34 d'Elisabeth Angot, enfin du moins un extrait qui se trouve être Superphonique 2025. Vous allez nous expliquer ce qu'il en est, Simon Bernard, et comment est-ce qu'on prépare des élèves à l'écoute d'une telle œuvre.

0: N34 s'intitule N34 pour une raison pas du tout mystérieuse quand on sait que c'est la 34e œuvre composée par Elisabeth Angot et qui a donc été choisie notamment par le comité de sélection des Superphoniques 2025. Est-ce que ce comité de sélection, donc il s'agit de choisir des œuvres qu'on va proposer à tout plein de lycéens, est-ce qu'il fait attention ce comité à des œuvres qui ne heurtent pas trop potentiellement la sensibilité du jeune public?
1: Alors je vais parler sous le contrôle de Margot Lallier qui fait partie du comité de sélection.
0: Ah, oui.
1: Superphonique, donc elle pourra donner son point de vue de l'intérieur du...
0: Qui sera fait différent.
1: Voilà, du processus. Nous, effectivement, on a une vision qui est un petit peu plus large puisque pour recontextualiser, les Superphoniques, donc, qui s'appelait jusqu'en 2023 le Grand Prix Lycéen des Compositeurs, et un dispositif calqué, on va dire, sur le prix Goncourt des lycéens pour la musique contemporaine, et donc son but c'est de faire découvrir, sensibiliser, initier, slash, la musique de création aux élèves de lycée et de collège depuis voilà, quelques années. Le dispositif a 27 ans maintenant, hein, donc c'est un certain âge. Et le principe, par contre, c'est que des compositeurs et des compositrices d'aujourd'hui candidatent avec une œuvre. Un comité de sélection définit la sélection qui sera proposée aux élèves, qui ensuite, dans le cadre de leur cours de musique essentiellement, parce que ce sont des professeurs d'éducation musicale qui participent, la tâche de découvrir les œuvres, de travailler dessus et de rencontrer un ou une des compositeurs, compositrices qui participent. Donc sur la question du choix des œuvres, est-ce que on a côté Maison de la Musique Contemporaine, on n'oriente pas du tout, c'est vraiment la liberté du comité de sélection. Ce qu'on constate, c'est que, en tout cas ces dernières années, il y a une volonté de proposer aux élèves des sélections qui présentent des œuvres différentes de celles auxquelles ils peuvent être habitués. Mmh. Il y a vraiment une volonté de les confronter, alors peut-être que le terme est un peu fort, mais en tout cas de les mettre en présence d'œuvres de musique, de création, qui vont un petit peu gratter l'oreille, qui ne vont pas forcément les séduire, qui ne vont pas forcément les emmener vers des territoires... pour dire simple, séduisant, accessible, voilà. Même ces termes-là sont discutables parce que ça dépend de plein de paramètres.
0: Ouais, tout l'intérêt de la médiation musicale, c'est précisément quand même d'aller vers des répertoires qui sont de fait nécessiteux de pédagogie, qui sortent du mainstream et qui donc peuvent en effet heurter la sensibilité. Et donc là, les questions de consentement peuvent être mises en balance avec ce que l'esthétique implique de contact avec l'altérité.
2: Peut-être pour aller non pas en faux de ce que vient de dire Simon, mais ajouter un point de vue. Ce que je constate moi à l'intérieur de ce comité de sélection auquel je participe depuis plusieurs années maintenant, c'est le soin apporté à donner à entendre aux élèves des œuvres d'une excellente qualité. C'est-à-dire que les personnes qui sont en charge de cette sélection ont bien compris, je crois, que la rencontre ne se fait des fois pas deux fois. C'est un sujet que nous, on porte beaucoup aussi au CMBV, de se dire, il faut être très exigeant sur la qualité artistique quand on emmène ses œuvres auprès d'un public qui n'est pas immédiatement acquis au répertoire, parce que on n'aura peut-être pas de chance de les avoir. Ça nous est arrivé d'ailleurs au CMBV d'emmener des élèves sur un concert commenté. Ils ont pas aimé. On les a retrouvés plusieurs années plus tard dans d'autres endroits locaux de la ville et ils étaient complètement en opposition avec l'idée d'aller dans le théâtre de la ville parce que la seule chose qu'ils avaient entendue c'était ce concert auquel on les avait amenés et que ça leur avait pas plu du tout. J'adore raconter les échecs de médiation parce que c'est aussi de cette façon-là qu'on est dans une sincérité et dans une réalité et donc je pense que sur cet endroit-là du concert commenté on l'a pas bien préparé, ils n'ont pas consenti, on s'en est pas assuré, il y avait pas de dispositif pour en sortir, il y a pas eu de moment après pour discuter et ça les a impactés fortement sur plusieurs années et ça c'est important.
0: Mais si le j'aime pas devient un blocage, est-ce que c'est pas parce que la promesse implicite de la médiation a été vous allez voir, il va y avoir choc esthétique et peut-être est-ce que au lieu d'enfermer les enfants à qui on fait écouter de la musique contemporaine dans est-ce que vous aimez ou pas, faudrait peut-être aller vers des dispositifs pluralistes où on leur fait écouter précisément des répertoires, des musiques d'esthétique qui se frottent entre elles.
1: Oui, après, le dispositif tel qu'il est, il est dédié à la musique de création qui est déjà assez variée.
0: Mais à l'intérieur même de la musique de création, il peut y avoir friction, ouais.
1: Effectivement, je prends un exemple. Cette année, on a une professeure qui participe depuis bien 10-15 ans et qui engage ses élèves sur les 3 années de lycée, donc seconde, première, terminale. Et elle nous fait en retour que ses élèves de terminale, donc ont déjà 2 années de sélection derrière, donc c'est la 3e, lui faisait la remontée que, en fait, bon, cette année c'est pas très intéressant, quoi. Tout se ressemble un peu, ça ressemble à ce qu'ils ont déjà entendu les années précédentes. Et c'est aussi une difficulté du comité de sélection de se dire, bon, on s'adresse à des élèves qui ont parfois, c'est leur première approche, ce que disait à l'instant Margot, la première et la seule approche de la musique de création. Et d'autres, bon, bah voilà, ils baignent dedans parce que ça fait 2 ans, 3 ans ou plus qu'ils sont dans la découverte de ce dispositif. C'est difficile pour nous parce que comme le dispositif est national, nous, on ne peut que transmettre ces sélections-là et après, c'est aux professeurs d'accompagner avec les outils qu'on leur donne cette découverte, ce choc et on n'a pas vraiment de prise dessus. On ne sait pas si ils font des écoutes à l'aveugle, comme c'est le cas d'ailleurs pour le comité de sélection.
0: Faudrait pas en arriver à ce que les lycéens croient que Superphonique est un style musical.
1: C'est une bonne question. On n'a jamais eu cette remontée-là. Le fait est que, pour peut-être boucler sur la question de la démocratisation qu'on abordait en début d'émission, quand on parle de renouvellement des publics, faut prendre acte que ces milliers d'élèves ou dizaines, centaines de milliers d'élèves qui participent depuis 27 ans ne remplissent pas aujourd'hui les salles de concert de musique contemporaine. Voilà. Donc ça montre aussi les limites d'un dispositif comme celui-là.
0: Auquel on fait peser précisément aussi le devoir de renouveler les publics et le fait qu'on colle comme ça dans certaines institutions, dont la vôtre d'ailleurs, médiation et développement du public, est peut-être un peu curieux.
1: Oui, alors d'ailleurs, ça fait partie des discussions en cours pour réduire l'intitulé du pôle à médiation en tant que tel, puisque effectivement, la mission de développement des publics n'a jamais vraiment été une vraie problématique, tout simplement par le constat et la lucidité que le secteur de la musique contemporaine ne connaît pas de renouvellement des publics en dehors de, c'est une certaine classe d'âge, c'est une certaine catégorie socio-professionnelle qui se renouvelle à peu près tout le temps, mais il n'y a pas de vraie ouverture vers une diversification des publics comme on peut l'avoir dans d'autres esthétiques.
0: Margot Lallier, l'ouverture, elle suppose aussi de savoir qui on est et où on est. Vous posez l'enjeu de sortir de la vision de 4 femmes blanches de 20-35 ans qui pensent des contenus pour derrière le RER. C'est comme ça que vous vous représentez de fait le pôle médiation, enfin action culturelle du CNBV.
2: Je vous remercie David de reprendre cette expression que j'ai utilisée lors de notre préparation.
0: Oui.
2: Cette question de qui nous sommes, d'où nous sommes situés, elle est fondamentale pour déjouer autant que possible les biais qui nous amènent à reproduire ces schémas de domination, de culture légitime et tous les sujets qu'on aborde depuis le début de cette émission. Récemment, on accueillait une jeune personne au CMBV qui disait « Mais en fait, ici, les personnes racisées, elles sont que sur les murs des bureaux de l'Action culturelle, puisque nous avons dans nos bureaux une exposition photo avec des jeunes gens issus des territoires sur lesquels on travaille autour de la ville de Trappes, et effectivement avec des jeunes gens racisés. Et donc, c'est une alerte que l'on se donne à nous-mêmes dans l'équipe du pôle Action culturelle, médiation et public, puisque c'est le terme complet, de se dire « Attention, pourquoi on le fait? Pour qui on le fait ?» D'où on le fait? Qu'est-ce qu'on a envie de dire? Qui en bénéficie? Qu'est-ce qu'on apporte? Qui profite de quoi? Etc, etc. Et de se dire qu'on est dans une position située et qu'on doit en avoir conscience au moment de programmer nos actions pour ne pas être effectivement 4 personnes blanches dans un bureau qui sont en train de penser ce qu'il y a de mieux pour les autres. Je rebondis à cet endroit-là sur ce que disait Thomas tout à l'heure sur la question politique. Vous comprenez bien que travailler la médiation de la musique baroque à Versailles, à l'horizon des présidentielles qui vont arriver, nous avons un devoir citoyen, civique, de nous poser ces questions-là à l'heure où la récupération sera très facile. Et là, j'appelle à les auditeurs, auditrices à lire le texte, l'excellent texte de Jean-Michel Lucas sur l'insincérité de l'éducation artistique et culturelle. D'aucuns sachent que c'est un de mes dadas en ce moment, mais de dire que si les dispositifs d'éducation artistique et culturelle mettent tout le monde d'accord, le fameux 100% EAC d'un bout à l'autre de l'échiquier politique, c'est bien qu'il y a un problème dans le dispositif lui-même.
0: Et c'est un consensus suspect, donc.
2: Absolument.
0: Parce que consensuel. Pendant ce temps-là, la 42e minute de l'émission est passée, au cours de laquelle je vous avais promis une surprise. Il s'agit de l'intervention de Justin Valli dans le cadre du séminaire de l'HESS Modélisation des savoirs musicaux relevant de l'oralité. C'est enregistré le 8 janvier 2025 à la salle Stravinsky à l'invitation de Marc Chemillier. Justin Valli est un sitariste de Madagascar. Il joue de la sitar en bambou et il décrit un processus de demande de consentement auprès du bambou pour devenir un instrument.
3: J'ai toujours le principe, hein, c'est vraiment, c'est toujours, ils ont utilisé le marwan ou la vali dans une sorte de trumba, par exemple. Les trumba, c'est pour appeler les esprits, pour essayer de oui, avec les ancêtres, avec tout ça. Et donc, c'est pour cela que le bambou sont creux. Et c'est à l'intérieur, et c'est là qui est très important, comment pour capter la sonorité. Moi, quand j'ai cessé de mes bambous dans le l'est de Madagascar, dans la forêt, c'est vraiment, je le sens tout de suite par rapport à son sonorité. En fait, le bambou, il est, quelquefois, moi, j'ai l'impression qu'il y a des bambous qui ne veulent pas tout de suite être coupé. Il dit non, il faut attendre un petit peu, voilà, etc. et tout ça. Il y en a qui sont prêts, voilà, parce que ils vont commencer leur deuxième vie pour donner des mélodies, de l'harmonie pour le monde entier, voilà. Et c'est très important, ça, c'est le au respect de la nature, parce que et chaque fois quand on fait les bambous, il fallait toujours faire les cérémonies, il faut faire ramener du rhum, ramener du miel, ramener de tout. Faut demander les bénédictions de la terre chaque fois quand je coupe des bambous à Madagascar, et la bénédiction de la forêt, et je trouve ça, c'est génial. Et aussi, c'est très écologique parce que les bambous, ça pousse partout en 6 mois, et donc c'est pour éviter de couper tous ces bois de roses, bois de palissandre pour déforester Madagascar. C'est très important aussi d'utiliser les bambous. Voilà, parce que nous avons quand même vraiment un danger, hein, par rapport à tout ce qu'on a avant.

0: Thomas Corlin, est-ce que la question du consentement pourrait devenir une thématique dans la médiation musicale? Parce que écouter un instrument du point de vue du consentement que son instrumentiste a pu demander à prendre le bambou dans la forêt, c'est aussi un axe d'écoute.
1: Alors dans la médiation musicale comme dans la médiation pour les arts vivants, là je vais rebondir également sur des exemples qui ont été cités tout à l'heure, parce que les échecs aussi en médiation ils sont très très intéressants. Moi ça me rappelle l'artiste allemand Thomas Hirschhorn qui habite en France, oui. Je crois qu'il y a une vingtaine d'années ou même maintenant il y a 25 ans avait lancé le Deleuze Monument à Avignon qui était donc dans une cité et d'ailleurs il y avait une première cité qui avait refusé le projet et puis après ils l'ont fait dans une seconde cité et puis en fait il a laissé, c'était une sorte de, je l'ai pas vu hein, l'œuvre, mais c'était, il y avait une médiathèque à l'intérieur etc, il avait laissé le truc soit disant vivre de lui-même, mais en fait, 2-3 mois après, en fait, ils ont arrêté l'expérience, parce qu'il n'était plus là, en fait, pour l'animer. Et malgré tout, ils considèrent que cet échec fait partie de l'œuvre, et voilà, mais ça aussi, ça raconte quelque chose, des positions qu'on peut avoir, en disant, bah, tenez, je vous ai amené ce truc-là, maintenant, bah, vous n'avez plus qu'à vous en emparer. Je reviendrai sur la question de la musique, parce que c'est très intéressant d'amener, de poser certains publics devant des œuvres. Parfois, il y a des échecs, parfois, il n'y a pas d'échecs. Je pense en septembre dernier, dernière édition du Festival Musica à Strasbourg. Stéphane Roth, qui est très, très attentif à ces questions, d'ailleurs, de médiation, avait amené toute une classe. J'ai vu qu'il y avait pas mal de lycéens qui écoutaient pendant une heure L'Étoile Noire, je crois, de Gérard Griset, qui est une pièce assez hardcore, qui est totalement amélodique, qui dure une heure. C'était les percussions de Strasbourg. C'était blindé, ils ont adoré. Donc ça a lieu aussi. Enfin, il peut y avoir des situations dans ce genre. Il y a la question aussi des trigger warnings aussi qui est sous-jacente. Les trigger warnings, c'est quand on dit aux gens attention, il va y avoir des stroboscopes, attention, vous allez être choqué par tel contenu qui est explicite ou ce genre de choses.
0: Qui amplifie le désir.
1: Qui peut amplifier parfois le désir ou alors la crainte ou ce genre de choses. Et en fait, j'espère quand même que tout le monde ira au-delà de ça, c'est-à-dire, ça me fait penser à un truc quand on amène, justement, là on parle surtout de scolaire, il y a une dizaine d'années, je pense, au moins, oui, j'avais vu, j'étais au théâtre pour une pièce de Rodrigo Garcia, je sais pas si vous voyez qui c'est un metteur en scène argentin qui a vraiment fait des pièces au contenu plus qu'explicite, et je voyais une prof de première, français, qui avait amené toute sa classe avoir une pièce où clairement on a des Espagnols qui font l'hélicoptère avec leur bite en racontant n'importe quoi, etc. Enfin, c'est hyper violent comme pièce. Et puis aussi, ils font semblant de noyer des chats et des poussins. Les gamins étaient à la fois traumatisés mais hyper excités et ils ont vu un truc qu'ils auraient jamais vu ailleurs. Et clairement, j'aurais trop voulu voir comment est-ce qu'elle gérait ça après en classe. Donc, je pense que c'est encore possible de faire ça si on vraiment s'en tient uniquement à la musique. Parfois, en fait, vraiment des publics qu'on considère comme très éloignés sont bombardés de musique, y compris expérimentale. Musique expérimentale, musique contemporaine, déjà, il y a le cinéma d'horreur qui en balance pas mal depuis Kubrick, etc. et Shining. Je pense qu'aujourd'hui, c'est toujours le cas. Et ça, moi, ça m'évoque quelque chose, c'est que, et encore, je m'appuie sur Bourdieu, qui, dans L'amour de l'art, dit qu'en fait, toutes les pratiques, on va dire, expérimentales ou modernes, etc., présupposent de totalement se dénuder de nos présupposés, c'est-à-dire tout ce qu'on nous a enseigné à l'école, c'est-à-dire qu'est-ce que c'est que l'art, qu'est-ce qu'il est censé faire, etc. Beaucoup de pratiques expérimentales reposent sur l'idée d'un œil neuf, d'un regard zéro, qui finalement, aujourd'hui, on dirait qu'il faut l'instruire. Pour que les gens arrivent à s'emparer de certaines pratiques soi-disant expérimentales et hermétiques.
0: Vous m'avez signalé le livre de Claire Bishop qui s'intitule Artificial Health, qui réfléchit beaucoup aux questions de participativité dans l'art. Elle dénonce un peu le spectateur comme complice dès lors qu'il est là, même s'il est passif et même si de fait il n'adhère pas à ce qu'il peut voir ou subir. Mais elle a cette phrase, elle dit « Juger ses performances sur une échelle où l'exploitation serait en bas et la pleine agentivité en haut, c'est complètement manquer la question. »
1: Bah, ça c'est exactement tout ce dont, enfin, je pense que vous, en tant que professionnel de la culture, responsable de lieux de programmation, pourrez répondre mieux que moi, mais enfin, moi aussi en tant que journaliste, de quel endroit on parle, qu'est-ce qu'on imagine qu'est-ce qu'on sait, en fait, la connaissance, etc., du background culturel, de la fréquentation. Moi, je suis convaincu qu'on peut amener voir des gens, on peut amener vraiment un public très très large, voir des trucs complètement perchés. Enfin, j'en suis convaincu. Voilà. Sans rien leur dire. Hein,
0: donc, l'idéal, c'est quand les curseurs sont redébattus avec les participants, donc.
2: Oui. En fait, il y a deux choses. Il y a la question de l'intervention vis-à-vis de public scolaire, parce qu'on n'est pas du tout dans le même cadre que si on monte des projets justement ex nihilo avec un public entre guillemets qui va être consentant volontaire. Thomas donnait l'exemple de ses performances. Déjà bon voilà, quel est j'utilise à dessein le terme de public. Quel est le public qui va fréquenter ces lieux? Quelles sont leurs propres pratiques culturelles? Quels sont leurs milieux sociaux, etc., etc. Quand on intervient nous en milieu scolaire, on est dans un milieu qu'on appelle dit de public captif, et globalement tous les publics, même ceux dits du champ social slash éloigné, ce sont globalement des publics captifs, c'est-à-dire que nous on va travailler avec des structures partenaires, et donc le consentement il va se faire à travers les personnes référentes de ces structures partenaires, évidemment les professeurs, les directions de structures sociales, les chefs de service dans les structures de santé, etc., etc. Mais l'échelle du dessous, en fait, on pose jamais la question du consentement. Donc, à ce stade, en tout cas, c'est assez rare. Mais pour aller, ce qu'on va dire, toucher le grand public ou le reste, la médiation, en fait, est assez impuissante à ce stade, à part faire des interventions sauvages dans l'espace public ou dans des situations qui ne sont pas pensées forcément comme des lieux de médiation, c'est-à-dire s'intégrer à des événements festifs, par exemple des fêtes de quartier. Mais à cet endroit, en fait, ce qui est intéressant, c'est qu'on va sortir d'une posture de médiation pour rentrer plus du côté de l'animation, voire renouer en fait avec les racines éducation populaire qui se sont un petit peu perdues depuis l'institutionnalisation de la médiation.
0: En fait, ce que j'entends, puisqu'on va devoir amorcer la conclusion, c'est quel récit on construit quand on fait médiation, et surtout qui va porter le récit à l'arrivée. Margot Lallier, vous pointiez tout à l'heure qu'en effet, il y avait des institutions qui, notamment, financent les actions de médiation, qui ensuite vont produire un discours d'ouverture sans pour autant de transformation structurelle dans ce qui sera passé ou dans ce qui se passera ensuite. Au CNBV, vous faites attention à n'avoir par exemple que des petits mécènes multiples pour pas qu'il y ait le grand financeur qui finalement récupère le discours qui est porté sur ces actions.
3: Absolument. La question du financement de la culture est un sujet extrêmement politique. Pour rappel, 80% du financement de la culture vient des collectivités territoriales. Et aujourd'hui, le mécénat, si on trace à gros traits, vient financer des actions autour de la question sociale. Ouais. Et donc, tous les plus grands festivals, toutes les plus grandes institutions vont trouver des fonds via des mécènes plus ou moins importants pour financer ces actions socio-culturelles. Au CMBV, on a fait ce choix de tenter de trouver une solution peut-être un peu tiède. Est-ce qu'une forme de radicalité militante ou de pureté militante nous dirait d'arrêter complètement les financements privés? Peut-être. En l'occurrence, l'économie systémique aujourd'hui ne nous le permet pas, ou en tout cas, on ne se le permet pas. Donc, effectivement, la décision qu'on a prise, c'est de trouver des endroits de financement privés, que ce soit des banques, des assurances, des fondations familiales, des personnes morales aussi, tout simplement, des personnes physiques, pardon, qui viennent financer peu, mais sur le long terme, et avec des outils de suivi qui sont assez sérieux. Nous, on fait ce qu'on appelle des carnets de bord, c'est-à-dire qu'on documente les projets, on prend des photos, on écrit des textes qui racontent les séances avec les échecs, avec les difficultés, avec les « j'ai pas aimé du tout » ou « la musique baroque c'est nul » pour essayer d'amener ces personnes qui financent à avoir un regard un peu différent et non pas sur du quantitatif de l'impact et un espèce de social washing détestable, mais plutôt d'avoir un regard sincère sur ce qui est en train de se passer comme une situation à lire et à comprendre et à suivre pour de vrai. Et donc on travaille pour être très technique en pluriannuel sur des conventions à 3 ans, ce qui permet aussi effectivement d'un strict point de vue objectif de sécuriser les financements, puisque sur 4 ou 5 ou 6 petits mécénats, s'il y en a un qui tombe, ça ne remet pas en question le cœur du projet. Donc c'est aussi une stratégie de sécurité financière.
0: Simon Bernard, avec Margot et quelques autres responsables médiation d'institutions musicales, vous avez monté un collectif qui s'appelle Le Fil, qui a un manifeste qui se présente comme un credo. Nous croyons que le spectacle vivant ne vit pleinement que dans la rencontre. Nous croyons que la relation entre artiste, œuvre et personne n'est pas un supplément, mais le cœur battant de toute politique culturelle. Je m'arrête juste sur un des items. Nous croyons que chaque rencontre est un nœud fragile et précieux qui donne force à l'ensemble. C'est-à-dire que c'est faire art que de faire médiation.
2: Absolument. On ne pourra pas mieux dire. Nous, ce qu'on souhaite défendre, je parle à mon endroit de la Maison de la Musique Contemporaine, mais je pense que c'est largement partagé par toutes les actrices et les acteurs de ces métiers-là, c'est que médiation et création sont à penser de manière étroite et vraiment osmotique. Enfin, on ne pense pas à la médiation sans que, penser que ça soit un acte de création, et à l'inverse, la création doit être pensée comme un acte de médiation.
0: Et Thomas Corlin, pour terminer, quand Margot nous disait qu'il était peut-être un peu suspect que 360 degrés de l'échiquier politique soit pour la médiation, vous méfiez de la rhétorique émancipatrice?
1: Oui, quand il y a un plébiscite, c'est qu'il y a un loup quelque part. Je proposerais de terminer sur un exemple. Je rebondis tout à l'heure, je crois que c'est Simon qui parlait d'une expérience où en fait on est allé... Alors c'est très amusant parce qu'il y avait un sociologue qui s'appelle Olivier Donat qui avant travaillait justement sur les recensements. Il faisait en fait les statistiques des pratiques culturelles en fait des Français. Et en fait il disait exactement ça. C'est-à-dire que ça part du présupposé que on va amener, ça va toujours dans le même sens, c'est-à-dire on amène un type de culture à un public dont on croit en fait qu'il ne l'a pas. Et il me disait, mais en fait personne ne va proposer de faire écouter du rap à des seniors par exemple. Et ça c'est assez drôle parce qu'on pourrait vraiment aussi, quand on l'observe, on peut aussi s'étonner de la pauvreté des habitudes culturelles des CSP+. Il y a vraiment, enfin quand on voit leur Spotify ou des choses comme ça, c'est consternant.
0: Ils écoutent vraiment la même chose. Omnivore, mais
1: voilà. Non mais c'est assez amusant.
0: Margot,
3: je me permets de réagir sur la question du Spotify, parce que je me sens directement concernée. Je pense que tu trouverais mon Spotify assez pauvre.
1: Mais il faut pas.
3: Et j'en profite pour introduire presque comme une provocation cette question du mépris de classe, un sujet qu'on discute beaucoup au sein du Fil, le collectif auquel vous faisiez référence récemment, qui est le réseau national des métiers de la relation du spectacle vivant. Et à l'intérieur de ça, on se partage pas mal de ressources. On a une grosse veille sur tout ce qu'on peut entendre et nourrir nos pratiques, et notamment ce podcast d'Arte Radio qui s'appelle Chacun son beauf, qui parle et qui parle justement de cette question du mépris de classe et pourquoi il faut avoir un coup dans le nez pour écouter Joe Dassin à 2h du matin alors qu'en fait tout le monde connaît les chansons par cœur, mais parce qu'on est entre nous CSP+, en fait je reviens sur la question de la programmation de tout à l'heure et de d'où on parle et de situer sa parole. Et donc moi, il y a sans doute des endroits de la culture populaire pour lesquels j'aurais grand besoin de médiation parce que j'y ai pas eu accès. On avait qu'une cassette de Renault dans la voiture quand on était gamin et c'était la seule musique non classique qui était écoutée à la maison. Et aujourd'hui, moi j'ai besoin de médiation à plein d'endroits. Et voilà, moi je crois qu'à l'aune des échéances électorales qui nous attendent, on a intérêt à se regarder un petit peu et à avancer avec humilité. Et je crois que le message est clair.
0: C'est très clair. Il y a une question assez souvent pratiquée au nom de ce mythe civilisateur que je pose jamais aux invités de Méta Classique parce qu'elle a tendance à laisser penser que la réponse serait universalisable, qui est la question de l'île déserte ou de l'attachement irréductible, de l'œuvre qui a changé votre vie. Et là, vous avez quand même une réponse, Margot, à cette question.
3: Absolument. D'abord, en préambule de ça, je crois profondément au choc de la rencontre avec l'objet artistique. Par contre, je crois qu'elle peut intervenir à plein de moments de la vie.
0: Et
3: qu'elle n'est pas automatique.
0: C'est surtout ça.
3: Absolument. Mais ça m'est arrivé, et donc j'ai grande joie de vous le raconter. Un été, à la basilique Sainte-Madeleine de Vézelay, où j'avais la chance de profiter d'un side-by-side avec un chœur professionnel, à l'époque, Arcis Bourgogne, et l'orchestre La Fenice, qui était dirigé à ce moment-là par Mihal Iseke sur invitation de Jean Tubéry. Et on chantait ces Vêpres de Monteverdi, donc je chantais dans le chœur. Et est arrivé ce Nisi Dominus et une espèce de choc terrible pour moi de comprendre pourquoi j'aimais tant la musique. Parce qu'on, pourquoi on fait de la médiation de la musique, c'est autant par passion de la médiation que par passion de la musique. En fait, nous, on a bien eu une rencontre avec la musique. Et c'est ça qu'on vient pas évangéliser les banlieues avec Louis XIV ou avec la musique expérimentale. C'est pas ça le sujet. C'est aussi parce que nous, on la défend et parce qu'on l'aime. Et donc, cette rencontre avec la musique, pour moi, ce choc, en tout cas, puisque la rencontre était faite depuis longtemps, c'est de me rendre compte au moment de chanter et de jouer que ce qui est en train de se passer là, est supérieur à la somme des gens qui le font. C'est-à-dire qu'il y avait un truc qui n'existait pas. Alors après, bon, c'est Vézelay, c'est Sainte-Madeleine, c'est la colline de Vézelay, il y a un cadre, évidemment. Mais c'est vraiment cette sensation d'immensité qui m'a dépassée, qui m'a fait me sentir toute petite et en même temps participante d'un tout. Et c'est un souvenir pour toute la vie.
0: On va donc se quitter en écoutant un extrait de Ces Vêpres sans Vézelay autour, mais avec le monde entier, puisqu'on est à la radio. Merci beaucoup, Margot Lallier du Centre de musique baroque de Versailles. Merci, Simon Bernard, de la Maison de la musique contemporaine. Et merci, Thomas Corlin, de la revue Mouvement et à la Bibliothèque publique d'information d'avoir accueilli l'enregistrement de cette émission.

Bonsoir à toutes et à tous. Welcome back dans le Unique Radio Show, votre émission musicale thématique tous les mardis soirs de 20h à 21h en direct live du studio de Campus FM à Toulouse. Ce soir, je reçois un nouvel invité pour un live modulaire et hardware. Je reçois Della Nada pour un projet mieux de musique live entre techno et ambiante, joué à 100% à fond les ballons. Il va nous faire une techno expérimentale, largement improvisée entre passage ambiante et rythmique, un peu plus club, pensée autant pour la piste de danse que pour l'introspection. Donc nous sommes ensemble jusqu'à 21h, c'est Della Nada ce soir dans le Unique Radio Show, vous êtes bien sur Campus FM, bonne écoute à vous.

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0: Vous êtes toujours dans le Unique Radio Show. C'était ce soir en direct et live en modulaire ambiante techno d'Elenada. Merci beaucoup à toi d'être venu ce soir dans le studio Campus pour lâcher ce live méga planant. Vraiment, j'ai envie de dire, c'était des nappes estivales, mais qui avaient des petits côtés un peu jazz. J'avais l'impression des fois d'entendre des nappes de broken beat ou de house. Mais il y avait au milieu de tout ça de l'ambiance. C'était très éthéré, c'était très très long, très lent, et en même temps ça bougeait. Il y avait du kick et du snare, et très agréable à réaliser ce soir. Merci beaucoup. Et voilà quoi. Il est 20h55. Je vais trop vite. Et j'espère que ça vous a plu chez vous. En tout cas, c'est à suivre. On a quoi comme mission après, Déca? J'ai oublié ton...
1: Redline.
0: C'est Redline après. Et dès la date, tu voulais nous dire quelques mots ou pas? Ou tu préférais rester dans l'anonymat? Et en tout cas, si vous aimez la musique modulaire, invitez-le, quoi. Parce que il y en a beaucoup qui font à Toulouse, mais il a sa propre touche à faire. Et ce qui est génial aussi, c'est qu'il a un Pulsar 23, je l'avais jamais vu, et il fait en fait des colliers avec des câbles, quoi. Donc il y a des fois des enfants qui ont des colliers de nouilles, mais lui il a des colliers de câbles. Et en plus c'est des câbles crocodiles de toutes les couleurs. Et croyez-moi, ce soir encore sous mes yeux, il y a encore beaucoup beaucoup beaucoup de machines. Et j'aurais dû faire des photos pour vous les montrer, quoi. Mais c'est ça, la musique modulaire, l'électronique, on vient avec nos instruments, nos synthés, nos pédales, nos effets et tout ce qu'il y a derrière, dans notre tête surtout. Et c'était pour vous ce soir, donc encore un mini concert dans le Unique Radio Show. D'Elenada, merci encore. On va finir un poil plus tôt, mais en même temps, c'est bien aussi. Et moi, je vous dis à la semaine prochaine. Et pour ceux qui ont envie d'écouter de la musique, il y aura un live machine ambiante expérimentale pour le coup. Il n'y aura pas de modulaire à IPN vendredi soir de 18h à 20h. Et j'aurai le plaisir de jouer en compagnie de Musée de la Matière Noire. Et voilà, donc si vous voulez passer, c'est 18-20h, c'est gratuit. Vous pouvez venir avec vos bières. Il fera peut-être un petit peu chaud, donc hydratez-vous. Et d'ici là, portez-vous bien. Et je vous souhaite une très très très bonne fin de soirée sur Campus FM. À suivre, c'est Reggae, Roots, Dub, et We Go. Et à la semaine pro. Yao, ciao, peace!

Voilà, big up à tous ceux qui étaient du côté de Dubin Park, du côté de Balmain, l'invitation d'OMM. C'était vraiment tiré au Red Dine ce samedi. Voilà, on a fini tard, il y avait de la basse. Ça faisait plaisir de sortir la sournoise. En tout cas, voilà, c'est les sessions qu'on aime. Free party, voilà.

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1: Salut et bienvenue dans Novorama, une heure ensemble à écouter des nouveautés. Salut Clément.
2: Salut Antoine.
1: Qu'est-ce qu'on va écouter cette semaine?
2: Oui, bien cette semaine, je vous présente les nouveaux albums de Mathias Aguayo, de Odd Beholder, de Feeble Little Horse et de My Precious Bunny.
1: Très bien, puis en deuxième partie d'émission, je vous présenterai quelques découvertes. Mais on commence tout de suite par le nouveau Mathias Aguayo.

0: Mathias Aguayo dans Novorama avec un extrait de son dernier disque, Clément.
1: Et oui, Anenona, c'est le premier album de l'artiste germano-chilien Mathias Aguayo depuis son installation à Mexico et l'un de ses projets les plus collaboratifs à ce jour. Enregistré principalement en langue espagnole, le disque épouse une large variété de styles de danse latino-américains et il revient à l'absurdité ludique de ses premiers albums, plutôt qu'au rythme épuré et squelettique de son album Support Alien Invasion de 2019. Mais une chose qui ressort de cet album cependant, c'est l'ouverture de Mathias Aguayo aux différentes cultures, et ici il collabore avec des producteurs, des musiciens et des chanteurs de plusieurs continents, tout en changeant de style pratiquement à chaque morceau. Le morceau qui ouvre le bal, Sentimientos Encontrados, qu'on vient d'écouter, est un mouvement dansant, alerte et inspiré par la cumbia que Mathias Aguayo a composé avec l'intention qu'il devienne un morceau joué dans les mariages. Ensuite, Azuka Rock Roll commence comme une synth-funk saccadée et angulaire avant de devenir inattendue, luxuriante et sereine avec l'ajout de la flûte d'Angel d'Eradurian et des paysages synthétiques de notre Étienne Jomet national. Puis le morceau No Bess est un duo avec l'icône de l'électropop chilienne Javiera Mena, et c'est un morceau qui vous hante légèrement avec les excentricités vocales de Mathias Aguayo.
0: Oui, puis la Heredera a pour sa part un rythme plus dur, Clément.
1: Oui, façon Electronic Body Music et des voix poétiques et bilingues de Lara Hay, de Camille Mandoki et de Mathias Aguayo qui recherchent tous les trois la connexion et l'intimité dans une grande ville aliénante. Et aux côtés de Girl Ultra, Mathias Aguayo s'engage dans une certaine acrobatie vocale sinueuse sur le rythme tempéré et bouillonnant d'Agua Que Corre. Puis Abestrus en Veracruz poursuit avec un rythme électronique à nouveau plus dur et plus adapté à la danse, mais encore une fois avec une saveur nettement latine. Et sur le morceau aussi didactique que ludique The Beat, Mathias Aguayo s'amuse à introduire tous les sons de percussion présélectionnés sur sa boîte à rythme, en ajoutant également des sons de cuivre criard accompagnés d'une ligne de basse appuyée. Et Cuando Ya No Esté de Moda est un morceau joyeusement psychédélique avec des polyrythmies montantes et des voix multipistes, flottant librement alors que les rythmes au galop continuent. Enfin, les deux parties du morceau qui a donné son nom à l'album sont des berceuses ambiantes avec des voix douces, malgré la présence constante de bruits curieux et de tonalités décalées. Voilà, on sent que Mathias Aguayo ne peut renoncer à sa nature espiègle, même lorsqu'il cherche à se détendre. On s'écoute un deuxième extrait tout de suite de ce nouvel album de Mathias Aguayo, c'est Azuka Rock Roll.

0: C'était Odd Beholder dans Novorama avec un extrait du disque qui s'appelle Honest Work, Clément.
1: Et oui, le projet Odd Beholder a vu le jour en 2013 dans un bunker de Dietikon en Suisse, comme un duo composé de Daniela Weinmann et de James Varghese. Et par la suite, le projet s'est progressivement transformé en projet solo de Daniela Weinmann, qu'elle poursuit depuis 2018 dans des configurations de concerts changeantes. Dès le premier album All Reality is Virtual, elle a disséqué la disponibilité numérique permanente et l'isolement des réseaux sociaux, tandis que Sunny Bay est un album qui abordait plutôt la nature, la nostalgie et un certain apaisement face au monde moderne. Ensuite, avec l'album Feel Better, les choses sont devenues nettement plus personnelles. L'album s'intéressait à la santé mentale, au modèle de rôle conservateur et au fait de grandir en Suisse provinciale des années 90. Son nouvel album auquel on s'intéresse aujourd'hui, intitulé Honest Work, fusionne désormais à nouveau des éléments autobiographiques avec une observation sociétale aiguë. Et c'est un concept album de 10 morceaux dédiés aux histoires de travailleurs, condensant les contraintes de la vie professionnelle moderne et reflétant une société dans laquelle la proximité, l'intimité et l'authenticité sont des marchandises. Honest Work raconte la frustration face aux conditions de travail injustes, aux crises écologiques et à la solitude émotionnelle. Il raconte une société qui intériorise la pression de la performance tout en définissant vaguement ce que la performance signifie réellement. Il raconte l'épuisement, la colère et la pression et les vies de ceux qui tentent de s'y frayer un chemin sans perdre leur dignité et qui sont susceptibles d'échouer. Mes chansons s'interrogent sur les accords que nous passons avec nos emplois, explique Daniela Weinmann, et sur la possibilité d'une profession honnête dans un monde caractérisé par la surconsommation, la concurrence et la logique de marché, où l'équilibre écologique, les droits humains et la paix entre les pays sont actuellement en jeu.
0: Ouais, l'album a été créé sur 2 ans, hein, Clément.
1: Oui, durant une phase au cours de laquelle Daniela Weinmann se confrontait intensément à sa situation personnelle et professionnelle. En plus de sa musique, elle travaillait à l'université pour joindre les deux bouts, observant de façon quasi ethnographique les jeunes entreprises néolibérales, tout en passant ses nuits à composer de la musique et à donner des concerts. Avec une charge de mental comme celle-là, peu importe votre résilience, vous finissez inévitablement par être en colère, se souvient-elle. Inévitablement, elle a dû affronter son propre surmenage et ses doutes sur son projet de vie. Les pressions de la vie quotidienne se reflètent dans sa musique, créant un sentiment d'intensité. Les morceaux Odd Beholder deviennent plus clairs et plus concis. Cela s'accorde bien avec l'approche du producteur de musique électronique berlinois Douglas Greed, avec lequel Daniela Weinmann a collaboré au développement et à la production de cet album. Les morceaux s'inspirent en effet de la musique électronique des années 90, y compris la musique d'ambiance sombre, la musique rapide percussive, le garage et l'industriel. Complétée par la puissance introspective de modèles de musiciens auteurs tels qu'Aldous Harding et PJ Harvey, le rythme et les basses sont au cœur de l'album Honest Work, donnant à sa musique une nouvelle direction. Le morceau phare de l'album Lean Dreams est le meilleur exemple de l'approche de l'album Honest Work, associant la clarté et la concision du son en évolution d'Odd Beholder à un examen tranchant de la vie professionnelle moderne. Malgré toute cette critique du système, les chansons ne semblent jamais moralisatrices ou amères. Au contraire, Daniel

C'était Mini Sense dans Novorama avec le titre Cool Like That, remixé ici par Golden Fang Records. Mini Sense a sorti dernièrement un album de remix qui couvre comme ça tout le spectre de la musique électronique avec des sonorités et des styles allant du funk et du disco à l'électro et à la synthwave en passant par la techno progressive. Vraiment, vous avez vraiment tout ce que vous voulez. En tout cas, tous les registres ont été explorés, ça c'est sûr, et Golden Fang Records a apporté ici sa touche indie dance, on va dire ça comme ça, qui caractérise ce remix de Cool Like That. On va écouter maintenant My Vibe de Nile. Alors ce morceau libère immédiatement une énergie pop lumineuse, directe et très accrocheuse. Le morceau avance en tout cas sur un groove affirmé avec une production nette et une voix qui porte une bonne humeur instantanée entre refrains fédérateurs et vibes lumineuses. Le titre My Vibe justement porte bien son nom. C'est une chanson taillée pour l'écoute spontanée qui s'impose facilement et reste en tête. Alors si vous cherchez un titre feel good pour installer une ambiance légère, bien c'est le moment d'écouter My Vibe par Nile dans Novorama.

C'était Pull My Hair de Baby B dans Novorama. Et derrière ce projet, il y a Sarah Blanchard, une chanteuse auteure de Manchester, qui a écrit pour d'autres artistes. Elle raconte enfin sa propre histoire en musique sous ce nom Baby B. Elle y raconte notamment sa vulnérabilité sur une indie pop cinématographique. La suite, bien, ce sont les Suédois de Forbidden Frequencies avec le titre Hunter Sandman. C'est en fait une réinterprétation synth-pop du morceau de Metallica qui porte le même nom. Les guitares lourdes et la tension de rêve noir de l'original sont reconstruites avec des synthés rétro, des batteries électroniques et une atmosphère cinématographique inspirée des années 80, en gardant comme ça la noirceur et l'énergie iconique pour en faire un morceau dansant, et c'est plutôt intéressant. Voici Forbidden Frequencies dans Novorama.

0: My Forbidden Frequencies dans Novorama, dernier morceau de notre émission de cette semaine. Clément, on se retrouve sur notre site web pour continuer l'aventure Novorama.
1: Novorama.com.
0: Exactement. Enoveo, Era, Emma. On se retrouve la semaine prochaine pour la dernière émission déjà de la saison, avant de se retrouver en septembre, bien sûr. Salut.
1: Salut Antoine.
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